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1: Quand on était jeune, le samedi soir, on allait chez les uns ou chez les autres pour fêter les anniversaires. Chez nous, il y avait deux autos. Une 404 puis une camionnette. Oh mon pas, il voulait bien nous prêter la grosse auto quand que c'est qu'il en avait pas besoin. Sinon, on prenait la camionnette ou que c'est qu'on s'entassait. Et puis dame, on rigolait. Sauf une drôlière qu'elle appelait ça le thé au chieuve. Puis qu'elle voulait pas y monter. Ça fait qu'une fois, elle était à la fête en vélo. À 15 km. Ah dame, quand qu'elle est arrivée, on avait fini de manger le gâteau. Puis c'était quasiment l'heure de repartir. Eh ben vous me créerez si vous voulez. Mais pour le retour, à la bas, vous voulez qu'on les ramène et les pisse en vélo dans le thé à chieuve.
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3: Bonjour à toutes et tous, bienvenue dans Affaires classées, le podcast. On vous parle beaucoup de Notre-Dame de Bétaram actuellement. Figurez-vous qu'en 1840, il y a de cela bientôt deux siècles, un enseignant de l'établissement qui se destinait à une vie au service de Dieu va soudain passer à la rubrique des faits divers. Vincent Elisabide, officiellement enseignant dans le vénérable collège, va assassiner une jeune mère de famille et ses deux enfants. Comment ce trentenaire émérite a-t-il soudain vendu son âme au diable ? Réponse dans un instant.
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3: Vincent Elisabide vient au monde le 15 juin 1810 à Mauléon, capitale de la Soule. Son père, bien que modeste, est si fier de ce fils aîné qu'il ne recule devant aucun sacrifice pour lui offrir la meilleure éducation. Premier de sa classe, le garçon fait l'admiration des enseignants qui le décrivent précoce et fort intelligent. Vincent affiche très tôt une vocation pour le sacerdoce. Le dimanche, il sert la messe et ne rate jamais une occasion d'échanger avec le curé du village de Gautin. Elisabide a 14 ans lorsqu'un matin, son père le conduit au séminaire d'Oloron-Sainte-Marie. Il réussit l'examen d'entrée si brillamment que l'évêque de Bayonne, Monseigneur d'Astros, se déplace pour le féliciter. Le fils prodige décide qu'il consacrera sa vie au service de Dieu. Dans les campagnes pauvres de ce Béarn et de ce Pays basque si fervent, l'Église offre ainsi le moyen à un élève méritant, qu'il soit riche ou pauvre, de parfaire son éducation et devenir un personnage respecté. Vincent souffle sa 18e bougie. Il entre au séminaire de Notre-Dame de Bétaram où il apprend la philosophie. Il rejoindra ensuite celui de Bayonne où il suivra l'enseignement de théologie. Lorsqu'il revient parmi les siens, le jeune homme est accueilli avec les honneurs, lui qui croise fréquemment le prélat du diocèse. Vincent se destine à devenir prêtre. Un beau jour, il prend tout le monde de court en annonçant qu'il ne se sent plus aucune vocation pour le sacerdoce. Tiens donc, son supérieur se console en se disant que la brebis égarée finira bien par rentrer au bercail. En attendant, Elisabide dispense des cours particuliers au sein de riches familles installées à Bordeaux. Pris de remords, l'ex-séminariste revient à Bétaram. C'est là qu'il fait la connaissance de Marie, une jeune maman domiciliée à Pau. Joseph, son fils aîné, est un élève d'Elisabide. Peu à peu, l'enseignant tombe discrètement amoureux de la jeune veuve.
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3: Comme lui, Marie est née en Soule, dans le village de Montcaillol. Elle avait 20 ans à peine lorsqu'elle a pris pour époux Pierre Anisa, un représentant de commerce avec lequel la jeune femme s'installe au soleil d'Oran en Algérie. Le couple ouvre une hôtellerie sur place. Deux enfants illumineront cette union. Joseph, qui naît en 1829, et Mathilde, sa cadette, qui naît deux ans plus tard. En 1833, un drame frappe la petite famille d'origine basque. Le papa est tué à Mostaganem alors qu'il a été mobilisé pour combattre l'ennemi. Isolée, la jeune veuve rentre au pays, à Pau. Elle travaille sans compter pour offrir la meilleure éducation possible à ses deux orphelins. On lui suggère pour cela d'inscrire Joseph, son fils aîné, à Notre-Dame de Bétaram. Voilà comment, en 1840, Marie-Anne Izard rencontre Vincent Elisabide, cet enseignant dont on murmure qu'il est excellent, mais très sévère. Le charme de la jeune veuve plonge l'ex-séminariste dans le trouble. L'instituteur se prend à visiter régulièrement la jeune maman à son domicile palois. Ses attraits féminins l'attirent davantage que les progrès en français du jeune Joseph. Elisabide confie au passage que le métier d'instituteur l'ennuie. Il rêve de s'installer à Paris. Là-bas, croit-il, il fera fortune. Octobre 1839, le jeune enseignant boucle ses valises et part tenter l'aventure. Logé dans un modeste hôtel, Elisabide réalise qu'à Paris, personne ne l'attend. C'est la désillusion. Vincent ne rate pourtant jamais une occasion de prendre sa plume afin d'écrire à l'élu de son cœur. Il l'encourage à le rejoindre avec ses deux enfants. Ici, à Paris, ils pourront étudier dans les meilleures écoles. Ici, écrit-il, l'argent coule à flot. Vincent affirme même qu'un établissement envisage de le recruter. Pur mensonge. Séduite, Marie tombe dans le piège. En attendant que le couple soit réuni, pourquoi ne pas lui envoyer son fils ? Le 11 mars 1840, le jeune Joseph quitte Pau pour Paris.
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3: Il y a foule dans la grande cour de cette gare parisienne. Le jeune Joseph Anisa débarque, valise à la main, dans l'après-midi du 14 mars 1840. Comme prévu, Vincent Elisabide est là. Il se jette sur le gamin qu'il prend dans ses bras et comble d'embrassades. Épuisé par ce long voyage en diligence depuis Pau, Joseph serre, confiant, la main de cet homme qu'il entraîne à pied à la découverte de plusieurs quartiers de la capitale parisienne. Le bambin est émerveillé. L'heure du dîner arrive. Avant de regagner ce qu'Elisabide dit être son domicile, le trentenaire pousse la porte d'un restaurant. L'adulte et l'enfant font bombance. Rien n'est de trop. À la fin du repas, Elisabide se met à écrire une lettre sur un coin de table. Il y raconte que Joseph est bien arrivé, qu'il est émerveillé et qu'il serait ravi que la jeune femme et sa fille cadette viennent les rejoindre ici, à Paris. Elisabide tend même le stylo au garçonnet afin qu'il écrive un petit mot à sa maman. Ma chère maman, je suis bien arrivé, Paris est bien beau. Je crois que je m'y plairai beaucoup. Adieu. Je t'embrasse tendrement ainsi que ma sœur Mathilde, signée ton fils Joseph. La jeune maman reçoit la lettre quelques jours plus tard. En lisant ce mot si tendre à Pau, Marie n'imagine pas un instant que son fils n'est déjà plus de ce monde. En sortant du restaurant, Elisabide la conduit dans un endroit sombre, près des abattoirs du quartier de la Villette. Dans un recoin, il s'est emparé d'un marteau qu'il dissimulait sous sa veste. Il a frappé l'enfant à plusieurs reprises avant de l'égorger. Des passants ont découvert son corps le lendemain. Le gamin n'ayant aucun document d'identité sur lui, il n'a pu être identifié. Elisabide fait comme si de rien n'était. Il envoie de nouvelles lettres d'amour à Marie qu'il presse de les rejoindre à Paris. « Joseph se porte à merveille », écrit-il. Le 6 mai 1840, Marie-Anne Izard se décide enfin. Elle part rejoindre son amant.
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3: La jeune mère et sa fillette franchissent le porche de la gare de Pau. Elles montent à bord d'une diligence qui les conduit à Bordeaux. C'est là que Vincent Elisabide leur a donné rendez-vous, histoire qu'ils fassent ensemble ce long trajet jusqu'à Paris où Joseph, le fiston, est, paraît-il, impatient de les retrouver. La jeune maman ne nourrit aucun regret à l'idée de quitter le Béarn. Son nouvel amant affirme lui avoir débusqué un emploi de femme de maison dans les faubourgs huppés de Saint-Germain-des-Prés. Mais avant, Elisabide suggère à Marie et Mathilde de faire étape durant une nuit en Gironde. Il veut en profiter pour les présenter à sa sœur, employée de maison chez de riches propriétaires à Artigues, près Bordeaux. En ce matin de mai, le soleil est de la partie. Pourquoi ne pas profiter de ce temps printanier pour s'y rendre à pied ? Le trio part donc à travers champs. Soudain, le ciel se gâte. De gros nuages apparaissent à l'horizon. la commune d'Ivrac, le trio arpente un chemin tortueux. La jeune femme et sa fillette sont épuisées par cette marche interminable. Elles n'ont même pas remarqué qu'Elis Abid marche légèrement en retrait, tenant un marteau dans sa main droite. Le jeune homme se met soudain à les frapper l'une et l'autre au point de les assommer. Il les étend ensuite à ses pieds avant de leur sectionner la gorge à l'aide d'un couteau. À deux mois d'intervalle, usant d'un mode opératoire strictement identique, l'ex-séminariste de Bétharram a assassiné le fils, la mère et la jeune sœur. Elis Abid dissimule les deux corps avant de s'enfuir. Plus tard, des passants feront la macabre découverte. L'annonce du double crime se répand le soir même à Bordeaux. Un aubergiste signale à la police qu'un étrange client porte des vêtements tachés de sang. Elis Abid est démasqué et aussitôt interpellé. Il doit maintenant livrer les clés de l'énigme.
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3: Comment un séminariste respecté est-il devenu un triple assassin ? Plusieurs témoins brossent le portrait d'un Elis Abid au tempérament brillant. Son caractère était sombre, peu communicatif. Mais était-il violent ? Plusieurs le décrivent parfois sévère avec ses élèves, n'hésitant pas d'ailleurs à les châtier physiquement. En chœur, plusieurs témoins pointent un orgueil démesuré qui l'a déterminé à abandonner Bétharram pour le rêve d'une brillante carrière à Paris. De vilains mensonges jaillissent lorsque Vincent dissimule à l'élu de son cœur qu'il vit dans une profonde misère, lui qui affirme mener grand train. Pourquoi alors faire venir le garçonnet à ses côtés alors qu'il n'a même pas de quoi se nourrir ? Pour lui dérober les quelques 100 francs que Joseph avait dans sa poche, selon certains. Mais pourquoi alors ensuite assassiner la mère et la fillette ? Pour éviter que Marie ne lève le voile de ses mensonges, lui, l'enseignant brillant, qu'elle plaçait sur un piédestal. En septembre 1840, une impressionnante foule se presse au palais de justice de Bordeaux. Le triple assassin sous le teint s'affiche tantôt sarcastique, tantôt angoissé. « Je ne demande aucune grâce, ma mort sera bien méritée ». L'accusé confirme qu'il n'est pas fou, mais un autre homme en proie à des idées sombres. À la barre, le banc et l'arrière-banc de l'évêché de Bayonne et de Notre-Dame de Bétharram défilent. Chacun souligne la piété, la bonté de l'accusé qui a pourtant tué une mère et ses deux enfants. Selon ses proches, une puissance maléfique s'est emparée de son âme. Le diable, voilà une explication qui n'enchante guère l'avocat général. L'accusateur public réclame la tête de l'assassin. Sans surprise, la cour prononce la peine capitale. Le président lui lance un commentaire. « Elis Abid, vos crimes étaient trop grands pour que vous échappiez à la justice des hommes. Le jeune sultan finira en enfer après un crochet par la guillotine. »
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3: Vendu au diable, c'était ce nouvel épisode des Affaires classées. Je vous retrouve dans un prochain numéro à la découverte d'un fait divers qui fit couler beaucoup d'encre il y a deux siècles, en 1827. C'était entre Oloron et Barcus. Le 1er mai était longtemps ce que l'on appelle un jour de foire dans la capitale du Haut-Béarn. Que s'est-il passé en l'an 1827 ? Réponse dans un prochain numéro. À bientôt.
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0: Bonjour, je m'appelle Jérémy Ferrier, j'ai 40 ans, je vis à Port-Camargue et je suis soigneur animalier à l'Institut Sicorium du Rôle du Roi depuis 15 ans.
5: Comment on se dit, petit, je veux faire ça comme métier ? Vous vous rappelez du moment qui a été le déclic ?
0: Ouais, je pense que c'est une vocation et je me rappelle très bien du moment. À l'époque, j'étais au CP et j'ai reçu un papier du Marineland où j'ai vu tous les mammifères marins, et je sais qu'à ce moment-là, je me suis dit, c'est ça que je veux faire plus grand.
5: Est-ce que c'était compliqué à atteindre votre rêve? Les profs vous ont soutenu dans le projet?
0: On va dire qu'il y a maintenant plus de 20 ans que je fais ce métier. Du coup, à l'époque, le métier était moins connu que maintenant. Et quand j'ai demandé pour m'orienter, on m'a dit, tu veux être éleveur, c'est ça? De chiens, de chats? J'ai dit non, je veux travailler en parc zoologique ou en aquarium.

0: mâle dominant et deux femelles. Il y a une femelle qui commençait à être un peu agacée. Du coup, elle n'écoutait plus trop. Et j'ai eu le mâle dominant qui s'est mis entre elle et moi pour pouvoir recadrer la femelle. Et la session s'est très bien terminée.
1: C'est quoi le message que vous avez envie de faire passer à la radio ?
0: Le message que j'ai envie de faire passer, c'est qu'il faut respecter la vie animale, végétale, que les aquariums et les parcs zoologiques servent à sensibiliser les gens à cette vie-là et à pouvoir les voir en vrai. Je pense que c'est notre rôle d'éducation.
1: C'est quoi qui vous impressionne le plus chez ces animaux ?
0: C'est déjà leur adaptation à l'eau. Ils ont des capacités exceptionnelles de nage. La proximité qu'on peut avoir avec eux, quand on les connaît bien et qu'on passe beaucoup de temps avec eux, la confiance qu'ils peuvent nous donner.
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1: À la menuiserie Pelé, fondée en 1926, elle est située à Montenay, le long de la route Laval-Ernée. Quand on arrive sur place dans le hall d'entrée, on passe d'ailleurs devant une machine qui, elle aussi, a 100 ans. Elle était utilisée au début de l'entreprise. Et je rejoins Laurent Pelé, le directeur. Il représente la troisième génération de la famille. Et dans son bureau, justement, il y a quelques portraits de famille.
2: Là, vous êtes devant les photos de mon grand-père et de mon père qui sont dans l'atelier à Montenay, derrière l'église, ce qui est l'origine de l'entreprise.
1: Oui, parce qu'évidemment, elle a changé d'endroit, même si on est toujours à Montenay, mais vous avez déménagé il y a combien de temps ?
2: Il y a un peu plus de 20 ans, c'était janvier 2005.
1: On va s'avancer, Laurent, on va quitter votre bureau. Alors, je vois qu'il y a l'atelier sur la droite, mais là, d'abord, on est dans une autre pièce.
2: Donc là, vous êtes au bureau d'études, où vous avez trois personnes qui y travaillent, où on prépare tout ce qui va être fabriqué en atelier.
1: Alors, justement, vous intervenez sur quel type de chantier tout au long de l'année ?
2: Donc, nous avons gardé les particuliers qui représentent à peu près 20% de notre chiffre d'affaires. Et autrement, nous travaillons aussi sur des chantiers publics et des marchés privés.
1: Parmi les très gros chantiers réalisés par l'entreprise Pelé, on peut citer la conception et la pose de toutes les menuiseries du 40, le conservatoire de Laval. En ce moment, Pelé travaille sur la future médiathèque de Lassay-les-Châteaux. Et une grosse partie du boulot s'effectue dans l'atelier.
2: On va aller vers l'atelier, il y aura un petit peu de bruit.
1: Il y a combien de personnes d'ailleurs qui travaillent chez vous maintenant, Laurent Pelé ?
2: Alors, on est plus de 30 aujourd'hui, compris des alternants, des jeunes en formation, du CAP jusqu'à la licence.
1: J'adore parce que, alors évidemment, on entend le bruit des machines, mais il y a cette odeur du bois qui en fait est assez agréable d'ailleurs.
2: Ah oui, on a la chance d'avoir vraiment un très beau métier. On travaille le bois, c'est une matière très noble, donc toutes les essences du chêne, du hêtre, du châtaignier, du frêne.
1: Je vois plein de machines, il y en a une à ma droite, il y en a une à ma gauche qui est assez impressionnante. Qu'est-ce qu'elle fait là, la machine qui est sur notre gauche et on s'en rapproche ?
2: Donc ça c'est un centre d'usinage numérique qui nous permet d'usiner un peu tout ce qui peut être fait en menuiserie. Elle est à 5 axes, donc on peut faire un ballon de foot en deux fois sur ce genre de machine. Mais elle ne sert pas à ça évidemment, elle sert surtout à fabriquer toutes nos portes, tous nos châssis, tous nos agencements.
1: Et alors, quand on s'avance dans votre atelier, on voit qu'il y a eu différentes constructions de cet atelier. Là, j'ai l'impression qu'on est dans une partie très récente.
2: Oui, donc l'atelier a été construit en 2004. On l'a agrandi 3 ans après, en 2008. Et puis, il y a 2 ans maintenant, on a agrandi 600 mètres carrés et on a mis du photovoltaïque sur le toit.
1: Bon, alors ça se trouve, si je reviens dans 100 ans pour les 200 ans, je ne suis pas sûr que ce soit possible, mais ce sera 2 fois plus long, alors l'atelier.
2: Voilà. On sera dans le champ à côté.
1: Alors Laurent Pelé nous a dit que l'une de ces machines pilotées par ordinateur est capable de fabriquer un ballon de foot. Il en a d'ailleurs un exemplaire dans son bureau. J'ai essayé de faire des jongles avec, alors je me suis fait mais très très mal. Je ne vous raconte pas l'état de mon pied, c'est une catastrophe.
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3: Franchement, c'est mignon, Cormeille. Si vous cherchez du typiquement normand, vous êtes au bon endroit. Et puis, on est à la campagne, tout en étant qu'à 20 minutes de la mer et à 15 km de Pont-l'Évêque. Cyril, lui, vous le trouverez en plein cœur du village, sur la place du Mont-Mirel. Il m'aurait plu son métier à Cyril, si j'avais pas eu de main gauche.
4: Trop bien ça. Comment ça va ?
5: Ça va, oui, impeccable.
4: Tu viens de rentrer ?
5: Eh ben à l'instant, on vient de rentrer de chantier.
4: T'étais dans une église ?
5: Oui, on était dans une église à une 20aine de kilomètres d'ici, à Saint-Pierre-de-Salerne.
3: Son métier, c'est de donner vie à la lumière.
5: Nous, la lumière, on la redonne dans les édifices et puis on la reprend, mais colorée, la lumière.
4: Mais tu fais pas que les églises ?
5: Non, on fait les manoirs, on fait les particuliers, on fait tout plein d'édifices, que ce soit particulier ou monument historique.
3: Cyril, il est comme ton père, il est pas vitrier.
5: Non, je suis pas miroitier ni vitrier. Moi, je suis maître verrier, restaurateur, créateur de vitraux.
3: Je pensais qu'on disait vitrailliste.
5: Ah oui, vitrailliste. Vitrailliste, c'est pour ceux qui ont moins de 10 ans d'expérience.
3: Ah.
5: Voilà. Et au-dessus de 10 ans d'expérience, quand on a travaillé dans des monuments historiques et autres classés, eh bien, on devient maître verrier.
3: J'entends du monde à la cave.
5: En bas, ils sont en train de faire du montage au plomb. Donc, on les entend un peu taper avec des clous, des marteaux. Ouais. Et ils remontent des vitraux en plomb.
3: Bah oui, c'est du plomb entre les bouts de verre.
5: Après, il y en a d'autres qui peuvent utiliser une technique au Tiffany, mais c'est pas la technique traditionnelle. Nous, on fait la technique traditionnelle plomb, verre et étain, comme au Moyen-Âge.
4: Ah, le Tiffany, c'est la même technique que celle qu'on utilise pour les lampes qui portent le même nom ?
5: Exactement, c'est ça. C'est la technique qui s'appelle Louis Comfort Tiffany, qui a fait les lampes aux États-Unis.
4: Ah, mais je croyais que c'était du plomb,
5: hein. Ah non, c'est du Tiffany.
4: D'où le nom de la lampe ?
5: D'où le nom de la lampe, puisque c'est le nom du créateur, Louis Comfort Tiffany.
4: Je vais me coucher moins con ce soir.
3: Pour ça, il y a encore du boulot.
5: Et d'autres aussi, peut-être, du coup.
3: Il a pas l'air si vieux, à la louche.
5: À la louche, le mois prochain, 44.
4: Quand t'avais 15 ans, tu voulais être...
5: Un an après. Moi, j'ai commencé à l'âge de 16 ans mon métier, à l'apprendre, bien évidemment. Ouais. Et puis, je suis ressorti d'une école sur Paris à l'âge de 20 ans.
4: Et ça devient d'où, cette envie de travailler le verre, comme ça ?
5: Eh ben, on parlait tout à l'heure, la lumière le matin. Bon, ouais. Moi, c'était la lumière, tout simplement, qui se décolorait sur les murs par rapport à des vitraux, avec le soleil qui passe à travers. Ça m'a tout de suite attiré, et j'ai voulu savoir comment ça se passait. J'ai découvert une école, l'école de Paris, et je suis rentré dedans.
3: Le maître verrier, il travaille pas que le verre.
5: On travaille le bois, le métal, la pierre et le verre.
4: La pierre aussi ?
5: Eh oui, quand là, on vient de sortir de chantier, on vient de taper dans la pierre pour retirer les vitraux. Et puis pour les reposer, il faut savoir faire du mortier avec la pierre.
4: Donc tu casses et tu refais, quoi.
5: Exactement, on casse et on refait.
3: Si vous voulez un vitrail chez vous, il peut vous le faire ?
5: On peut le faire. Par contre, nous, on a une chance assez extraordinaire, et je touche du bois, on a à peu près un an et demi d'attente avant de pouvoir le réaliser.
3: Ah bah oui, mais non, j'en avais besoin pour ce week-end, moi.
5: Donc Fred, t'auras ton vitrail dans un an et demi, pas avant.
3: Il a fait des beaux chantiers, le copain.
5: Moi, celui qui me vient tout de suite en tête, c'est le Petit Palais à Paris, de refaire les quatre rosaces du Petit Palais à Paris.
3: Bon, il était pas tout seul, hein.
5: Je les ai restaurés avec des compagnons, mais j'étais dessus, j'étais chef de mon équipe à cette époque.
3: Pour voir le travail de Cyril, vous tapez ateliergouty.com avec un Y à Goutille.
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2: Bonjour Médéric Esquisserus.
3: Bonjour Philippe, bonjour à tous.
2: Notre linguiste marseillais. Vous m'inquiétez, Médé, vous avez un drôle de regard inquisiteur ce matin. Là.
3: Inquisiteur?
2: Ouais, un petit peu, oui.
3: Mais confesseur peut-être. Ah. Je vais commencer par une question. Êtes-vous capable de résister à la tentation? Est-ce que vous êtes capable de résister à, je sais pas moi, un bon aïoli provençal?
2: Ah, c'est difficile.
3: L'aïoli complet, hein.
2: Ouais.
3: Avec tous les légumes, la morue, et gradaille dans la sauce. Moi non, j'avoue. Est-ce que vous êtes capable de résister à une daube qui a mijoté pendant des heures et qui embaume la maison?
2: Ah, c'est compliqué.
3: Un morceau de gâteau des rois aux fruits confits bien pégueux. Ouais. Êtes-vous capable de résister? Ça, je sais que non. Un chichi fraîchi, tout chaud et bien sucré. Et voilà. Alors, je parle que des désirs gustatifs, que du plaisir de la chair. Car je pourrais aussi vous poser des questions sur les plaisirs de la chair et vous interroger sur votre capacité à résister à la tentation. Mais ce n'est pas mon rôle. Je ne suis ni confiseur, ni confesseur. En revanche, certains en entendent de belles. La semaine dernière, plusieurs temps forts religieux ont commencé, le ramadan pour les musulmans, mais aussi le carême pour les chrétiens. C'est dans ce cadre que l'on m'a envoyé un lien vers le podcast Carême dans la ville, réalisé par des dominicains, avec l'épisode du 22 février au titre forcément alléchant, Confession marseillaise. Et je n'ai pas résisté à la tentation, j'ai écouté. Et vous aussi, vous allez écouter. C'est le frère Clément Binachon, du couvent de Saint-Lazare à Marseille, qui parle. Et voilà cette drôle de confession marseillaise, avec l'accent, ou pas.
4: Confession marseillaise. Après avoir jeûné 40 jours et 40 nuits, Jésus eut faim. Matthieu, chapitre 1, verset 2. Marseille, il y a quelques années, dans un confessionnal. Bénissez-moi mon père parce que j'ai péché. Je dois vous confesser, mon père, que j'ai peur que d'avoir été infidèle. C'était la semaine passée. Je prenais mon café tranquille à mon poste habituel en terrasse au-dessus de la plage des Catalans. Et là, il y a une petite que le bon Dieu avait drôlement bien proportionné, qui a eu la mauvaise idée que d'aller piquer une tête là, sous mes yeux. Eh bien, je ne vous cache pas que ce spectacle m'a un peu émotionné. Et c'est ça que je voudrais confesser. Vous me pardonnerez cet exemple pagnolesque, mais il me semble éclairer une confusion courante.
3: Ah, la petite des Catalans. Alors voilà, oui, je vous résume l'essentiel de cet épisode. Ce n'est pas un péché que d'éprouver la tentation, le désir, l'envie, tant que vous n'y succombez pas. Bon, on en parle de l'accent. On sent que frère Binachon essaie d'imiter l'accent marseillais, mais sans se lâcher totalement. Ça donne l'accent, avouons-le, très bizarre, hein, une imitation pas trop réussie, mais il faut savoir faire preuve de clémence, et donc on pardonne volontiers à frère Clément Binachon. Vous remarquerez qu'il est resté sobre. Hein. Il aurait pu se laisser aller à répéter ce que l'on peut entendre, hein. Souvent de très mauvais goût, voire très sexiste. Hein. Ça peut aller de « Oh, vé la petite comme elle est charmante, Fada !»« Ah, tiens comme elle est bonasse !» en passant par « Oh, elle est bien tankée, celle-là hein. !» Voire, en mode chanson, hein, « Il y a une petite, la belle de mai, coquin de sort, qu'elle me plaît !» Ou il y a une petite au catalan, hein, vous pouvez faire ça aussi. Et ça peut marcher dans plein de sens. Hein. Des filles qui parlent de mecs, des mecs qui parlent de mecs, des filles qui parlent de filles, chacun s'y retrouvera. Mm-hmm. Merci à Sophie pour l'envoi de ce podcast. Et le bonjour à toutes les femmes folles à la messe, comme le disait Rabelais. Bon carême à toutes et tous. Ramadan Mabrouk si c'est le cas. Et méfie à la tentation. Ouais. Espenché. Oui, pécho, c'est péché.
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5: Printemps 1907, le midi viticole se soulève. À l'origine de la révolte des vieux, surproduction, concurrence de l'Algérie, vin frelaté, coupé ou chaptalisé, prix qui s'effondre, les vignerons n'en peuvent plus. C'est dans l'Aude que le mouvement se structure, dans le village d'Argelières, sous Marcelin Albert est viticulteur et cafetier. Avec des vignerons du Minervois, il crée le comité de défense viticole qui organise la toute première manifestation.
6: Hey, au vin artificiel, vive le vin naturel.
5: Le 11 mars 1907, ils sont 87 derrière lui. Quelques jours plus tard, les voilà 300 à Salel d'Aude. Le comité décide alors de faire un meeting chaque semaine dans une commune différente. Marcelin Albert est un orateur qui galvanise la foule. Ils sont 600 à manifester à Bise-Minervois le 31 mars, 1000 à Ouveillon le 7 avril, 5000 à Coursan le 14 avril, puis 10 000 à Capestan, 25 000 à Lézignan, 80 000 la Narbonne, où le maire Ernest Féroul s'engage à son tour. 150 000 à Béziers, où ont lieu de nombreux incidents. 180 000 à Perpignan, 200 000 à Carcassonne, 250 000 à Nîmes le 2 juin. Et dit-on entre 600 et 800 000 manifestants à Montpellier le 9 juin 1907. Côté des vignerons, commerçants, ouvriers, employés, on estime qu'un languedocien sur deux était sur la Comédie ce jour-là. Une marée humaine. L'évêque de Montpellier fait même ouvrir les portes de la cathédrale et des églises pour que les gens y trouvent refuge. Malgré la démission de près de 400 maires, des débats houleux à l'Assemblée nationale, l'État fait la sourde oreille. Face à la menace d'insurrection, Clémenceau, président du Conseil, envoie l'armée à Narbonne. Bilan, 6 morts et 33 blessés. Mais le soir du 20 juin, les soldats du 17e régiment d'infanterie se mutinent et refusent de tirer sur les manifestants sous les acclamations des Biterrois. Clémenceau n'a alors plus le choix. Il accepte de rencontrer Marcelin Albert et lui promet de porter une loi anti-fraude en échange du retour au calme. Mais le tigre, malin, glisse au leader de la contestation un billet de 100 francs pour prendre le train pour rentrer dans le sud. Et s'empresse de le raconter à la presse. Cette obole humiliante qu'Albert a eu la maladresse d'accepter lui vaudra d'être conspué par les siens, accusé de s'être laissé acheter. La loi protégeant le vin naturel contre les vins trafiqués est adoptée, les viticulteurs sont exonérés d'impôts sur les 3 années passées, les émeutiers sont amnistiés. Quant à celui qui avait rassemblé tout un peuple qui voulait vivre du travail de sa terre, Marcelin Albert, héros déchu, il s'exilera pour plusieurs années en Algérie.
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7: Bon, tout va bien, Sébastien ?
8: Ouais, ouais, tout va bien. Oh, moi, je fais une belle balade avec vous. Par contre, il va falloir s'arrêter, Claire, pour faire l'interview.
7: Bon, ben, attendez, je m'arrête là. J'attends le plat. Ça y est,
9: ah,
7: c'est
9: ça
7: bon.
9: Ça fait bizarre. Hein.
8: Bonjour, Claire Gombeau.
7: Bonjour, Sébastien.
8: Vous faites partie de l'association À Vélo Sans Âge à Toulouse. Et d'abord, on va raconter un peu votre... Avant de raconter ce qu'est l'association, on va raconter votre parcours. Vous êtes retraitée, mais qu'est-ce que vous faisiez dans la vie ?
7: Alors, j'étais institutrice au départ, puis chef d'établissement. Donc, pendant plus de 38 ans, je me suis occupée des pitchouns.
8: Et à la retraite, quand arrive l'heure de la retraite, vous vous dites quoi ?
7: Je me dis, oh, chic, je vais me poser. Et... patatras, je lis un article dans un journal qui raconte l'odyssée d'un vélo sans âge. Et je me dis, mais qu'est-ce que c'est que ce truc ? C'est génial. Je les appelle, ils me disent, il n'y a pas d'antenne entre Bordeaux et Nice, Claire, il faut que tu en montes une.
8: C'est quoi ce slogan ?
7: Du vent dans les cheveux et de la lumière dans les yeux, c'est magique.
8: Ouais. Alors que fait l'association ?
7: On propose aux personnes à mobilité réduite ou personnes âgées, isolées ou en EHPAD, des balades en triporteur. Figurez-vous que vous avez 2 personnes devant et un bénévole derrière qui pédale.
8: Et c'est génial parce que, évidemment, vous mettez des étoiles dans les yeux des personnes que vous transportez, notamment des personnes âgées et ce couple qui pourrait en être un, Émile et Gaston, 2 copains.
7: Oh, Émile et Gaston, magique. Quand on a ouvert l'antenne, Gaston a inauguré le premier triporteur. Il avait mis la cravate de son mariage, trop fier, en disant « Aujourd'hui, c'est jour de fête ». On est parti place du Capitole, où on a été accueillis par le maire. Gaston était le roi du jour. Tout le monde voulait monter avec lui pour découvrir ce drôle d'engin. À la suite de cette première balade, il ne ratait jamais, jamais une balade avec son copain Émile.
8: Quel âge tous les deux ?
7: Je pense qu'Émile avait déjà 91 ans et Gaston devait en avoir 92. On a emmené des personnes jusqu'à 104 ans.
8: Ah, magnifique. Il y a aussi la petite Élise.
7: Élise, extraordinaire, une jeune autiste qui, quand elle arrive, elle hurle de joie, de je ne sais. Et à partir du moment où elle s'installe sur le triporteur, elle s'arrête net, les yeux pétillent, elle sourit pendant toute la balade et dès qu'on rentre et qu'on remet le pied à terre, elle se remet à hurler. C'est quand même magique.
8: Et vous, alors, le bonheur que ça vous procure, vous nous en parlez ?
7: Honnêtement, ce sont les personnes qui nous le transmettent parce que ce sont que des sourires, que du bonheur. Et j'avoue qu'il y a des jours où on se donne un petit coup de pied dans le derrière pour y aller parce qu'on a la flemme. Mais quand on rentre, on se dit « Heureusement qu'on y est allé, c'est magique. »
8: On repart, Claire ?
7: Allez, on y va, en route !
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1: Pierre Nus s'installe pour les astuces de sa mamama. Bonjour Pierre.
2: Good morning, Hubert. Salut Bissam.
1: Info pour celles et ceux qui viennent de découvrir peut-être une rayure sur un de leurs meubles.
2: Hop là, je vais d'en passer. Oui, ça arrive, hein. Une dent de chien, une griffe de chat, un jouet de bébé. Les roues des camions en plastique, ça laisse des traces des fois. Bon, un petit choc, ça peut parfois abîmer vos meubles préférés, mais ma maman m'a rassuré. Elle m'a dit d'acheter des noix. Alors c'est pas parce que je porte le même patronyme que j'en fais la promotion, mais le cerneau de noix est riche en huile et graisse naturelle. Mais c'est l'intérieur de la noix, calme. N'y allez pas avec la coquille pour frotter sur le meuble, ça va empirer les choses. Vous frottez le cerneau directement sur la rayure en allant dans le sens du grain du bois. Bon, faut un peu frotter, hein.
3: Vous frottez longtemps. Un petit peu quand même.
2: Voilà, faut que l'huile sorte. Et il faut laisser agir l'huile pendant environ 5 à 10 minutes pour qu'elle pénètre le bois. L'huile libérée va dans la rayure, ça aide à nourrir le bois sec qui est exposé par la rayure. Et surtout, les pigments naturels de la noix vont aider à teindre la rayure. Et ça va mieux correspondre à la couleur du bois qui l'environne, ça la rend beaucoup moins visible, cette rayure. Ensuite, vous laissez agir, vous essuyez l'excès d'huile avec un chiffon doux et propre, n'y allez pas avec le côté vert de l'éponge, Gal, et vous lustrez légèrement la zone. Alors ça fonctionne beaucoup mieux sur les rayures peu profondes et sur les bois dont la couleur est proche de celle du cerneau de noix, donc un brun assez clair. Les meubles verts ou rouges, vous oubliez.
1: Oui, bah,
2: merci ma maman. Oui.
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4: Sur le carnaval de Nice, la fête du citron, la fête du mimosa aussi. Tiens, moi j'aimerais bien qu'on en parle avec le monsieur qui est à côté de moi. Salut Thomas Brice.
5: Salut, bonjour à tous.
4: Je suis sûr que t'es à la fête du mimosa là dans tes mille raisons d'aimer la Côte d'Azur.
5: C'est une certitude.
4: Allez, ouvre-moi tout ça.
5: Raison 654, la fête du mimosa. Ah. Alors ce sont des petits soleils au cœur de l'hiver. Le mimosa est une fleur qui pousse massivement dans notre région. Chaque hiver, le massif de l'Estérel et des Tannerons se couvre d'un jaune flamboyant. Bref, c'est un véritable trésor et c'est en son honneur que la ville de Mandelieu organise chaque année la fête du mimosa.
4: Oui, parce que Mandelieu, c'est considéré comme la capitale du mimosa.
5: En effet, mais c'est plutôt récent, car le mimosa, désolé de vous décevoir, n'est pas originaire du sud de la France. Et oui, il a été importé d'Australie au 19e siècle. Alors cette fleur d'or décorait les jardins des somptueuses villas de la Riviera, mais ne supportant pas la captivité des enclos, la plante s'est enfuie pour coloniser les collines de la région. Bien aidée par le climat méditerranéen et des sols riches, le mimosa a conquis les paysages et nos esprits, car cette fleur couleur soleil est devenue un symbole de la Côte d'Azur.
4: Et c'est pour ça que Mandelieu organise la fête du mimosa.
5: Et oui, au début du XXe siècle, dis-toi que l'exportation du mimosa devient la principale activité de la commune. Des bouquets sont envoyés aux quatre coins de la France, voire de l'Europe, apportant un peu de notre soleil chez nos voisins au temps grisâtre. Et depuis 1931, Mandelieu organise chaque année une fête spectaculaire qui émerveille petits et grands. Cette tradition presque centenaire est devenue un moment phare de la ville, même si on se rappelle que malheureusement la fête a dû s'arrêter pendant une dizaine d'années à cause d'une mauvaise récolte et des incendies. C'est finalement en 1996 que Mandelieu a pu célébrer à nouveau le mimosa.
4: Reste assez récent. Et d'ailleurs, cette fleur ne sert pas qu'à faire des bouquets ou à décorer les chars de la fête.
5: Et on peut tout faire avec du mimosa. On le retrouve dans des parfums célèbres comme Givenchy, mais on le retrouve aussi dans nos assiettes. Vous connaissez tous l'œuf mimosa.
4: Oui.
5: Bon, là, c'est un mauvais exemple parce que là, c'est vraiment un œuf maillot saupoudré avec du jaune qui évoque un œuf mimosa. Par contre, vous pouvez vraiment en faire des beignets, voire des confiseries.
4: C'est vrai.
5: Bref, c'est un plaisir pour les yeux et les papilles. Et si vous voulez tout savoir sur cette fleur emblématique, ne loupez pas la fête du mimosa à Mandelieu, car c'est bien évidemment
4: une bonne raison d'aimer la Côte d'Azur.
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2: Allez, on fait comme tous les frontaliers le matin, on passe la frontière suisse pour voir ce qui se passe chez nos voisins avec David Aubry. Bonjour David.
3: Bonjour Louise, bonjour à tous.
2: Vous avez passé un bon week-end, vous êtes avec nous pour cette rentrée en ce lundi. En tout cas, la diplomatie entre France et Suisse a vacillé cet été.
3: Ah ça, je vous assure Loïs, que les bisbilles entre Trump et Poutine à côté de ce qui suit, c'est du pipi-chat. La montée en puissance de la crise entre nous autres et les voisins suisses, franchement, il y a eu de quoi inquiéter les observateurs internationaux. Hein. Enfin, comme on dit, c'est toute proportion gardée quand même, ça reste une brouille avec la Suisse. Hein. Donc au pire, on risque pas non plus l'envoi des sous-marins nucléaires. Hein. Avec eux, quand ils sont fâchés, tout ce qu'on entend en retour, c'est une réaction outrée du genre « Non mais ça va ou bien ?»
2: Bon, qu'est-ce qui a déclenché cette grosse colère, David?
3: Eh bien, c'est un des nôtres, un député français qui a voulu mettre son nez dans leurs affaires.
2: Oula.
3: Et pour une fois, on ne parle pas pognon, banque ou impôt, mais on parle de vaches. Alors, pas question d'épidémie non plus, mais de combat de vaches. Oui, un élu français a déposé chez nous un projet de loi spécifique contre les combats de rennes. Alors, c'est une tradition suisse hein, qui a d'ailleurs traversé la frontière. Il veut abolir les combats de vaches d'Éreins. Il n'en fallait pas plus pour mettre les Suisses en PLS. Faut savoir quand même, il a réussi à faire signer 74 autres parlementaires pour, je cite, mettre fin à cette pratique cruelle.
2: Et les Suisses l'ont évidemment très mal pris. C'est logique.
3: Qu'un pays où existe encore la corrida vienne faire la morale à un autre où les vaches pratiquent un genre de sumo version meumeu, évidemment, ça les a fait rire. Et en gros, la réponse, c'est « Oh les frouzes, balayez déjà devant votre porte hein. !» Ils défendent ce divertissement, comme ils disent, et même si certains les ont copiés dans les Alpes françaises, c'est pas leur problème. Ils adorent servir de modèle, alors on peut même dire que ça leur a fait plaisir, et encore plus quand ça fout le bordel par chez nous. En tout cas, Loïs, croyez-moi, en voulant se mêler de leurs affaires, on les a remotivés pour des décennies et les combats de vaches en Suisse ne sont pas prêts de s'arrêter.
2: Ah là là, attention, la diplomatie entre France et Suisse est donc menacée. Le coucou suisse de David Aubry à réécouter sur l'application ici et puis sur ici.fr Besançon. Merci beaucoup, David.
3: À demain.
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2: Salut à toutes, salut à tous et bienvenue dans Décibel. En ce jeudi soir, l'actu musicale. C'est un anniversaire un peu triste mais qui va nous permettre de réécouter une des plus jolies voix de la chanson francophone. C'est l'anniversaire de la mort de Morane qui nous a quittés il y a 8 ans. On l'écoutera donc sur un prélude de Bach et ce sera très très beau. Le coup de cœur du jour, c'est la toute nouvelle chanson d'Adrien Gallo que vous aviez découvert comme chanteur, guitariste et principal auteur-compositeur de Bébé Brune. Il est en solo maintenant depuis pas mal d'années et là il retourne à ses premières amours. Le rock, la chanson est à découvrir un petit peu plus tard dans Décibel. Le blind test, si vous avez envie de jouer avec nous, il faut appeler dès maintenant le standard 0810 055 056. Le thème du blind test ce soir, les États américains en chanson. Ça vous laisse un petit peu de temps pour réviser. On va jouer dans, allez, une grosse demi-heure. Si vous voulez participer à ce blind test, on sera ravis de jouer avec vous. Des nouvelles aussi de Véronique Sanson. C'est le programme de ce soir. Les amis, on peut y aller. Et bienvenue à mon invité, Lancelot, bonsoir.
3: Salut Émilie, ça va?
2: Ça va?
3: Ça va bien.
2: La première fois qu'on s'était vu, Lancelot, c'était il y a quelques mois, au tout début de l'année 2026. Vous étiez à l'affiche de l'Hyper Weekend Festival, le festival de Radio France. Un festival dans lequel donc il y a des noms que vous connaissez déjà, et puis des découvertes. Et donc votre musique, Lancelot, elle a tapé dans l'oreille de Didier Varro, le directeur musical des antennes de Radio France. Je crois que cette chanson-là notamment...

0: Ankara, c'était sur votre EP sorti l'année dernière, pas assez, votre deuxième EP d'ailleurs, puisqu'il y en avait eu un en 2024 qui reprenait un petit peu tous vos premiers singles et qui s'appelait Curriculum Vitae. Alors, le fait comme ça d'être sélectionné pour un gros festival, est-ce que ça a changé les choses pour vous? Est-ce que depuis le mois de janvier, votre passage à l'Hyper Weekend, je sais pas, en termes de contact, en termes même de vous, de confiance sur scène, est-ce que les choses ont bougé?
1: Les choses n'ont pas vraiment bougé. Enfin, disons que ma vie, c'est un peu la même. Mais merci infini à Didier Varro pour l'invitation déjà pour l'Hyper Weekend. C'était vraiment une expérience incroyable au milieu d'artistes vraiment que j'apprécie vraiment. Il y avait Sam Sauvage, Charlotte Cardin, Marguerite et tout ça. Et,
0: ouais.
1: Et de me retrouver au milieu de ces noms-là, c'était une vraie chance. Et donc, je dirais, ça a changé plus de confiance en moi, sans doute.
0: Ah, alors c'est pas rien,
1: parce que
0: quand on est un jeune artiste solo, qui plus est, la confiance en soi, c'est quand même une denrée importante.
1: C'est une denrée importante, ouais. Ça aussi, ça dépend des moments et tout ça, mais il y a toujours ce truc où on fait de la musique pour après les défendre, et justement, là, on arrive dans la période des festivals et tout ça qui va être un moment qui donne tellement de sens à tout ça, entre le moment où on écrit nos chansons chez nous, seul en slip, et au moment où on se retrouve et au moment où on se retrouve devant plein de personnes qui chantent les chansons et tout ça, là, à ce moment-là, tout prend vraiment beaucoup de sens, quoi.
0: Quel scoop, Lancelot écrit en slip.
1: C'est terrible de dire ça à la radio.
0: Je pense que ça va finir sur votre fiche Wikipédia, vous êtes au courant.
1: C'est possible, j'assume tellement.
0: Ça, et aussi que oui, Lancelot est un sublime nom de scène, mais que c'est votre vrai prénom.
1: Ouais, c'est mon vrai prénom, exactement.
0: Il y a quand même une prédestination, Lancelot, on est obligé d'avoir une carrière et une vie un peu héroïque.
1: J'essaie de garder l'esprit chevaleresque tout au long de ma vie, depuis toujours.
0: Alors vous venez avec une toute nouvelle chanson, hein, pour nous, en fait, on avait envie de vous inviter de toute façon depuis qu'on vous a vu à l'Hyper Weekend. Mais voilà, là on se dit, bah tiens, c'est la bonne occasion, il sort une nouvelle chanson qui s'appelle Un homme seul. Donc je le disais, vous avez sorti un premier EP en 2024, un second l'an dernier. Est-ce que cette nouvelle chanson qu'on va découvrir maintenant, ça veut dire que vous allez sortir un premier album ou alors un troisième EP?
1: Je vais sortir un premier album.
0: Hey,
1: c'est un premier single d'album,
0: ouais,
1: entre guillemets. Et donc je travaille en ce moment jour et nuit sur la fin de mon premier album. C'est un moment que j'ai attendu vraiment toute ma vie, de sortir un premier album. Et un premier album, on en fait qu'un en plus.
0: Ouais.
1: J'essaie vraiment de mettre tout ce que j'ai dedans et de faire mon maximum pour faire le plus bel album possible et essayer d'être fier de le défendre jusqu'à la fin de ma vie, sans doute, avec sans doute d'autres qui arriveront après, j'espère.
0: Ah bah je vous le souhaite, ouais, et j'espère. Nous le souhaitons, parce que c'est super votre musique, mais c'est intéressant quand même de dire que vous en avez rêvé toute votre vie de ce premier album, parce que vous êtes jeune, vous avez une vingtaine d'années. Votre génération n'est pas forcément très attachée au format album. Vous l'êtes?
1: Moi, je le suis vachement, ouais. Pour le coup, quand mes artistes préférés sortent des albums, moi, c'est des vrais événements et j'écoute vraiment l'album, quoi. Je suis extrêmement sensible au premier et dernier son des albums.
0: Ah, donc vous écoutez dans l'ordre?
1: J'écoute vraiment dans l'ordre. Moi, je suis un puriste.
0: Le
1: comme
0: fan
1: on dit,
0: idéal.
1: En espérant que peut-être quand mon album sortira, les gens qui me suivent et tout ça feront de même. Mais en tout cas, ouais, un premier album, j'ai l'impression que c'est vraiment... de savoir qu'il y aura peut-être mon nom dans un bac de la Fnac, que mes grands-parents trouveront peut-être cet album dans une grande surface, c'est un peu l'objectif de ma life. Et pour le coup, ouais, ça va être le moment de mon premier album.
0: Il arrivera quand il sera prêt. On va pas encore demander de date.
1: Non,
0: je demande pas de date. En revanche, on a déjà donc une première chanson. Ça s'appelle Un homme seul. Lancelot est l'invité ce soir de Décibel.

0: Eh, Lancelot, bravo.
1: Merci
0: j'adore
1: beaucoup.
0: Cette chanson. C'est j'adore.
1: Gentil.
0: Alors, ça s'appelle Un homme seul, ça vient de sortir. Premier extrait, donc, du premier album de Lancelot. Alors, il y a eu ces cordes, ce piano et à la fois un côté hyper moderne, hyper électro. Vous êtes auteur et compositeur.
1: Ouais.
0: En plus d'interprète de vos chansons. Alors, comment un morceau comme ça, ça naît?
1: Alors au début, donc moi je me concentre vachement sur l'écriture. Enfin en tout cas c'est le truc où je passe le plus de temps. Et le postulat de départ de cette chanson, c'était en ayant observé des gens qui partaient seuls en vacances, dans des clubs de vacances notamment, et qui étaient extrêmement entourés et tout ça. Mais malgré le fait qu'ils soient très entourés dans ces clubs de vacances, moi je voyais une espèce de solitude absolue, mais qui était faussement camouflée un peu. Et j'avais envie de faire une chanson qui parle de solitude, mais pas de solitude un peu pleurnicharde, mais plutôt une solitude panache, avec le torse bombé, la tête haute, je suis seul et je suis bien et je vis.
0: Ouais.
1: Et c'était vraiment ça l'objectif. Et après, sur la composition, j'ai travaillé notamment avec Nicolas Fauet et Ambroise Sage, qui ont sublimé ce morceau. Moi, j'avais des accords déjà au début.
0: Alors, pour ceux qui n'ont pas la ref, Sage, il a beaucoup, beaucoup, beaucoup travaillé avec Clara Luciani, notamment.
1: Exactement, oui.
0: Voilà. Puis il avait son groupe à lui.
1: Exactement.
0: Qui était très chouette.
1: Ouais.
0: Ok, donc, c'est-à-dire que vous avez la mélodie et vous allez travailler avec eux pour justement faire les arrangements, dire je voudrais des cordes,
1: Ouais, exactement.
0: Voilà.
1: J'avais vraiment pour ambition de faire vraiment modestement, hein, mais une grande chanson française, c'est-à-dire avec des cordes, avec
0: ce piano,
1: cette ritournelle comme ça, et quelque chose d'assez chargé, mais presque quasiment étouffant, mais quelque chose de bizarrement assez fluide. Et j'avais envie qu'on sente vraiment ce truc-là, et que en fait la musique serve au mieux les propos que je tiens dans ce morceau. Et on a fait plusieurs versions et tout ça, et en fait on est revenu à la version de base. Les premiers jets sont souvent les meilleurs.
0: Ça, c'est vrai. Alors, on a eu un scoop tout à l'heure. On sait que vous écrivez vos chansons en slip, mais vous ne nous avez pas dit sur quel instrument.
1: Alors, moi, là-bas, je suis batteur. Mais,
0: vous êtes batteur.
1: Ouais, je faisais de la batterie quand j'étais petit en famille avec mon père et mon frère. Ouais. Mon père était à la guitare et mon frère à la basse. Et on faisait de la musique jazz. Et donc, c'était un petit trio jazz familial. Et donc, ça a commencé par la batterie. J'ai appris un peu le piano un peu sur le tas comme ça, et je suis pas du tout un très bon pianiste, mais en tout cas j'ai le niveau suffisant de pouvoir poser des accords et plaquer des idées, quoi.
0: Ouais. Alors je vais vous faire écouter quelques notes de musique et vous allez me dire ce que vous en pensez.
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0: sympathique.
1: Alors Lancelot.
2: Georges Brassens.
1: Ouais.
2: Ouais, bah, alors.
1: Vous le dites avec les yeux qui sourient.
2: Ouais, c'est étonnant parce que il y a vraiment ce sentiment presque familial avec Brassens. Vraiment,
1: c'est tonton Georges.
2: C'est tonton Georges. C'est tonton ou papy Georges. Plutôt tonton Georges, bizarrement, mais. Ouais. Mais non, il y a quelque chose de l'ordre vraiment presque de la famille. Moi, j'ai grandi avec lui, avec ses chansons. J'ai été extrêmement influencé par ses écrits, par ce qu'il était, en fait. Je suis assez inspiré par Brassens et d'autres aussi, mais Brassens a une place particulière. C'est vraiment lui qui m'a mis dans la compréhension des chansons, dans la portée que pouvait avoir une chanson. Et ça a été le premier où j'ai pris mes premiers impacts auditifs en écoutant des chansons de Brassens.
1: Et alors, c'est drôle parce que très souvent, les gens disent « Alors, ne vous méprenez pas, le jeu de guitare de Brassens, c'est
2: bien
1: beaucoup
2: plus
1: compliqué. »
2: Exactement.
1: Voilà. Bien plus complexe. Alors c'est vrai, mais c'est drôle, personne ne dit aussi à quel point ces paroles ont l'air archi simples. On les chante tous, les copains d'abord, les bancs publics, le gorille et tout. Mais pareil, c'est de la dentelle, c'est au millimètre.
2: C'est vraiment de la dentelle pour le coup, et je pense que c'est ça le propre des grands, c'est de quand on les voit exécuter leur art, oui. On a l'impression que c'est extrêmement facile et extrêmement abordable. Et en fait, il y a ce truc où par exemple dans le tennis, Federer. c'est le parallèle, mais dans le tennis, Federer, on a l'impression que c'est extrêmement facile de jouer au tennis quand
1: on
2: voit Federer.
1: Ah ben quand on le voit, on dit, il fume même pas, il est pas décoiffé, tout va bien.
2: Exactement.
1: Quoi.
2: Et en fait, ça, je pense, c'est un peu le propre des grands pour le coup. Selon moi, je pense que c'est beaucoup plus compliqué de faire une chanson qui est avec des mots simples et qui est extrêmement impactante que faire des chansons alambiquées où tout est dans la métaphore ultra technique et tout ça. Je pense que ce qui touche les gens, c'est des chansons simples mais avec du fond, quoi.
1: Bon, puisque vous avez parlé de Federer, je tiens à préciser que ici on est plutôt Team Nadal, mais on va pas s'engueuler.
2: On va pas s'engueuler.
1: On va pas s'engueuler.
2: Je suis aussi Team Nadal.
1: Bon, ça va alors. Mais surtout, donc, vous avez joué beaucoup au tennis et vous auriez pu, si vous en aviez décidé ainsi et si vous n'étiez pas passé du côté musical et obscur de la force, être champion de tennis.
2: C'est
1: pro.
2: Ce qu'aurait dit un joueur de foot, sans doute, aurait dit, ouais, mais à cause des ligaments croisés,
1: fin
2: de carrière, malheureusement.
1: Le tennis elbow. Non, en vrai, c'est un choix. Comment ça s'est passé? Parce que être à haut niveau en musique et haut niveau en sport, c'est quand même pas des gens comme les autres.
2: Disons que le tennis était vraiment ma vie, quoi. C'est-à-dire que moi, j'ai grandi dans un milieu, mes parents travaillent dans le tennis, mon père est prof de tennis.
1: Okay.
2: Et donc du coup, j'ai pas vraiment pu y échapper. Et pour le coup, c'était vraiment ma vie jusqu'à 18-19 ans, où j'étais en sport-études, où j'ai fait les cours par correspondance plus jeune pour pouvoir faire des tournois de tennis et continuer l'école et tout ça.
1: Vous avez fait les trucs genre les petits as et tout ça.
2: Ouais, exactement.
1: Oh là là,
2: ouais.
1: Parce que moi, je faisais du tennis, mais évidemment, mais comme une théière quand j'étais jeune. Et donc dans mon club, il y avait 2-3 élèves comme ça qui faisaient les petits as. Et donc c'est vraiment la plus grosse compète pour les jeunes, quoi. Et souvent les petits as, ça finit à Roland-Garros, quoi.
2: Bah disons que s'ils pètent pas les plombs avant, souvent c'est un peu le truc.
1: Et alors qu'est-ce qui s'est passé?
2: Non, en fait, je suis un peu arrivé au bout de ce que j'avais envie là-dedans, dans la notion de sacrifice, de ambitionner de faire j'allais dire de la musique, c'est drôle, mais ambitionner de faire du sport à haut niveau, c'est une telle abnégation et tout ça. Et donc moi, disons que en fin d'adolescence, vers 18-19 ans, je rêvais un peu d'autre chose, et j'ai décidé donc d'arrêter la compétition. Et après, mes parents m'ont dit, ok, tu arrêtes la compétition si tu veux, mais toutes ces années on t'a traîné parce que tu voulais dans les tournois, tu vas valoriser ça avec un diplôme de prof de tennis. Moi, ils m'ont pas lâché là-dessus. Moi, j'étais évidemment réfractaire au projet. Et maintenant, je suis diplômé de tennis. Et ça m'a permis, justement, en arrivant à Paris, de me payer une chambre de bonne en donnant quelques cours et en payant mes mix et mes masters de chansons, quoi.
1: Et là, il y a un premier album qui arrive. Elle est chouette, l'histoire.
2: Ouais, en vrai, c'est assez fou quand on prend un peu du recul sur ça. Mais j'étais prédestiné à être dans le tennis vraiment. Mais j'ai vraiment pas de regrets dans le sens où, déjà, j'aurais sans doute pas été numéro un mondial, même si j'aspirais à ça, évidemment, dès mes 6-7 ans. Mais en tous les cas, non, je suis vraiment sans regret. J'essaye vraiment d'aller au bout des choses. Et je sens assez vite à quel moment je suis à ce que j'ai envie, quoi.
1: Ouais. Alors, il y a un artiste qu'on a reçu il y a pas très longtemps, d'ailleurs, qui a un peu le même parcours, c'est Cyril Mokayesh.
2: D'accord.

0: à recevoir cette chanson?
1: Alors Albert, c'est une chanson qui parle d'un réactionnaire qui fait le parallélisme entre son époque et celle de maintenant, en expliquant que tout a changé. Et effectivement, oui, le monde a changé, et c'est peut-être pas plus mal quand on voit les propos que tenait Albert. Je pense qu'on a visiblement, je crois qu'il y a des Alberts dans toutes les familles de France, et on peut s'en rendre compte assez vite dans les repas de Noël notamment. Où,
0: Albert parle beaucoup.
1: Je crois qu'on a tous un Albert dans sa famille, et voilà, c'était une chanson là-dessus, quoi, sur les conflits de génération.
0: Tonton Albert, elle est pour toi. C'est Lancelot, invité ce soir de Décibel. Et ça, c'était sur son premier EP, Curriculum Vitae.
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0: Le monde a changé.
1: Lancelot et Albert, c'était sur son premier EP en 2024. Il y aura des chansons comme ça sur votre futur album, Lancelot?
2: Disons que ça va être... J'ai toujours, quand j'écris des chansons, il y a souvent énormément de moi et j'essaie d'être le plus proche de ce que je ressens, ce que je suis... Au moment donné, quoi.
1: Ouais.
2: Mais il y a aussi beaucoup de chansons où j'aime faire parler des personnages.
1: C'est chouette, c'est agréable.
2: Et de pouvoir se cacher des personnages pour leur faire dire des horreurs. C'est un truc que j'aime bien. Et il y aura des chansons comme ça dans l'album. Je vous en dis pas plus pour l'instant, mais...
1: Moi, du moment que vous me dites oui, ça va, ça me fait plaisir.
2: C'est un grand oui.
1: Lancelot est l'invité de Décibel. On va parler de scène, on va parler de ce que c'est que d'être un jeune artiste en 2026. Bon, vous et moi, ça ne nous arrivera plus. Mais puisque c'est en train d'arriver à Lancelot, on va se renseigner. À tout de suite.
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1: Et merci d'avoir choisi ici pour passer votre jeudi soir. Je vous rappelle que demain est férié, donc couchez-vous un peu plus tard, profitez, écoutez de la musique. Nous, jusqu'à 21h, on est ensemble. On vous fera découvrir la nouvelle chanson d'Adrien Gallo. Vous aviez découvert comme leader des Bébés Brunes en solo et rock. Tel est son retour. Vous découvrirez ça un petit peu plus tard. On écoutera aussi Morane, puisqu'elle nous a quittés il y a 8 ans, jour pour jour, sur un prélude de Bach. J'ai pas fait original, j'ai fait culte. Et on se régalera en versant sans doute une petite larme. Le Blind Test, lui, est consacré aux chansons qui ont le nom d'un État américain dans leur titre. Voilà. Ça, c'est, si vous voulez réviser, vous avez toutes les infos. Vous demandez à ChatGPT de vous sortir une liste. Vous verrez qu'elle est très longue. Et ben moi, dans cette liste, j'ai choisi 3 chansons. Si vous voulez jouer avec nous, vous nous appelez 0810 055 056. Et puis, on vous donnera aussi des nouvelles de Véronique Sanson qui prolonge sa tournée. Pour le moment, je suis avec Lancelot, un jeune auteur, compositeur, interprète qui, après avoir sorti 2 EP, vient de nous présenter sa toute nouvelle chanson « Un homme seul », chanson qui annonce son premier album. « Je suis un homme seul ».

0: chanson née donc de votre observation des gens seuls mais qui ne s'excusent pas d'être seuls en vacances. Est-ce que vous vous baladez avec un petit carnet ou alors peut-être avec votre téléphone et vous ouvrez une note pour noter justement ce qui vous interpelle chez les autres?
1: Ouais, exactement. Je passe mon temps dans mes notes de téléphone. J'ai des notes infinies qui ne s'arrêtent jamais. Et je suis assez d'un tempérament assez contemplatif.
0: Ouais.
1: Et je regarde ce qui se passe autour de moi. J'écoute mes amis parler, des gens que je rencontre. Je me sers évidemment de mes expériences à moi aussi, mais je suis tout le temps à l'affût de poser ça sur une note. J'ai l'impression que souvent, quand je pose quelque chose sur une note, je la fais exister. Et soit je m'en libère parce que ça me fait du bien, ou soit juste genre, je la garde comme une espèce de souvenir ancré, quoi.
0: Ok, donc une idée s'ancre quand vous écrivez dans vos notes. Et votre statut alors d'artiste, d'auteur, compositeur, interprète, je le disais tout à l'heure, quand est-ce que c'est devenu réel, concret pour vous? Parce que c'est vrai, quand on est en début de carrière, vous le racontiez tout à l'heure, hein, vous aviez un job de prof de tennis, etc. À quel moment on lâche le reste et on se dit « Ok, je suis artiste, c'est parti ».
1: À quel moment? Moi, le premier truc, c'était quand je suis devenu intermittent du spectacle. C'est-à-dire, en gros, ça a été le premier truc où je me suis dit que ça y est, je faisais suffisamment de dates par an et assez de ma musique vivait assez pour que je puisse me dire que en fait, j'avais plus besoin de donner de cours de tennis.
0: Ouais.
1: Et c'était il y a un an et demi, quoi, où je me dis que c'est ma profession.
0: Ouais. Et alors, pour ceux qui se demandent, il faut quand même 507 heures de travail par an pour être tamponné intermittent du spectacle. Donc,
1: exactement.
0: En fait, il faut pas faire 4 concerts, ça ne suffit pas.
1: Non,
0: voilà.
1: Non, il faut un peu
0: en
1: plus.
0: Faire beaucoup. Mais voilà, donc c'est pour le coup. Non, parce que parfois, on peut se dire, oh là là, les artistes, ils font pas grand chose.
1: C'est vraiment 507. Ouais, ça fait beaucoup de cachets par an et.
0: Et ça y est,
1: c'est un statut très important auquel il faut prendre grand soin.
0: C'est vrai. Merci les intermittents.
1: Merci.
0: Les concerts, justement, Lancelot, parlons-en. Le prochain, c'est dans 3 semaines à Istres, à l'usine.
1: Exactement.
0: À côté de Marseille. Le 21 juin, pour la fête de la musique, vous serez à Paris, à l'hôpital des 15-20. Vous donnez un concert gratuit, parce que c'est comme ça le jour de la fête de la musique. Donc voilà, tout le monde peut y aller. Sur les gros festivals d'été, il y en a deux énormes. Musilac, le 9 juillet, et le festival du Roi Arthur, le 22 août. Et puis ensuite, là c'est l'année prochaine, mais on l'annonce puisque la billetterie est déjà ouverte, vous jouerez à la Cigale pour la première fois, le 10 mars 2027. Vous avez déjà fait des concerts, vous nous l'avez dit, mais celui-là par exemple, le gros concert du festival Musilac, celui du Roi Arthur ou encore la Cigale, comment vous les envisagez?
1: Bah ça c'est assez fou en fait. Musilac, pour le coup, j'ai été allé à Musilac en tant que spectateur.
0: Oh, trop bien, quand vous étiez genre ado ou un
1: truc
0: comme
1: ça. Ouais, quand j'avais genre 18-19 ans.
0: Oh là là, excellent.
1: Et j'avais vraiment trop kiffé.
0: Et là, vous y jouez.
1: Et là, je vais y jouer, ouais. Je joue à la même heure que Katy Perry.
0: Ah, donc mince, il y a de la concurrence.
1: Il y a une petite. Surtout pour elle. Mais non,
0: moi,
1: non.
0: Franchement, à choisir, moi, je vais voir Lancelot.
1: Merci, Mille.
0: Excusez-moi, mais Katy, depuis qu'elle est allée dans l'espace avec l'autre milliardaire, là, moi,
1: c'est
0: je
1: bon,
0: l'aime plus.
1: C'est bon.
0: Ouais, non, Team Lancelot.
1: Merci beaucoup. Musilac, et en plus, moi, je suis donc de l'Alpe d'Huez, donc. Ma mère habite pas très loin d'Aix-les-Bains où se passe le festival, donc tout ça, et même mes grands-parents aussi, donc il y a quelque chose de.
0: Il y aura aussi
1: la famille qui habite à une demi-heure en gros dans les environs, et donc ça c'est assez fou déjà de retourner là-bas alors que j'étais un spectateur qui fait la musique et qui voulait juste aller voir des concerts et des festivals de fous, et maintenant je suis dans un festival de fous, donc c'est complètement fou. Il y a beaucoup de fous, et aussi le festival du Roi Arthur, ça c'est très drôle parce que Lancelot finisse Roi Arthur, j'ai l'impression que ça a du sens, quoi. J'aime bien, ça me fait rire.
0: C'est ça, ça va être beau. Festival du Roi Arthur, ce sera le 22 août prochain. Et donc, La Cigale à Paris le 10 mars 2027. Alors, j'ai bien dit tout à l'heure que j'allais pas vous mettre une pression pour que vous me donniez la date de sortie de votre premier album, mais j'imagine que vous avez une espèce de deadline, si intérieure et secrète soit-elle, qu'il faudrait bien que l'album sorte avant cette première grosse date parisienne.
1: Ça serait mieux, ouais.
0: Ce serait pas mal.
1: Ça serait mieux, et c'est prévu, Émilie, c'est prévu.
0: Oui.
1: En vrai, il y a des deadlines, mais on est complètement dans les temps.
0: Ouais, vrai. Là, vous êtes sur la fin. Hein.
1: Là, on est sur la fin, ouais. On est sur la fin, et en plus, je travaille avec vraiment des gens. C'est assez fou aussi dans le sens où c'était des gens que j'ai tellement écouté leurs albums. Je me suis entouré vraiment de gens que j'aime trop et qui ont vraiment trop de talent, et surtout des gens qui ont vraiment aussi conditionné le fait que je fasse de la musique aujourd'hui, et maintenant je bosse avec eux. Donc ça, c'est un truc vraiment qui est assez fou. Et je dis pas ça parce que c'est le mien, mais ça va être un superbe album.
0: J'adore. Et fou, vous l'avez compris, étant un des mots-clés de notre rencontre avec Lancelot aujourd'hui. Mais tant mieux. Je vous souhaite une suite de carrière aussi folle et réjouissante que paraît le début.
1: C'est gentil.
0: Et on se tiendra au courant de toute façon. Hein. Vous nous direz quand sortira l'album et vous viendrez nous le présenter. En attendant, écoutons Flemme qui était sur l'EP sorti l'année dernière au titre prémonitoire. C'était effectivement pas assez. Ouais. C'est quelques chansons, il en fallait plus. Ouais. Merci Lancelot.
1: Merci Milly.
0: À bientôt.
1: À bientôt.

0: problème.
1: Il s'appelle Lancelot. Vivement le premier album, il a beaucoup de talent ce garçon.
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1: Allez, je vous ai promis des nouvelles de Véronique Sanson. En voici, en voilà, le 24 avril dernier, jour de son anniversaire, Véronique Sanson a été décorée et par un ancien Premier ministre, s'il vous plaît. C'est Bernard Cazeneuve qui, et c'était un très très beau moment, a remis à Véronique Sanson la Légion d'honneur. Eh oui, rien que ça, c'était absolument magnifique. Alors nous, on a vu des photos parce que Didier Varro, le directeur musical des antennes de Radio France, était invité parce qu'il suit Véronique Sanson quasiment depuis ses débuts. Il a écrit des bouquins sur elle et ils ont même fait un documentaire ensemble et tout. Et donc c'était vraiment très beau comme ça dans un jardin et Véronique très contente. Elle regardait Bernard Cazeneuve parler d'elle, de sa vie, de son œuvre. Et ensuite voilà cette remise de médaille. Tout ça le jour de son anniversaire. Il faut bien le dire que c'était joli. Il y avait Catherine Lara, Nicoletta, Alain Chamfort, Mireille Dumas qui était là pour l'applaudir. Et voilà quoi, notre Véronique Sanson, en plus d'avoir fêté son anniversaire avec style, a annoncé qu'elle prolongeait sa tournée, la fameuse « J'ai eu envie de vous revoir ». Bah écoutez, l'envie est toujours là et c'est toujours votre radio ici qui est partenaire. Ça, ça fait plaisir. Véronique Sanson, après une belle tournée de festival d'été, hein, elle commence là dès ce mois de mai au festival Art Rock de Saint-Brieuc. Elle fera Pause Guitare, elle fera le Surgère Brass Festival aussi le 23 juillet, la Fiesta des Suds à Marseille le 8 octobre. Et donc ensuite, elle repart en tournée, une douzaine de dates d'octobre à décembre dans les Zéniths partout en France. 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

0: Au début des années 70, le deuxième album de Véronique Sanson, De l'autre côté de mon rêve, sorti à fin de l'année 72, très exactement. Sur cet album, il y a Une nuit sur son épaule. Et puis, il y a cette chanson sur ma drôle de vie, absolument incroyable, qui avait vraiment cartonné à l'époque. Alors, Véro, elle n'avait pas fait la promo en France, puisqu'elle venait de partir s'installer aux États-Unis après avoir quitté un petit peu rapidement Michel Berger en disant « Je vais acheter des clubs, je reviens !» Et en fait, elle est partie vivre en Amérique avec Stephen Stills. Ça arrive à Véro, ça arrive à tout le monde. Donc voilà, il n'y a pas beaucoup d'archives de l'époque de Véronique Sanson qui chante cette chanson sur les plateaux télé. Et en fait, c'est notamment grâce au film Tout ce qui brille, hein, cette scène où Géraldine Nakache et Leïla Bekti chantent ensemble cette chanson. Ça date de 2010 et voilà, la chanson est revenue et il est désormais impensable d'aller applaudir Véronique Sanson en concert sans entendre ce banger. On adore.
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0: Il est temps de jouer au blind test. Je vous présente Loris et Anthony. Bonsoir à tous les deux.
2: Bonsoir.
0: Bonsoir. Waouh ! En cœur et d'une seule voix, comme un seul homme. Alors messieurs, bienvenue dans Décibel, bienvenue dans notre blind test du jour. Le thème, les États américains en chanson. Est-ce que vous avez eu le temps de réviser ou alors est-ce que comme à l'oral du bac, vous allez tout faire au talent ?
2: Au talent. On va chotage.
0: C'est ça. Non, mais il y a deux écoles. On se dit, soit j'y vais tel qu'en moi-même et ça passera sûrement au charme, soit on révise. Mais alors, c'est vrai qu'en même temps, si on tape dans un moteur de recherche chanson avec État américain dans le titre, ben en fait, il y en a plein. Il y en a énormément, puisque je ne sais pas, les États américains doivent inspirer un petit peu nos auteurs. Donc, j'ai choisi quand même des très connus. Hein. Faites-moi confiance. Et à la fin, tout le monde gagnera. Ah là là, c'est le retour de la compile. La compile collector, puisque c'est la compile France Bleu, et entre-temps, on a changé de nom, maintenant on s'appelle Ici, mais la compile s'appelle toujours France Bleu. C'est un collector, messieurs.
2: Ça marche.
0: Voilà.
2: Merci.
0: Ouais, de rien. Merci à vous. Merci de venir jouer avec nous en ce jeudi soir. Allez, c'est parti. Une première chanson avec un État américain dans le titre. Je compte sur vous pour reconnaître le plus rapidement possible le nom de l'interprète de cette chanson. Et surtout, n'oubliez pas de donner votre prénom avant de donner la réponse, pour que je sache lequel de vous deux a répondu en premier. Vous êtes prêts ?
2: C'est bon, on est prêts.
0: Allez, c'est parti. Première chanson, dites-moi, qui chante ça ?
2: Loris, Anthony ?
0: Ah, c'est Loris qui a dit son prénom en premier.
2: C'est Julien Clerc.
0: Ouais, bravo.
2: Merci.
0: Mais je pense qu'Anthony l'avait aussi, n'est-ce pas ?
2: C'est ça. Ah. Pas assez. Ça joue à rien, vraiment.
0: Bravo, bravo à tous les deux. Non, mais
2: j'ai demandé d'arbitrage vidéo, je vais voir la VAR.
0: c'est ça, la VAR. Un point pour Loris, mais Anthony n'est vraiment pas loin derrière. On continue.

0: Anthony.
1: Colorado. Le Colorado à Gianni.
0: Alors c'est Ohio à Gianni, mais oui, oui, c'est bien elle. Aïe. C'est bien elle.
1: Bravo.
0: Mais je me demande si un peu plus loin dans la chanson, elle parle pas du Colorado d'ailleurs aussi. Mais en tout cas, c'est bien Isabelle Adjani. Bravo! Anthony a un point. Loris a un point. Le suspense est à son comble. Je peux déjà vous le dire, tout le monde a gagné, hein, quoi qu'il arrive. Vous recevrez chacun, Anthony et Loris, votre compil. Mais pour le plaisir du jeu, je vous propose une dernière chanson.
1: Anthony.
0: Ah, oh là là. C'est qui? Anthony qui a dit son prénom en premier. Ouais. Ah, attendez, vous allez me le dire en même temps, ça va être plus simple. À 3, 1, 2, 3.
1: Je dis Johnny Hallyday.
0: Oui, bravo. Quelque chose de Tennessee. Oh, Tennessee. Je sais ce que vont me dire les puristes. Quelque chose de Tennessee. Alors, oui. Tennessee, c'est un mot qui figure l'État américain du Tennessee, mais dans la chanson, ça parle plutôt de Tennessee Williams, l'auteur. Voilà. Mais si Tennessee Williams, il s'appelle Tennessee, c'est sans doute pas un hasard et c'est un rapport avec l'État du Tennessee. Donc voilà, oui. Je me suis dit que ça passait, non? Qu'est-ce que vous en dites?
1: Oui, absolument.
2: Oui, et puis il y a l'intro de Nathalie Baye aussi.
0: Il y avait la voix. Ah oui, on peut remettre l'intro pour entendre la voix de Nathalie Baye qui vient de nous quitter. Oui, c'est vrai. Parce qu'en plus, elle a une voix vraiment magnifique dans cette intro.
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0: Oh là là là là, la beauté ! Anthony et Loris, j'ai des frissons d'entendre la voix de Nathalie Baye.
1: Nous aussi.
0: Bon. Allez, merci. Merci à tous les deux.
1: Merci à vous. Bravo, Anthony.
0: Anthony et Loris.
1: Bravo, Loris. C'est bonne soirée à vous deux.
0: Bonne soirée. Merci. Vous avez super bien joué. N'oubliez pas, le blind test, c'est tous les jours dans Décibels, sauf demain, parce que c'est férié. Donc, du coup, on sera pas là. Demain, on vous rediffusera. Ah, mais ça va être très, très sympa, ça. Les chansons préférées d'Anne Roumanoff, une des femmes les plus drôles de France, et qui partage avec vous une playlist. Alors, pour le coup, en plus, c'est chronologique. C'est de sa petite enfance, genre de Casimir et L'île aux enfants, jusqu'à son actuelle grande vieillesse. Donc, c'est vraiment un grand moment que vous allez revivre. Ça, c'est demain à 20h, les chansons préférées d'Anne Roumanoff. Pour le moment, et pour revenir à notre thème de Blind Test, après la Californie chantée par Julien Clerc, l'Ohio d'Isabelle Adjani et le Tennessee de Johnny Hallyday, eh bien, allons-y en Amérique retrouver un groupe que j'adore, qui s'appelle Lynyrd Skynyrd. C'est un groupe du sud des États-Unis et ils ont chanté en 1974 sur leur album Second Helping, une des chansons les plus chouettes autour de l'État américain de l'Alabama. Rien que l'intro me rend folle. Sweet Home Alabama, Lynyrd Skynyrd. Et dans Décibels, montez le son.

0: petite chanson, le piano, la guitare, Sweet Home Alabama, Lynyrd Skynyrd en 1974. Alors malheureusement, 3 ans plus tard, crash de leur avion privé entre 2 dates, 2 concerts, et seront tués sur le coup, notamment le chanteur et principal auteur de Lynyrd Skynyrd, l'immense Ronnie Van Zandt. Steve Gaines aussi est mort. Vous avez entendu là les choristes sur la chanson Sweet Home Alabama, pareil, Cassie Gaines, voilà, le road manager, le pilote, le copilote, enfin, il y a eu beaucoup de morts, et puis d'autres membres du groupe qui, en fait, étaient dans l'avion, qui sont pas morts, mais qui ont été grièvement blessés. Donc, Lynyrd Skynyrd a continué après, mais c'était évidemment plus la même chose après ce crash de 1977. C'est bien, j'ai mis tout le monde de bonne humeur, là. Allez, on continue.
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0: Mais arrêtez-moi, de temps en temps. Moi, on était là, on était bien, Sweet Home Alabama, tout le monde dansait, et maintenant on fait la tête. Bon, j'ai une bonne nouvelle. Adrien Gallo, qui était le leader de Bébé Brune, qui ensuite, après la fin du groupe, enfin même pendant que Bébé Brune existait déjà, d'ailleurs, écrivait pour d'autres artistes, et notamment, avec succès, pour Vanessa Paradis. Adrien Gallo, qui a sorti des albums, et puis récemment un EP en solo. Il était venu dans Décibel pour nous le présenter, mais il vient de sortir une toute nouvelle chanson qui s'appelle Aurore Show. On a craqué, alors on partage Aurore Show, le nouveau Adrien Gallo.

0: Vendu avec Bébé Brune en solo depuis un petit moment, il est vrai. Et ce petit côté rock qui lui va bien, vivement la suite.
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0: Alors aujourd'hui, c'est l'anniversaire de la mort de Morane, chanteuse belge à la voix de velours qui nous a quittés il y a 8 ans, jour pour jour. Alors, on va pas vous dire à quel point elle manque à la terre entière, et notamment aux chanteurs et aux chanteuses avec qui elle avait partagé des duos, que ce soit quand on a eu Francis Cabrel dans Décibels, quand on a eu Lara Fabian. À chaque fois qu'on parle des duos qu'ils ont pu avoir avec Morane, ils sont vraiment hyper émus, ils en ont un souvenir très très fort. Donc manifestement, c'était pas que son côté artiste, mais c'était vraiment sa lumière et son énergie personnelle qui marquait énormément de monde. Je ne sais pas si vous avez eu la chance, la joie de la voir en concert, Morane, de son vivant, mais si ce n'est pas le cas, je vous recommande un très très joli album live qui s'appelle Carnet de mots, M-O, avec un accent circonflexe sur le O. C'était le petit surnom qu'elle se donnait sur Twitter. Elle signait tous ses tweets Mo. Je me souviens, elle était trop drôle sur Twitter, Morane. Donc voilà, Carnet de mots, sorti en 2012. C'est un très joli live aux Francofolies de Montréal. Donc pourquoi pas écouter ceci. Nous, pour lui rendre hommage, et parce qu'il n'y a pas de mal à se faire du bien, on va écouter sur un prélude de Bach, Morane, et dans Décibels.

0: sur l'album de Morane, Ami ou Ennemi, en 1991, sur un prélude de Bach, est signé Jean-Sébastien Bach et Jean-Claude Vanier. Et ça vaut le coup de revoir le clip, puisque dedans, il y a Pablo Villafranca, qui justement, en 1992, l'année de la réalisation du clip, venait de se marier avec Morane. Allez, merci d'avoir écouté Décibel, et merci à l'équipe qui était là, Iris Guitoni, Christophe Hulens, Sarah Bécard, Elodie Biancamaria, Yanis Kalem et Franck Moilier. Et bonne soirée.
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3: 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Il est...

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3: Bonjour la France, j'espère que tu vas bien. La France, comment ça va Éric Bastien?
4: Ça va bien, quand je vois Valérie, ça va toujours bien.
3: Oh là là là là. Alors je vous rappelle que toute la semaine, les candidats s'affrontent pour gagner la finale de demain. Nous sommes... Nous sommes jeudi,
4: vous en avez combien?
3: J'ai 3 candidats, ce qui veut dire qu'aujourd'hui c'est la dernière chance.
4: Oui, j'ai compris. Oui.
3: Alors je rappelle, le premier prix, c'est un séjour pour 4 personnes à Foura. Alors, vous connaissez tous le Fort Boyard, on connaît tous, c'est notre petit... Oh, c'est notre petit moment quand on arrive toutes ces épreuves. Alors, le problème, c'est qu'aujourd'hui, le temps et la mer ont fragilisé notre fort. Il est désormais menacé. Alors, pour éviter que le fort s'effondre, eh bien, il y a des travaux de protection qui doivent être engagés. Et il y a un appel aux dons qui est lancé sur fondation-patrimoine.org pour préserver notre petit fort chéri et que le père Foura puisse continuer à monter dans la vigie.
4: Bien évidemment.
3: Donc du coup, comme votre radio ici est très attachée à Fort Boyard, on fait gagner un superbe séjour pour 4 personnes à Foura. Bien évidemment, vous aurez une croisière avec la compagnie Interil pour voir au loin si le père Foura vous fait des signes.
4: On s'approche près hein, d'ailleurs.
3: On s'approche très près, ouais, effectivement. Ouais. Vous allez dormir au camping le Cadoré et puis vous dînerez au restaurant le 31 à Foura. Donc c'est quand même pas mal. Hein
4: surtout c'est que... forcément bien, attendez.
3: Et Willy Rovelli sera samedi c'est entre 12h et 13h en direct de Foura. Donc on est 100% Fort Boyard.
4: On est 100% Fort Boyard.
3: Si on ne gagne pas ça, what is the deuxième prix?
4: Bah, Malongo est toujours à l'honneur, évidemment. Malongo qui est très ami avec le père Foura.
3: Bien sûr.
5: Bonjour. Une énigme par jour.
3: Ah,
5: bon Valérie.
3: Oh là là.
5: Mon premier... Et la caisse d'allocation familiale.
3: La CAF?
5: Oui.
3: Ah.
5: Mon deuxième est une hésitation dans la langue française. Cafeux.
3: Cafeux, oui.
5: Vous l'avez.
3: Cafeux, ouais.
5: Mon troisième est une expression à compléter. Un vaut mieux que deux, tu l'auras.
3: Tiens.
5: C'est un tien.
3: Un tien vaut mieux que deux, tu l'auras.
5: C'était le mot tiers que je voulais mettre. Oh, je suis gâteux.
3: Bon, allez.
5: Mon tout est un cadeau extraordinaire. Je suis une cafetière. Bon, c'est pas réussi, je
3: allez,
5: me suis gouré.
3: Allez, machine à café, 32 objets, 6 verres en verre.
4: Mais bien sûr.
3: Et je dis encore pardon au père Foura que j'embrasse très fort et bien que sûr. J'aime. Allez, on rejoint tout de suite Didier et Marilyn, nos deux candidats du jour. Comment ça va, les
6: Bonjour.
3: Amis
6: Bonjour.
3: Alors, est-ce que Didier, tu es en forme?
6: Ça va.
3: Alors, tu habites dans la Somme, à Franleu.
6: Oui.
3: Tu as 71 ans.
6: Oui.
3: Quel bel âge. Tu es marié à Maryse.
6: C'est ça.
3: Et tu as 2 enfants. Comment s'appellent tes enfants?
6: Alors, j'ai une fille qui s'appelle Isabelle et un garçon qui s'appelle Sébastien.
3: Et tu es papy?
6: Oui. 4 petits-enfants.
3: Oh, ça t'occupe bien, ça, hein, parce que t'es retraité.
6: Tout à fait,
3: oui. Oui, mais tu dois bien t'occuper des petits.
6: Ben oui, pas mal, oui. Surtout pendant les vacances.
3: Ah là là là là, bah oui, ça c'est le truc. Alors tu es retraité, mais comme je l'ai dit, mais avant, tu étais technicien en secteur industriel. Toute ta carrière t'as fait ça, c'est ça?
6: Oui, toute ma carrière, dans différentes branches, dans le textile, dans les accessoires de vélo et dans la serrurerie.
3: Oh, bah dis donc, ouais. T'as beaucoup bougé, dis donc, quand même.
4: Manpower.
6: J'ai pas fait d'intérim.
3: Alors, tu fais de la marche tous les jours. Ça, c'est ton
6: pratiquement,
3: truc.
6: Pratiquement, oui.
3: Alors, tu te balades où?
6: Ben, beaucoup dans le village, et puis aux alentours, quand on va faire des courses ou autre.
3: Ah, t'aimes bien marcher. T'aimes bien jardiner.
6: Ah oui, ça, c'est ma passion, oui. C'est une de mes passions.
3: Il paraît que tu as un très joli potager et qu'en ce moment, ça sème.
6: Eh oui, ça sème, oui. Ça sème un peu de tout, comme pommes de terre, carottes, radis, navets, poireaux.
3: Eh ben, ça va bien manger de la bonne soupe cet hiver, ça.
6: Exactement.
3: Et voilà. Alors, on va tout de suite marquer le premier point avec la première question, vrai ou faux. Écoute bien.
6: Oui.
3: Ah.
4: Oula.
3: Ah là là. Oui, nous... Nous partons en Allemagne, nous allons parler de l'Allemagne.
4: Oh, c'est un voyage cette émission.
3: C'est un voyage. Écoute bien, dans un village allemand dénommé Fugerei, je ne sais pas comment on dit, je ne parle pas allemand, Fugerei, F-U-G-E-R-E-I, tréma. Eh bien, figure-toi que dans ce village allemand, le loyer n'a pas augmenté depuis 1521. Est-ce que c'est vrai ou faux? Top chrono, 5 secondes.
6: Je dirais vrai.
3: Eh bien, c'est une bonne réponse. Le village a été fondé en 1521 par le banquier Jacob Fugger et c'est la plus ancienne cité sociale au monde et les habitants payent toujours 1 euro par an. Et voilà, donc j'ai envie de dire bravo monsieur Fugger.
4: Vous ne savez pas quoi faire ce week-end? Eh bien, je vais préparer mon déménagement, évidemment. Marilyn, t'es pas loin de l'Allemagne, toi, en plus, si tu veux payer 1 euro par an, t'es en Alsace. Bonjour Marilyn.
7: Bonjour
4: Eric. Bonjour, bienvenue. Tu habites à Haguenau, c'est dans le Bas-Rhin. Je ne donne pas ton âge parce que ça ne se fait pas pour une femme et...
7: Ah, ouais. D'accord.
4: Mais non, ça ne se dit pas. Voilà, galanterie.
7: Non, d'accord.
4: Tu es mariée à qui?
7: Alain.
4: Alain, ça fait combien de temps que tu es avec Alain?
7: 45 ans.
4: 45 ans. Je dis tu, ah, hein, Marilyn, hein, on se dit tu, hein, aujourd'hui.
7: Oui,
4: bien sûr.
7: Oui.
4: Tu as deux enfants, alors c'est des grands, parce que voilà.
7: Oui, 43 ans.
4: 43,
7: Alexandrine et
4: ouais.
7: Benjamin, 33.
4: Tout le monde a bien réussi? Qu'est-ce qu'ils font dans la vie comme métier, tes enfants?
7: Oui, elle a bien réussi, elle est RH, la fille, et le garçon, il est en Suisse, il veut travailler dans la banque.
4: Tiens donc, Suisse dans la banque. Voilà. Eh ben, c'est bien. Et puis, il y a quelqu'un qui a fait un enfant, hein, parce que tu as un petit-fils.
7: Oui, c'est Alexandrine qui a eu Lilian, qui a 9 ans.
4: Oh, t'es mamie comment, toi, hein? Comment tu te définis comme mamie?
7: Oh, bah, il me dit que je suis la plus gentille du monde. Alors.
4: Oh, tu es trop mignon, c'est trop chou.
7: C'est trop bien.
4: Trop mignon. T'as travaillé toute ta vie au guichet de la sécurité sociale. Ça va, t'as apprécié ce métier? T'as des bons souvenirs?
7: Oui. Sur Denain, oui, dans le Nord.
4: Ben oui.
7: Il y a 3 ans seulement qu'on est parti du Nord.
4: Bien sûr. Et puis avant, t'étais dans la métallurgie, alors que petite, tu voulais taper à la machine. Et voilà, tu voulais être secrétaire.
3: Comme ma maman.
7: Voilà.
4: Comme ta maman. Marilyn, sois la bienvenue dans Outaké. On va tenter de marquer un premier point. Je suis ravi que tu fasses partie de l'équipe. N'oublie pas, de l'équipe. De The Team. Oui, non, c'est
3: Marilyn,
4: c'est ma dernière chance.
3: Ouais, voilà, c'est sa dernière chance.
4: Je veux dire, encore une fois, il faudrait peut-être me rappeler le principe de ce jeu. Parce qu'à un moment donné, il faudrait que j'ai des candidats qui gagnent. Marilyn, voici la question. Ambiance. Je mange, ça c'est Oldelaf. Le pica, P-I-C-A, est un trouble du comportement alimentaire qui consiste à ne manger que de la nourriture surgelée sans la faire décongeler. Ça me paraît dingue. Vrai ou faux? Top chrono, 5 secondes. Le pica.
7: Je dis que c'est faux.
4: Ce serait faux. Es-tu sûr? Oui, c'est faux. Le pica se caractérise par l'ingestion répétée de substances non nutritives, non comestibles. C'est-à-dire que quand on est atteint de pica, ça veut dire qu'on aime manger la terre, la craie, le sable, le plastique, le papier.
3: Eh ben...
4: Voilà.
3: Alors, ça fait drôle. Un point pour Didier, un point pour Marilyn. Et là, tout de suite, au Macumba, je danse tous les soirs. Et oui, vous écoutez ici, on vous propose de bouger vos body avec Jean-Pierre Madère. À tout de suite, mes chéris.

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1: Mais oui, Jean-Pierre Madère, Macumba, quel bonheur.
0: Eh oui, c'est des boîtes de nuit, les Macumba, généralement.
1: Eh oui, jingle.
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0: Je te sens bien au taquet, parce que vous m'avez engueulé que je vous vouvoie, donc...
1: Je sais, des fois, je sais pas pourquoi tu me vouvoies, je sais pas, c'est des trucs comme ça.
0: C'est le respect.
1: Ah, bien sûr. Alors, Didier, il paraît que tu participes à la champion pays de Somme.
0: Ou la peur.
3: Oui, c'est ça, oui.
1: Ah, alors c'est un genre de question pour un champion. Il y a des questions sur la Somme, les personnages locaux, la langue picarde. Et il paraît que tu es vice-champion.
3: Oui, c'est ça, oui.
1: Et alors, chaque année, c'est quoi le grand prix, l'énorme grand prix, c'est quoi?
3: L'énorme grand prix, c'est qu'on a accès un après-midi au 19e étage de la Tour Perret.
1: Oh, avec une belle vue, j'imagine.
3: Ah ben une vue à 360 degrés sur tout Amiens. On voit on doit voir parce que j'ai jamais remporté. On doit voir la cathédrale, toute la vallée de la Somme.
1: Oh, mais tu es vice-champion. C'est quand cette année, c'est quand le concours?
3: Souvent c'est en fin d'année.
1: Oh, donc là tu te prépares.
3: La finale, c'est en décembre la finale.
1: Donc là tu te prépares à fond.
3: Il faut déjà participer à une qualification locale.

0: Donc terminé dans les premiers.
1: Oula.
0: Et ensuite, c'est une demi-finale par secteur géographique. Là, il faut terminer dans les deux premiers. Et après, c'est la grande finale sur tout le département.
1: Oh là là là là. Et les questions sont difficiles?
0: Ouais, plus ou moins, ça dépend des domaines qu'on a de prédilection, quoi.
1: C'est quoi, toi, ton domaine de prédilection?
0: L'histoire, la géographie.
1: Ah, donc déjà, tu dois être un peu calé là-dessus, donc c'est bien.
0: Parce un petit peu, oui.
1: C'est des questions difficiles, en général, l'histoire et la géo.
0: Ben,
1: c'est bien.
0: Plus on avance dans le jeu, plus c'est difficile, oui.
1: J'espère que cette année, tu vas gagner et que tu nous enverras une photo de la vue depuis le haut de la tour Perret.
0: Ça, oui, mais faut attendre la fin de l'année. Hein.
1: Oh, c'est pas grave, moi j'attends.
2: On sera là.
1: On sera là, on est très patients. Mais oui,
0: c'est bien.
2: J'espère qu'on sera encore là, qu'on sera en vie.
1: Alors, il paraît que tu collectionnes les timbres. Tu en as combien des timbres?
0: Des timbres, j'en ai environ 8000.
1: Oh, ah oui, quand même.
2: Non.
0: Mais j'ai commencé à l'adolescence.
1: Et alors, comment tu fais? Tu en achètes dans les brocantes, dans les magasins spécialisés? Tu les achètes tous les timbres?
0: Oui, plutôt dans les brocantes parce que c'est moins cher. Sinon, si on s'abonne à la banque postale, ça coûte quand même pas mal, quoi.
1: Ouais, mais il y en a plein dans les brocantes. J'ai remarqué souvent quand je chine, il y a beaucoup de.
2: Mais ils sont oblitérés.
1: Oui, bien sûr.
2: C'est
1: mais
2: même mieux peut-être, non?
1: Je sais pas. Il y a des timbres très très chers. Je sais qu'il y a des timbres très chers.
0: Oui, c'est ça, oui.
1: Peut-être
0: ceux qui sont rares sont très chers, bien sûr.
1: Exact.
2: Comme vous, Valérie, vous êtes rare et cher.
1: Oh là là, mon Dieu.
2: Et un peu timbré.
1: Alors, je rappelle aux auditeurs que quand ils commencent par me vouvoyer, c'est que derrière, ouais, je vais me prendre une vanne.
2: C'est
1: voilà.
2: La peur, j'ai peur de vous.
1: T'as remarqué, Didier, à chaque fois, il fait
0: oui,
1: ça.
0: Oui, c'est ça, à chaque fois, oui.
1: Et voilà, à chaque fois, tu vois. Les auditeurs ne sont pas dupes, Eric, de votre petite
2: manigance. Je sais, Valérie, je sais.
1: Alors, écoute bien ta question, vrai ou faux. Tiens, une petite ambiance.
2: Ah bah tiens, ça tombe bien.
1: Alors, écoute bien. Il paraît qu'un homme, pour se calmer après une dispute avec sa femme, eh bien pour se calmer, il paraît que cet homme a marché 450 km. Ça devait être une grosse dispute. Alors, est-ce que c'est vrai qu'un homme a marché 450 km pour se calmer après une dispute avec sa femme? Top chrono, 5 secondes.
0: Moi, je pense que c'est vrai, oui. C'était bien disputé. C'était une grosse dispute.
1: Ah, c'était une grosse dispute, c'est vrai. En 2020, un homme a quitté son domicile après une énorme dispute. Il a marché une semaine. Et il a été contrôlé par la police à des centaines de kilomètres de chez lui. Et il va dire, oh, j'avais besoin de me calmer. Bon, ben voilà. Allez, 2 points pour Didier.
2: Ah, c'est beau, ça, quand même, l'amour. C'est vrai que moi, j'ai pas besoin de faire 450 kilomètres. Moi, au bout de 200 mètres, elle me manque. Je reviens immédiatement. Et oui, je suis un lover. Allez. J'ai quelque chose à me faire pardonner auprès de ma femme, c'est un message subliminal. Marilyn, avec ici Alsace à Haguenau, notre mamie sympathique avec son petit-fils Lilian. Tu lui fais des bons petits plats d'ailleurs à ton petit-fils?
3: Ah oui.
2: Là,
3: je lui ai acheté le Thermomix 7.
2: Ouais.
3: Pour 5 jours.
2: Alors, ah ouais, t'as acheté le. C'est quoi? Le Thermomix 7, c'est. Ah ouais. Oui, c'est comme un Thermomix. Enfin, j'imagine que c'est une variante, quoi. Qu'est-ce que tu lui fais de bon? Qu'est-ce que tu lui prépares?
3: Eh ben, écoutez, comme je suis du Nord, bah, des bons ragoûts, hein. Et puis beaucoup de gâteaux. Là, je suis en train de faire des flamiches au maroilles.
2: D'accord.
3: Voilà.
2: Des flamiches au maroilles. Ah ouais, le fameux maroilles, bien sûr. Des gaufres du Nord. Qu'est-ce qu'elles ont de. C'est quoi la particularité des gaufres du Nord?
3: Gaufres du Nord, on fait avec de la cassonade.
2: Ah ouais, ok, je vois très bien. Et puis tu fais aussi du cassoulet, comme tes parents te faisaient du cassoulet,
3: ouais. Voilà, c'est ça.
2: Un petit
3: souvenir.
2: Je suis
3: encore meilleur.
2: Oh là là là là. Et puis t'es une super mamie, parce que on parlait de brocantes, tu fais des brocantes, et c'est là que je vois que t'es une bonne connaisseuse, parce que mon fils adore tout ça. Tu cherches les Ninjago et les cartes Pokémon pour Lilian.
3: Voilà, oh là là, c'est tout.
2: Eh ben. Tu sais qu'il y en a qui valent très très cher, hein, des cartes Pokémon. Hein.
3: Oui,
2: c'est rare. Hein.
3: Oui, c'est vrai.
2: Bah, il doit être content. Hein. Bravo pour les Ninjago. Oui. Hein. Ça, c'est encore autre chose, les Ninjago, c'est super. Allez, nous jouons, Marilyn, avec une nouvelle question qui vaut un point. Et voilà une chanson qui est sortie, je crois, le mois dernier.
4: La Tour Eiffel et tout.
2: C'est une nouveauté, celui-ci. On aime beaucoup.
4: Bonjour,
2: on la met en playlist.
4: Bonjour,
2: on adore, t'inquiète.
1: Je crois que c'est Lola Dubini qui chante. Voilà.
2: Il y a un appartement en haut de la Tour Eiffel. Il y a un appart en haut de la Tour Eiffel. Vrai ou faux? 5 secondes.
3: C'est vrai.
2: Alors, la Tour Eiffel a été créée en 1889, comme on le sait, par Gustave Eiffel, qui s'est installé tranquillement là-haut. Je crois que ça fait à peu près dans les 70 mètres carrés. C'est une belle surface. Vous pouvez aller maroufler si vous voulez, Valérie.
1: Bien
2: c'est
1: sûr.
2: Tout en bois. Il y a des meubles, il y a un piano. Il reste encore le salon. Oui, il y a un appart en haut de la Tour Eiffel.
1: Eh ben, c'est magnifique. Ça fait 2 points pour Didier, 2 points pour Marilyn. Et là, tout de suite, nous allons écouter This is the Life.

0: ce soit sur place ou à emporter, c'était délicieux. C'était Amy McDonald avec This is the Life. Sur ici.
1: Ah, jingle.
0: C'est beau.
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1: Ici, nous sommes avec Didier qui joue avec ici Picardie qui a 2 points et Marilyn qui joue avec ici Alsace qui a 2 points également. Alors Didier, comme ça, il paraît que tu penses que ton défaut c'est d'être trop rigoureux ?
3: Ben, un petit peu, oui.
1: Ça veut dire quoi, trop rigoureux ?
3: Ah ben c'est assez exigeant et puis j'aime bien que les choses soient carrées.
1: C'est-à-dire, à ta façon, c'est-à-dire que si Maryse elle fait pas les choses comme tu veux, tu râles ?
3: Un petit peu, quoi. Mais j'en mets les choses à ma façon.
1: Oui. Donc, T'es un mec.
3: Oui,
1: quoi.
3: C'est la vie, quoi.
1: Alors, dis donc, hier, t'as dû te régaler parce que tu adores le foot.
3: Et oui,
1: tu adores le foot et il paraît que tu aimerais déjeuner avec Kylian Mbappé.
3: Ben, j'aimerais bien, oui.
1: Ah bah oui. Bah oui. T'as regardé le match hier, évidemment.
3: Bien sûr, oui.
1: Alors, t'étais pour le PSG ou pour le Bayern ?
3: Ah, pour le PSG.
0: Ah. Ouais. Voilà. Qualification finale.
3: C'était difficile quand même.
1: Ah bah oui, mais ils ont réussi quand même.
0: Bayern a marqué un but au dernier moment quand même. Hein.
1: Bah
0: c'était
1: oui.
0: Chaud.
1: C'était chaud.
3: Il était temps que ça s'arrête, oui.
0: Ah oui, tu m'étonnes.
1: Tu m'étonnes. Alors, écoute bien, c'est le quiz musical. Je vais te faire écouter une chanson de Jean-Jacques Goldman. Et il faut que tu me donnes les 2 premiers mots de la chanson. Comment démarre la chanson, la première phrase de la chanson? Vas-y, on va écouter cette chanson de Jean-Jacques Goldman. Et là, il démarre par quoi? Top chrono, 10 secondes.
3: Encore un matin.
1: Ta ta ta ta ta ta ta ta ta. Alors, est-ce que c'est une bonne réponse? Résultat immédiatement en musique.
4: Encore un matin. Un matin pour rien.
1: Là. Et oui, encore un matin de Jean-Jacques Goldman. 2 points de plus pour toi, Didier, tu as 4.
0: Marilyn, à 2 points. Marilyn, tranquille, elle fait son petit bonhomme de chemin depuis midi. Marilyn qui fait beaucoup de sport, de la marche nordique.
5: Oui.
0: Ouais.
5: Oui.
0: Combien,
5: oui, beaucoup.
0: Combien de fois, hein?
5: Ah ben, 2 fois par semaine.
0: Ah oui, non.
5: Mais plus la piscine. Je préfère la piscine.
0: Tu fais aussi de la piscine. Combien tu mesures, combien de longueur tu fais? Tu comptes ou tu vas un peu comme
5: non,
0: ça?
5: Non, je compte pas.
0: Ouais, tranquille. De la gym, de la marche nordique.

0: bref, pas beaucoup de sport, voilà. C'est très bien. Alors, on a parlé des petits défauts de Didier, moi j'aime la parité. Hein. Ah, elle est maniaque. T'as l'air de le confirmer. Hein.
1: Oui, je suis maniaque.
0: Ah. Bon, bah alors ça se caractérise par le rangement, surtout chez toi.
1: Oh là là, je passe derrière tout le monde.
2: Oh là là.
0: Alors bon, je fais tomber un stylo, une lunette, un truc, faut que tu ranges tout de suite immédiatement.
1: Et voilà.
0: Oh là là.
1: Voilà.
2: Bah avec le petit enfant, ça doit être bien. Bah avec
0: oui.
2: Le...
0: Tu lui apprends comme ça ou tu lui apprends à ranger?
1: Ça va, elle est raisonnable quand je vais pour les vacances, elle est raisonnable.
0: Bon, ça va. Marilyn qui adore les activités à sensation, d'ailleurs, t'as déjà fait du parapente. Eh oui.
1: Oui.
0: Et manège aussi. Manège un peu, tu l'emmènes le petit faire des manèges un peu à sensation?
1: Oui, et ben lui il n'aime pas.
2: Ah lui il n'aime pas?
1: Non, il n'aime pas monter dans les manèges.
0: Il mange les churros pendant que tu vas dans le grand 8 quoi. C'est marrant ça.
1: Ah voilà, c'est ça.
0: Bon, Marilyn, allons-y tout de suite pour ton quiz musical. On va écouter un peu une intro de chanson comme qui dirait. Là, l'intro s'arrête. Il nous manque les deux premiers mots. C'est parti. C'est le groupe téléphone, on peut le donner. Top chrono, les deux premiers mots qui arrivent juste là, à ce moment-là.
1: Quelque chose en moi.
0: Quelque chose en moi. De toute façon, je prends que les deux premiers mots. Ah, donc on s'en fout si tu t'es trompé sur le troisième ou le quatrième. On vérifie.
3: Quelque chose en toi.
0: En toi, mais non en moi, mais c'est bon. Bien sûr, bravo Marilyn. Super, deux points.
2: Magnifique, ça fait 4 points pour Didier, 4 points pour Marilyn.

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3: J'ai déjà la phrase, moi.
2: Oui.
3: C'est Valérie, virgule, vous êtes la meilleure.
2: Oh là là, ok, allez, jingle.
3: C'est ça, non, ou pas?
2: J'aimerais bien, mais je ne pense pas.
3: Allez savoir.
2: Alors, nous sommes avec Didier et Marilyn qui ont 4 points chacun. Alors, on a parlé de Didier hein, qui habite dans la Somme, qui est avec Maryse, qui a 2 enfants, 4 petits-enfants. Nous allons reparler de la rencontre avec Maryse. Ah là là, il paraît que... Ça s'est passé lors d'une soirée de réveillon. La soirée du 31 décembre, un bal était organisé dans une salle des fêtes.
3: Petit calicatin, petit calicatin.
2: Et juste avant minuit, une farandole s'est formée et Maryse et Didier se sont invités à danser l'un et l'autre. Et alors, qu'est-ce qui s'est passé après ?
4: Après, on s'est donné rendez-vous le lendemain.
2: Mmh.
4: Et puis, ça continue, fil en aiguille, ça a continué. Et on s'est marié au mois d'octobre suivant.
2: Et ça fait combien de temps ?
4: 45 ans.
2: Hop. Donc 45 ans en octobre ?
4: Oui.
2: Ça fait, c'est les noces de quoi, ça, 45 ans ?
4: Ah, je sais pas. Non, ça fera 46 ans en octobre.
2: 46 ans ! Oh là là là là là là. Mais alors, est-ce qu'il y a eu un bisou le soir du 31 ? C'est
4: ah,
2: ça ?
4: Bien sûr.
2: Ah, voilà. Et qu'est-ce qui t'a le plus séduit chez Marilyn ?
4: Non, c'est pas Marilyn, c'est Maryse.
2: N'importe quoi, c'est chez Maryse.
5: La lavande.
2: Et qu'est-ce qui t'a... Ah bah alors, si, il faut le dire.
4: C'est vieux.
2: Hein ?
4: C'est vieux.
2: Bah c'est vieux quand même, tu te rappelles
4: non,
2: bien.
4: Non, c'est vieux.
2: Ah, j'ai compris, c'est vieux. Bah c'est vieux.
4: Oui, c'est vrai que c'est vieux aussi, ouais.
2: Elle a les yeux de quelle couleur, Maryse ?
4: Marron.
2: Ah là là, les yeux noisettes, mon Dieu, les yeux de l'amour. Donc, c'est les noces de lavande, me dit-on, le 46 ans.
4: D'accord.
3: Lavande.
4: Merci de l'apprendre, oui.
2: Eh ben, il va falloir l'emmener en Provence et ramasser des brassées de lavande.
4: Oui.
2: Ah bah oui.
4: Faut aller dans le midi. Hein.
2: Ah bah oui, bah c'est pas mal.
3: C'est pas un voyage qui coûte le plus cher. Hein.
2: Eh ben, non, bah non, enfin, t'as déjà... Surtout que t'adores voyager en France, il paraît que t'aimes les gorges, t'as aimé les gorges du Verdon, t'as aimé les calanques de Cassis, donc t'aimes bien.
4: Oui.
2: Eh ben là.
4: Ça, j'aime bien, oui. Puis j'aime bien Saint-Jean-de-Luz aussi.
2: Ah, c'est joli, Saint-Jean-de-Luz.
4: Bah, et aussi la Bretagne.
2: Ah, tout, bah, toutes les régions de France sont tellement belles. Eh bien là, tu devras trouver des champs de lavande. Mmh. Alors, d'accord. C'est la question qui va te permettre de gagner 3 points. C'est la question à choix multiples. Mmh. Je pose la question, je te propose des réponses. Et à mon top chrono, tu auras 10 secondes pour me donner ta réponse. Demain, nous serons le 8 mai. Mais depuis quand le 8 mai est-il un jour férié en France de façon définitive ? 1945, 1958, 1981 ou depuis qu'Éric Bastien est né ?
3: Oui.
2: Alors, depuis quand c'est un jour férié en France de façon définitive ? 1945, 1958, 1981 ou depuis qu'Éric Bastien est né ? Top chrono, 10 secondes.
4: 1945.
3: Moi, j'ai pas cet âge-là. Hein.
2: T'as pas cet âge-là ?
3: Oh non.
4: Allô ?
2: Eh bien non, c'est 1981. Parce que figure-toi que le 8 mai, ça a été férié en 1981 sous Mitterrand. Parce que ça avait été supprimé en 1975 sous Valéry Giscard d'Estaing.
3: Au revoir.
2: Et ça a été rétabli pour commémorer durablement l'armistice de la Seconde Guerre mondiale. Voilà. Donc, pas de point pour toi, Didier.
3: Le fait pas mal, hein. Je demande pardon à Didier Gustin qu'on embrasse.
2: Oui, je demande pardon à la famille de Monsieur Giscard d'Estaing.
3: Et à Laurent Gérard aussi. Alors, nous revenons à nos moutons. Marilyn, oh, l'expression. Tellement longtemps que je ne l'avais pas sorti celle-là. Revenir à nos moutons. Marilyn, qui a à cette heure-ci 4 points, qui vit en Alsace, qui est notre mamie gâteau, voilà, qui achète plein de Pokémon pour son petit Lilian, qui a 9 ans, qui est un peu râleuse, on l'a dit, qui est maniaque. On va parler un peu de la rencontre, ça te va? C'est pas trop indiscret? Allez, la rencontre avec Alain, parce que tu es mariée à Alain, avec 2 enfants. Ça, c'est le générique de Top Gear. Ouais, parce qu'il est question de voiture dans votre rencontre, c'est bien ça?
5: Et oui, on s'est rencontrés au permis de conduire dans la salle de code et puis à la conduite également.
3: Alors, il prenait des cours de conduite comme toi dans la même auto-école, tu viens de le dire. Donc, lui, voilà. Alain, il est très grand. Et pendant les cours de code, il t'embêtait un peu, quoi. Hein.
5: Voilà, c'est ça. Il se mettait toujours devant, donc à chaque fois, je le réprimandais. Ben, et après, voilà.
3: Ah oui, tu vas aller. Ça suffit, Alain, passe devant, viens, bon.
2: Ah oui, carrément.
3: Oui, pendant la conduite, parce que ça, c'est le code. Bah, pendant la conduite, pareil. Il se mettait devant, et qu'est-ce qu'il faisait avec le siège?
5: Oui, voilà, c'est ça. Il reculait le siège, et moi, j'étais derrière. Oui. Voilà.
3: Ça ne te plaisait pas, encore une fois. Bah, ça suffit, Alain. Oh. Et alors, au bout d'un moment, à force. Ça suffit, Alain. Et alors, au bout d'un moment, à force de râler, bah, ça s'est transformé. Qu'est-ce qui fait que ça s'est transformé en bibi, quoi?
5: Eh ben, comme il était très gentil, et puis moi pareil, bon, après ça s'est calmé, et puis on s'est rencontrés, on se donnait rendez-vous le soir, on buvait un coup, on s'est mariés à Noël.
3: Ouais, voilà, vous avez mis la ceinture de l'amour, et vous êtes parti sur les routes du love. Oh, c'est beau. Et ça fait combien de temps?
5: Eh ben, comme Didier, ça va faire 46 ans le 25 décembre.
3: Oh, c'est marrant, ça. Donc, tous les deux, vous êtes sur des noces de lavande, là. Les deux,
5: voilà,
3: là. C'est
5: amusant. Voilà.
3: C'est incroyable. Parce que ce sera le cachemire après, je le dis, pour les 47 ans. Allez, on y va. Nous jouons. Marilyn, t'es pas mal, là. Hein. T'es comme Didier. Pour l'instant, t'as fait un sans faute. Oui. Voici une question qui vaut 3 points. On va se détendre. Dans la pratique du yoga, que signifie namasté? Bonjour, je fais des propositions. Bonjour, je te remercie, je salue la lumière en toi, ou bien namasté signifie Sainte Valérie, vous êtes la reine de la maroufle. Lequel top chrono 10 secondes? Est-ce que ça veut dire bonjour, je te remercie, je salue la lumière en toi, ou Sainte Valérie, la reine de la maroufle?
5: Je salue,
3: j'ai pas compris, redis-moi. Je salue la lumière en toi,
5: La
3: lumière en toi. Eh bien bravo, c'est une bonne réponse. Effectivement, namasté, qu'on connaît de nom tous, hein, bien sûr, c'est la salutation sanscrite. Langage, ça. Et c'est généralement prononcé à la fin d'une séance de yoga, les mains jointes. Namasté.
2: Eh bien, namasté Didier à 4, namasté Marilyn à 7. Et là, tout de suite, vous écoutez ici. Et il faut vivre ou survivre, être aimé. Là, c'est qui? C'est Daniel Balavoine.

0: faut survivre. Daniel Balavoine, évidemment, à 12h42 sur Ici
1: Jungle.
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1: Nous sommes au taquet avec Didier qui joue avec Ici Picardie qui a 4 et Marilyn qui joue avec Ici Alsace qui a 7. Alors, notre petit Didier, ah Didier, il lui est arrivé des bobos, il a souvent des petits trucs. Et oui, vers 10 ans, il paraît que t'es parti chercher des cerises dans l'arbre et que t'es tombé, mais t'es tombé pas n'importe où, t'es tombé où ?
3: Je suis tombé dans une grande touffe d'ortie.
1: Aïe, aïe, aïe, aïe, aïe, aïe, aïe. Et alors ?
3: Je t'ai bien piqué.
1: Oh là là là là là là.
3: Je suis retourné à la maison en courant. Je me suis allongé dans le canapé et j'ai dormi toute l'après-midi.
1: Oh là là là là là là là là là là là là là là.
0: C'est sûr que c'était que des orties. Dormir toute l'après-midi.
3: J'ai peut-être mis du somnifère dans les orties.
0: Ah bah oui, parce que ça pique.
1: C'est horrible les orties, c'est terrible. Alors il paraît que pendant ton service militaire, on t'avait mis au service santé.
3: Oui.
1: Alors que tu avais fait des études de mécanique, donc bon, voilà. Et il paraît que oui. Tu as fait des piqûres pendant tout ton service, c'est-à-dire ?
3: Bah, chaque arrivée de contingent, il y avait des piqûres obligatoires à faire. Et donc, bah, j'ai fait 200 piqûres à chaque fin de mois, donc j'en ai fait, je sais pas, plus de 1000 pendant tout mon service militaire.
1: Ah bah, t'es devenu médecin, alors adieu la mécanique, hein ?
3: Non, je n'ai même pas de brevet de secouriste.
1: Ah bah, c'est quand même étrange qu'ils t'aient mis à faire des piqûres alors que tu faisais de la mécanique, c'est dingue ça.
3: Ah mais ça c'est l'armée. Hein.
1: Ah bah oui, mais bon quand même, je sais pas trop si j'aurais eu confiance dans un mécanicien pour me faire une piqûre quand même.
3: Ah mais il n'y a personne qui était au courant. Hein.
0: C'est inquiétant, on apprend tout ça quand même.
1: Bah écoute, voilà, mais en même temps, heureusement, il n'a pas eu d'accident. C'est oui,
3: non, il n'y a jamais eu de malade.
1: C'est déjà pas mal. Alors, il paraît qu'un jour, tu prenais le train avec ta femme à Marseille et qu'à Aix-en-Provence, tous les passagers de la voiture sont descendus.
3: Oui.
1: Et puis, d'un seul coup, il y a des hommes très baraqués, hein, des grosses armoires à classe qui sont entrés dans le train. Oui, un petit peu comme Éric Bastien.
0: Bien sûr, voilà.
1: Et qu'est-ce qui s'est passé? Tu t'es demandé qu'est-ce qui se passait? Et c'était qui montait dans le train?
3: Bah, ça me semblait bizarre. Et c'était Booba qui montait dans le train, dans la voiture.
1: Ah oui. Ah oui, d'accord. Bah, du coup, allez, l'équipe de Booba, ça va? Ils ont rappé dans le train ou pas?
3: Un petit peu, mais c'était pas bruyant. C'était vraiment bien, bien sympathique, quoi.
1: Ah, voilà. Alors ça, c'est cool. Bon, alors ça, c'est très cool. On salue Booba. Alors, mon petit Didier, c'est la question cash. C'est la question qui te permet de gagner 5 points.
3: Oui.
1: Donc, écoute bien, petite ambiance, tout ça. On part en Provence. Alors, écoute bien. Quelle préparation provençale à base d'olives, de capres et d'anchois se tartine souvent à l'apéritif? Quelle préparation à base d'olives, de capres et d'anchois se tartine à l'apéritif? Top chrono, 10 secondes.
3: Bah, je pense que c'est la tapenade.
1: Et c'est une bonne réponse. Alors, ça vient de Marseille. Elle tire son nom du mont provençal Tapenot, qui signifie capre. Elle est déclinée en noir ou en vert, mais c'est très très bon, hein, la tapenade. Bravo, ça fait 7 pour Didier.
0: Oh, ça donne faim. T'as pas envie d'une petite tapenade, Marilyn?
4: Oui, si. J'aurais bien aimé la question, surtout.
0: Mais oui, je comprends. Alors, t'inquiète pas, il y a d'autres questions qui arrivent, et ta question, je suis sûr.
4: C'est vrai.
0: Oui, non, ça va aller. T'es à combien, là? T'es à 7 points, Marilyn, Didier?
1: 7.
0: Ah, on est sur une égalité. Là, Marilyn, va falloir un petit peu se distinguer, on est d'accord. Alors, je voudrais revenir quand même sur ce dossier de la maniaquerie. Parce que, on a évoqué ce côté bien rangé, tout ça, bon, on en a parlé rapidement. Mais je découvre, parce que je vais un petit peu plus loin dans ma fiche, que c'est de pire en pire. Tu nous as pas tout dit, Marilyn. Attends, il paraît que tu vas jusqu'à souvent jeter les affaires des autres.
4: Non,
0: mais
4: oui,
0: mais ça,
4: oh
0: va
4: là
0: pas
4: là.
0: Mais ça va pas bien.
1: Mais c'est-à-dire?
4: Non. Ben, je jette à la poubelle. Hein.
1: Mais pourquoi?
0: Ben, parce que c'est pas bien rangé.
4: Ben, voilà, je veux ranger et puis surtout les cuillères après des yaourts.
0: Tu jettes les cuillères à la poubelle?
4: Voilà, avec le yaourt.
1: Ah oui, d'accord.
0: Et les cuillères en argent, c'est... tout ça, c'est... t'as plus de service, quoi.
4: Trop rapide, hein, voilà.
1: Ah, voilà.
0: Non, mais, c'est-à-dire un papier qui traîne, un papier important, genre en ce moment, tu vois, c'est les impôts.
4: Voilà, voilà aussi, oui. Alors, les enfants, ça râle. Hein.
0: Poubelle.
4: Je suis chez eux. Oh là là.
1: Parce que, excuse-moi, voilà, je viens d'entendre une phrase qui m'a interpellée. Tu dis chez eux, c'est-à-dire que tu fais le ménage quand tu es chez tes enfants?
4: J'essaye, mais elles ne veulent pas. La fille, elle ne veut pas.
0: Alors, rappelons qu'Alexandrine a 43 ans, bien sûr, et Benjamin, 34 ans. Enfin, il s'appelle Tanguy, c'est leur deuxième prénom.
1: Mais excuse-moi, c'est normal qu'elle ne veuille pas, parce que si tu lui jettes ses affaires, c'est pas très sympa quand même.
4: Voilà, je me dis, tu viens, mais tu ne touches à rien.
0: Voilà, j'ai encore un dossier. Là, j'enquête depuis tout à l'heure, je suis comme Doum Doum dans Les Traîtres. Faut avoir la ref. C'est quoi cette histoire de bouchon dévié?
4: Ah bah alors là, pareil. Hein. Pareil, je jette le bouchon dévié quand je fais la vaisselle. C'est souvent, on fait que acheter des bouchons déviés.
0: Et pourquoi?
4: Et puis je l'ouvre. Après, c'est les égouts qui sont bouchés. Voilà, bon. Okay. Tous les égouts, quoi.
1: J'ai une pensée émue pour Alain, mari de Marilyn.
0: Voilà. Une pensée pour tous les bouchons déviés aussi.
4: Il est près de moi, il vous entend.
0: Hein. Oui, bah salut Alain.
1: On t'embrasse, courage. Alain.
0: Voilà.
4: Bonjour.
0: Voici ta question. Quelle émission musicale française proposant des performances live d'artistes a fêté ses 30 ans en 2024? Une émission de télé musicale française. Top chrono, 10 secondes.
4: Les Enfoirés.
0: Qui propose des performances live d'artistes. C'est vrai qu'on aurait pu. Mais les 30 ans, non, les Enfoirés, ça fait, je crois, un petit peu plus. C'était Taratata. Les Enfoirés, c'est depuis 86, même un peu avant, 85 avec Coluche.
1: Alors,
0: avec Tanguy.
1: Eh bien, tout le monde reste à 7 points, c'est parfait. Vous départagerez une fois de plus dans l'opération Bingo. Mais en attendant, on va écouter une très jolie chanson qui s'appelle « Il faudrait que pleuve l'amour ». Pascal Obispo et Francis Cabrel. À tout de suite, vous écoutez ici.

0: décidé de s'associer Pascal Obispo, Francis Cabrel. Il faudrait que pleuve l'amour sur votre radio ici.
1: Oui, pleuvons l'amour. Allez.
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1: Ici, nous sommes avec Didier qui a 9, j'ai 17, pas du tout, je vais compter que 3 points sur la dernière question, c'était 5, il a 9, mon Didier.
3: Et
1: t'inquiète pas, c'est Maître Coupèze, tu sais, elle est là, elle vérifie tout, attention,
0: elle veille au grain.
1: Donc tu as 9 et Marilyn a 7. Alors, comme ça on aimerait être un écureuil, mon petit Didier?
3: Oui, j'aime bien les écureuils, oui.
1: Et pourquoi ça? Parce que c'est mignon?
3: C'est mignon, oui. Et puis quand on les voit, ben, ils vont se cacher. Et puis quelques instants après, on voit apparaître une tête. Ils regardent si on est là ou pas. Et après, ils changent d'endroit. Et puis aussi, côté précautionneux.
1: Ah oui, ben, ça fait des provisions. Ça fait des petites...
3: Oui.
1: Et voilà, ça anticipe.
3: Voilà.
1: Et oui, moi, je suis un petit écureuil. Bon. Je me fais tout le temps.
3: Ah bon?
1: Ben oui, parce que j'ai toujours des réserves. Et mon mec, il se fiche de moi. Mais c'est pas grave. Alors écoute, pour t'encourager à gagner ce bingo, nous allons t'encourager avec une chanson que tu aimes de Francis Cabrel.
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1: Alors, exceptionnellement, pour ce bingo, on aura 15 secondes après mon top pour trouver des choses parce que ça va être un petit peu plus long. Il va falloir que tu me donnes un maximum de titres, de comptines pour les enfants. Tout ce qui est comptines pour enfants qu'on a chanté dans notre jeunesse, eh bien, il faut que tu m'en donnes un maximum des titres. Donc attention, tu as 15 secondes. Comptines pour enfants, top chrono. Oh si, t'en as chanté.
3: Le berger, frère Jacques.
1: Tu m'en as donné deux. Il y avait Cadet Roussel, le roi d'Agobert, une souris verte au clair de la lune, Meunier Tudor, Alouette, à la claire fontaine, il court le fureur. Enfin bon, il y en a deux.
0: Il court le fumet.
1: Bah, c'est midi, on entend. Bon, tu en as deux. C'est bien, tu en as deux.
0: Alors, rapidement, quand même, Marilyn nous a beaucoup fait rire. Vous savez qu'elle est maniaque, elle range tout.
1: Oui,
0: elle jette tout. Ça jette les éviers, on ne sait pas pourquoi.
1: Ça jette chez ses enfants,
0: surtout. Oui, elle range chez les enfants et un document des impôts. Vas-y que ça jette parce que c'est pas bien rangé. Et ben, un matin, quand elle travaillait à la Sécu, bon, elle avait l'habitude de voir une infirmière qui rentrait chez elle de son bureau. La dame travaillait de nuit. Et un jour, Marilyn, tu l'as pas vue, cette infirmière. Tu t'es inquiétée, voilà, parce qu'elle n'était pas bien rangée. Pour toi, il fallait que cette infirmière soit bien rangée.
1: Ah oui, d'accord, carrément. Ah. Bon, bah écoutez.
0: L'infirmière n'était pas bien rangée, elle a appelé les pompiers. Les pompiers ont été cassés la fenêtre de l'infirmière. Mais qu'est-ce qu'elle faisait, l'infirmière?
5: Elle était de nuit, donc elle dormait. Elle s'est mêlée, en fait.
0: Bah oui, elle t'en a voulu, hein. Elle est fâchée, hein.
5: Oui, au bureau, ils vont bien rigoler.
0: Oui, mon infirmière est pas bien rangée, alors j'appelle les pompiers. Bon, oh, allez, pour t'encourager, voici Vita.
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0: Vita que tu aimes beaucoup, tu aimes aussi Vianney, t'as été voir Christophe Maé aussi, où tu vas aller le voir, je crois, bientôt, Maé.
5: J'allais le voir.
0: Ok. Tu aimes la musique française, donc tu es bien chez nous, ici. Voici ton défi. 15 secondes, hein, 5 secondes de plus pour
1: réfléchir.
0: Oui,
1: pour donner bien les titres.
0: Même s'il est en tête avec 9 et toi 7, là on a 10 points à prendre dans le bingo, il n'a fait que 2, il n'a marqué que 2 points. Donc, j'ai besoin de 3 bonnes réponses. Ok, Marilyn?
5: Oui.
0: Pour avoir au moins une candidate demain pour la finale. Je te demande, ne me déconcentrez pas, un maximum de titres de contes pour les enfants. Maximum de titres de contes, des contes pour les enfants, top chrono.
5: Alibaba, le tour du monde, Blanche-Neige, Cendrillon, La Belle et la Bête.
0: La Belle et la Bête, ah bah.
5: Voilà, les trois petits cochons.
1: Bah 4, c'est génial.
0: Ah oui, c'est génial, t'as un peu hésité, mais Cendrillon, le petit poussé, Blanche-Neige, tu l'as dit, le chaboté, Pierre et le loup, La Belle et la Bête, je crois que tu l'as dit. Oui, c'est gagné.
1: Alors, Désolé Didier, ce n'est pas toi qui seras avec nous demain en finale alors que tu as très bien joué. Je t'embrasse Didier. Marilyn, demain tu tenteras de gagner le séjour pour 4 personnes à Foura avec évidemment une croisière autour du Fort Boyard avec la compagnie Interil, deux nuits au camping le Cadoret ou la machine à café Malongo. Les 32 dosettes, les 6 verres en verre. Bravo Didier, bravo Marilyn.
0: Bravo à tous les deux.
1: Et puis je remercie Céline à la réalisation, notre Lady Di à nous à la technique, Laura au standard et Maître Coupez, heureusement qu'elle est là au savoir.
0: Mais c'est vrai.
1: Quant à Eric Bastien, bah écoutez, on.
0: Heureusement qu'il est là.
1: Heureusement qu'il est là pour reprendre la carrière de Didier Gustin avec les imitations.
0: Oh oui, le père Foura.
1: Allez, il a sauvé ses petites fesses. Il a une candidate demain.
0: C'est vrai, une seule.
1: Pour la finale. Moi, je vous embrasse très fort.
0: Même moi aussi, on vous embrasse, Valérie.
1: Et puis, on vous retrouve demain, mes petits chéris, sur ICI. Il est 5h, Paris s'éveille et Yoann Guérin arrive.
0: Il est très en forme, Yoann Guérin. Il vous accompagne jusqu'à 6h du matin. Donc, c'est dans les prochaines minutes. On vient quand, nous, Valérie?
1: Oh, bah, nous, on revient à midi, mon chat.
0: Ah, bah, on va se faire une petite chaise quand même avant, hein.
1: Évidemment.
0: À tout à l'heure.

0: Can I Hold You, Tracy Chapman, pour vous souhaiter un bon réveil.
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0: Eh oui, parce que même les jours fériés, on est là pour vous accompagner à l'heure du petit déjeuner. Bonjour, heureux de vous savoir avec nous ce jeudi. L'équipe de Lefto vous attendait. Saveria, Mélodie, Fabien, Christophe. Et regardez qui revoilà. Aude Razo, bonjour Aude.
3: Bonjour, je me suis dit jour férié, je vais passer une petite tête quand même pour leur dire bonjour. Donc je m'arrête en studio. L'info de la nuit, Johan, ce n'est pas une surprise. C'est le titre de champion de France validé par le PSG sur la pelouse du RC Lens. On va entendre la fierté du Ballon d'Or, Ousmane Dembélé.
0: Et heureux en tout cas de retrouver notre championne de l'info. Vous avez bien fait de mettre le réveil parce que ce matin on vous présente les aides locales dont vous pourriez bénéficier et qui peuvent vous aider au quotidien, aides financières de votre commune, département ou même de votre région. On en parle avec Valère Correa dans 5 minutes. 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
0: Jeudi 14 mai, bon début de journée avec votre radio ici, 5h. On en sait plus sur les 22 cas contacts français pour l'antivirus.
3: Nouvelle rassurante pour l'instant, aucune de ces 22 personnes ne présente de symptômes à ce jour, toutes identifiées comme cas contact de la Néerlandaise qui est morte de la maladie après avoir embarqué sur le bateau de croisière MV Ondus, Mathieu Bonnour.
4: Parmi ces cas contacts, il y a 4 enfants. Tous leurs tests sont négatifs d'après les annonces de la ministre de la Santé. Désormais, on attend le résultat des 18 autres personnes qui devraient tomber dans les heures à venir. Un point rassurant, aucun symptôme n'a été détecté dans ce groupe, considéré comme cas contact, puisque ces personnes se sont retrouvées assez proches de la touriste néerlandaise dans différents avions avant sa mort. Ces 22 Français ont tous été placés en quarantaine dans différents hôpitaux en France, à Paris, Rouen, Bordeaux ou encore Marseille, dans des services spécialisés à l'isolement le plus strict, loin des autres malades, pour éviter tout risque de propagation de la maladie. Cette période d'hospitalisation doit durer au moins 2 semaines, le temps de la période d'incubation moyenne du hantavirus, mais ça pourrait même être encore plus long, jusqu'à 42 jours, la durée maximale d'incubation estimée pour le moment.
3: Et la Française contaminée, elle, par l'hantavirus et qui était sur le bateau de croisière est toujours dans un état critique, en réanimation. Les 4 Français qui avaient été rapatriés avec elle sont toujours négatifs et ne présentent aucun symptôme.
0: Les bateaux de croisière décidément dans l'actualité avec ce paquebot touché, lui, par une épidémie de gastro.
3: Les analyses le confirment, ce n'est pas l'antivirus, c'est bien une épidémie de gastro-entérite qui touche ce bateau confiné depuis hier à Bordeaux avec 1700 croisiéristes à bord. Les autorités annoncent donc la levée partielle du confinement. Les personnes qui n'ont pas de symptômes vont pouvoir débarquer. L'homme décédé à bord est mort d'une crise cardiaque sans lien avec l'épidémie. Terrible affaire dans le Nord. Un babysitter est mis en examen, soupçonné de viol et d'agression sexuelle sur 18 enfants à Lille et dans son agglomération, alors qu'il était déjà fiché pour agression sexuelle sur mineur. Décembre 2025, une mère porte plainte. Elle accuse cet homme de 37 ans, son babysitter, d'avoir violé son enfant de 2 ans. Et depuis, Romane Porcon, beaucoup de victimes potentielles ont été identifiées.
5: Les enquêteurs de la police judiciaire de Lille ont cherché à identifier tous les parents qui ont pu avoir recours au service de ce babysitter. Ils découvrent via une plateforme internet que 58 enfants ont été gardés par cet individu entre mars 2023 et décembre 2025 dans la métropole lilloise. Parmi ces mineurs, 3 sont susceptibles d'avoir été violés et agressés sexuellement et 15 auraient subi des agressions sexuelles. Au moment des faits, les victimes étaient âgées de 2 mois à 5 ans. Le parquet de Lille précise qu'il s'est également saisi d'une autre affaire le concernant, des faits de viol et agressions sexuelles sur mineurs commis au cours de l'été 2014 dans un centre aéré de Poitiers. Lundi, en garde à vue, l'homme a nié les faits, également mis en examen pour détention d'images d'atteinte sexuelle sur un animal domestique. Il a été placé en détention provisoire. Le parquet de Lille qui rappelle que tout particulier peut demander un extrait du bulletin du casier judiciaire lors d'une prestation de babysitting.
3: Et puisque cet homme avait déjà été condamné à de la prison en 2020 pour agression sexuelle sur mineur, il avait interdiction d'exercer une activité avec des enfants.
0: 5h03 sur votre radio ici, c'est officiel, le PSG champion de France.
3: Victoire des Parisiens 2-0 hier soir sur la pelouse de Lens, et voilà effectivement le PSG champion de France pour la 14e fois de son histoire et pour la 5e année consécutive. Écoutez la réaction de son attaquant, le ballon d'or, Ousmane Dembélé, c'était juste après le match.
2: On voulait venir gagner ici, et voilà, il fallait faire un match sérieux, on a encore un autre dimanche, et puis voilà, on va fêter ça, parce que voilà, c'est officiel, on est champion. Les trophées individuels, ça vient après, si ça vient, c'est bien, si ça vient pas, c'est comme ça. Le plus important, c'est les titres collectifs, et comme j'ai dit, on a gagné la Ligue 1, on a gagné la Super Coupe, on a gagné l'Intercontinental aussi, et voilà, le 30 mai, on a quelque chose de grand pour tous les fans du Paris Saint-Germain.
3: Le PSG qui a été reçu à Lens hier avec des chants insultants et des banderoles anti-Qatar. Beaucoup de supporters lensois n'ont pas digéré le report de ce match Lens-PSG pour arranger le calendrier des Parisiens engagés en Ligue des Champions. Troisième titre de champion de France pour le coach parisien Luis Enrique. Ça a été, dit-il, le plus difficile des trois parce que Lens a fait un très bon boulot. Il va y avoir du monde. Attention encore aujourd'hui sur la route pour le top départ du pont de l'Ascension. Journée classée rouge sur tout le quart nord-ouest. Bison Futé nous annonce une circulation difficile dans le nord et le grand ouest et un trafic très dense en région parisienne dès le début de la matinée. Des ralentissements à prévoir aussi sur le sud-ouest et le quart sud-est où la journée est là classée orange. On quitte la route, on regarde le ciel, c'est le retour des giboulées quasiment partout.
0: Ah ouais, bah moi je vais vous rajouter une couleur, le gris, voilà, magnifique couleur pour aujourd'hui. Des Pyrénées à l'Auvergne-Rhône-Alpes à la Franche-Comté, le temps est pluvieux ce matin, plus au nord, éclaircies et averses alternent avec un vent sensible. Le temps reste sec et nuageux en bord de Méditerranée. Pour cet après-midi, alors hormis autour du golfe du Lion où le temps reste sec mais venté partout ailleurs, les averses se multiplient et s'intensifient, notamment sur un quart nord-est où elles prennent même un caractère orageux accompagné de grésils. En Corse, quelques ondées sont à craindre par moment avec la présence d'un vent fort. Le vent d'ouest, lui, reste sensible toute la journée sur le pays avec des rafales atteignant 70 km/h en bord de mer, 50 dans les terres. Et puis à noter aussi la tramontane qui souffle fort également. Côté Mercure ce matin à Lille, 6 degrés. À Nantes, Rouen, Reims et Guéret, 7. Nous avons relevé à Paris, Strasbourg, Clermont-Ferrand et Châteauroux, 8. 10 à Brest, 11 à Toulouse, Pau et Bordeaux, 14 à Marseille. Pour les maximales, elles plafonnent entre 11 et 16 du nord au sud. Du nord au sud, elles vont même flirter avec les 20 degrés en bord de Méditerranée.
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0: 5h06, très bon réveil en ce jour férié. Vous êtes peut-être au volant pour profiter d'un moment d'évasion. Volant peut-être aussi direction le travail, parce que ce matin, certaines professions ne s'arrêtent pas. On pense fort à vous et on vous réserve le meilleur, la preuve avec Jean-Louis Aubert.

0: Jean-Louis Aubert, juste une illusion, 5h11, bon début de journée avec toute l'équipe ici des 5h pour vous accompagner.
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0: Avis aux gourmets à quatre pattes. Si vous en avez marre de voir votre toutou bouder ses croquettes marron, plutôt tristoun, direction la rue Franklin, c'est à Lyon. Pourquoi ? Parce que c'est ici, Cornella del Prado vient d'ouvrir Doxtronomie.
3: Ah, c'est bien trouvé.
0: Qu'est-ce que c'est ? Ouais, c'est vrai que le nom est plutôt sympa. C'est le tout premier restaurant gastronomique en France, exclusivement réservé aux chiens.
3: Ah oui.
0: Vous oubliez le coin de la table. Ici, Médor a son propre fauteuil à hauteur et sa gamelle, plutôt design aussi. Au menu, merlan frais, riz de Camargue, avec un petit topping de fleurs séchées, rose et pissenlit, s'il vous plaît. C'est coloré, c'est frais. Et on peut même booster le tout avec de la spiruline pour un poil brillant.
3: Et on peut manger aussi, nous ?
0: Alors, c'est ça. On peut grignoter, mais c'est vraiment dédié pour le toutou. Le must du must, c'est le brunch du dimanche ou même le gâteau d'anniversaire qui est personnalisé. Bref, à Lyon, la vie de chien n'a jamais eu aussi bon goût.
3: Alors, moi, mon chat, quand je lui change sa pâtée saumon, je peux vous dire qu'il fait la tête.
0: C'est vrai ?
3: Ah, il n'aime pas que ça change. Donc, je ne sais pas s'il est très gastro.
0: Ah, ben alors, on verra. Faudra tester. On vous réservera une table pour vous et votre chat. Mais visiblement, certains ont de la chance. En tout cas, les toutous ont de la chance. 5h12 dans l'actualité ce jeudi, Aude.
3: On va aller vous voir, vous qui avez l'habitude de vous acheter des chaussures chez Minelli, parce que ça y est, clap de fin, dans 15 jours, toutes les boutiques Minelli auront fermé et ça vous attriste.
0: Côté musique, on se fait plaisir de bon matin. On va pouvoir répéter un petit peu le pas de danse. Les Bee Gees avec Night Fever arrivent dans 5 minutes, mais avant, par ici les économies.
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0: Bonjour Valère Coréard.
5: Bonjour Johan, bonjour Aude.
3: Bonjour.
0: Chaque jour avec vous, un bon plan pour notre pouvoir d'achat. Aujourd'hui, vous vouliez nous parler des aides qui existent au niveau local.
5: Et il y en a un certain nombre. On parle souvent d'environ 1000 euros d'aides ignorées par an, faute de les connaître. Il faut dire que c'est compliqué parce qu'elles sont moins visibles, donc moins connues. Et ça vous concerne peut-être directement. Alors, je n'ai malheureusement pas d'outil parfait. Donc, ce que je vous recommande, c'est de prendre le temps de vous renseigner parce que ça vaut potentiellement le coup. Allez sur le site de votre région, département, ville, intercommunalité aussi, il ne faut pas l'oublier. Les aides peuvent vous concerner si vous entrez dans une catégorie, mais parfois, c'est pour tout le monde. Et ça peut être un soutien ou même une allocation.
3: Valère, vous avez quelques exemples pour nous faire une idée ?
5: Il y en a des centaines, hein, mais par exemple, des villes financent des composteurs ou en vendent des pas chers du tout, avec parfois même un cours avec un maître composteur, ça c'est quand même génial. Vous avez aussi parfois des aides ou le financement partiel de récupérateurs d'eau de pluie, des titres de transport gratuits pour les jeunes, les étudiants. Les aides à l'achat d'un vélo existent aussi souvent au niveau des communes. J'ai vu des primes de naissance, des protections périodiques gratuites, des couches lavables offertes, des passeports aux cultures. Non, franchement, c'est hyper large, donc je vous recommande d'aller voir sur les sites officiels des différentes collectivité autour de chez vous. Vous pouvez aussi contacter votre centre communal d'action sociale et faire quelques recherches en ligne pour compléter. Une fois ce travail fait, vous aurez sans doute effectué le plus long du chemin. Et bien sûr, je suis preneur si vous avez des conseils en la matière ou que vous avez découvert des aides insolites autour de chez vous. Vous connaissez mon mail paricilleseconomies@radiofrance.com.
0: Grand merci Valère Coréard. Tous les liens pratiques, on vous les met évidemment sur ici.fr, page par ici les économies.
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0: 5h15, Aude, c'est un nouveau coup dur pour les commerces de centre-ville. Les boutiques Minelli ferment leurs portes.
3: La date est fixée le 30 mai, donc dans 15 jours, il n'y aura plus de boutiques, plus de chaussures Minelli. Disparition d'une nouvelle enseigne française emblématique. Et ça vous fait quelque chose à vous, les clients, on vous tend le micro. Emma Jacob, notre reporter, est allée vous voir dans le centre-ville de Reims.
10: D'ici là, la boutique écoule ses stocks, moins 60% sur tous les articles. Karine a reçu un mail de Minelli le matin
9: certains même et ressort du magasin avec deux paires.
11: J'ai même demandé si les usines arrêtaient vraiment et elle me dit oui, tout arrêtait et je trouve ça vraiment dommage. On avait la qualité et encore une entreprise qui disparaît.
9: Devant la boutique rémoise, la seule de la Marne et des Ardennes, Isabelle, elle, apprend la nouvelle de la fermeture.
12: C'est une enseigne de ma jeunesse en fait. Ouais, ça fait drôle de savoir que ça va s'arrêter.
9: Et ça fait drôle aussi aux autres chausseurs du centre-ville. Marie a ouvert sa boutique de chaussures pour hommes, femmes et enfants il y a deux mois, juste à côté de Minelli.
13: On n'est jamais satisfait quand on a des voisins qui ferment. Quand il y a de la concurrence, c'est très important aussi. Hein, c'est ça qui fait tourner les boutiques. C'est des institutions qui tombent, donc on se demande où on va aussi.
9: Le plus gros concurrent aujourd'hui, rappelle Mélanie Vendeuse, s'appelle Internet.
14: C'est sûr que l'intérêt, il est de se dire, ben, on ne prend pas la voiture, on reste chez soi, on est derrière son écran, on renvoie quand ça ne va pas. Il faut qu'on arrive à reconquérir par le conseil. Il faut qu'il y ait un vrai plus, une vraie différence.
9: Plusieurs chausseurs rémois expliquent avoir déjà mis en place cette reconquête de la clientèle, avec la possibilité de commander en ligne, puis de venir essayer en magasin, ou encore la location de chaussures pour quelques semaines seulement.
3: Et je le disais, la fermeture des boutiques Minelli, c'est un nouveau coup dur pour nos centres-villes, Camailleux, Clers, Okaidi, IKKS. Beaucoup d'enseignes ont été placées en redressement judiciaire ou liquidées ces dernières années. On sait aussi que l'autre magasin de chaussures, André, est en redressement judiciaire. André, à qui il reste 16 magasins en France.
0: Et pour Minelli, on peut aller en boutique jusqu'au 30 mai?
3: Oui, on l'entendait dans ce reportage. Les boutiques Minelli écoulent les stocks jusqu'au 30 mai avec des remises de moins 60%. Les commandes Internet, en revanche, attention, sont suspendues. L'enseigne qui est en difficulté depuis plusieurs années, un premier sauvetage en 2024, avait fait fondre ses effectifs et elle a perdu 3,7 millions d'euros sur l'exercice 2024-2025.
0: Et on a une pensée ce matin pour les salariés de Minelli. 5h17, le tournoi de Roland-Garros débute lui lundi prochain. Eh bien, ce soir sur France 2, on vous propose un documentaire inédit. Vous allez entendre que l'ex-joueuse Amélie Mauresmo a été d'ailleurs décisive dans la fabrication de Roland-Garros entre les lignes. C'est le nom de ce docu. Explication dans les coulisses télé. Mais avant, Night Fever, place aux Bee Gees. Bon réveil.

0: les Bee Gees, Night Fever, 5h21, l'éphéméride de ce 14 mai. Bonne fête au Mathias aujourd'hui, bon anniversaire. Tiens, aujourd'hui PSG, capitaine Marquinhos, 32 ans aujourd'hui. Jean-Baptiste Guégan, 43 ans, 46 ans pour Florent Père, 55 pour Sofia Coppola. Et puis il y a notamment aussi, tiens, on va rester dans le cinéma, Kate Blanchett, 57 ans, et monsieur George Lucas, 82 ans. Papa de la saga Star Wars.
1: Ça, on adore.
0: Hein. Ah, ça, on adore. Bah, justement, vous allez adorer parce que dans la lignée de cette saga Star Wars, il y a un nouveau film qui arrive. Star Wars The Mandalorian and Grogu. C'est le 20 mai prochain, c'est mercredi prochain, avec notamment Pedro Pascal, c'est Jon Favreau qui a la réalisation.
1: Et surtout le petit bonhomme vert.
0: Ah, mais ouais,
1: avec
0: mais
1: les
0: franchement,
1: grandes oreilles.
0: Il est tellement mignon.
1: Le mini Yoda.
0: Ah, ouais, ouais, ça donne très envie d'aller découvrir Grogu, donc, à partir de mercredi prochain au cinéma. Tiens, on va remonter un petit peu dans le temps. Le 14 mai 1914. Henry Ford et Thomas Edison annoncent qu'ils travaillent ensemble sur une voiture électrique abordable.
1: 1914.
0: À l'époque, en fait, les voitures électriques étaient très populaires car elles ne sentaient pas mauvais, ne nécessitaient pas de manivelle pour démarrer, ce qui était plutôt dangereux d'ailleurs à l'époque. Mais étrangement, le projet a été mystérieusement abandonné. Peu après, certains historiens soupçonnent que le lobby pétrolier a fait pression, tandis que d'autres pensent que les batteries en fait d'Edison n'étaient tout simplement pas encore au point pour le démarrage automatique. Ce qui est au point en tout cas ce matin, c'est votre chronique télé.
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3: 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Le tournoi de Roland-Garros s'apprête à venir nous dissiper, mais surtout nous passionner pendant près de 15 jours. 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
4: 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Ensuite, elle a été décisive parce qu'elle incarne elle-même un personnage très fort et profondément humain. C'est une dirigeante sous pression permanente qui doit arbitrer entre tradition et modernité, entre spectacle et équité, mais aussi les attentes du public qui sont fortes et le respect des athlètes qui est sa mission première. Donc je pense qu'à travers elle, on comprend qu'un tournoi comme Roland-Garros, ça se gagne aussi en coulisses. Et sans cette incarnation-là, la série n'aurait pas eu la même profondeur, tout simplement. J'en suis vraiment persuadé.
3: Julien Boisny, réalisateur du doc à voir ce soir sur France 2. 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

0: France 2. Quant à moi, toujours premier sur le service, je reviens avec des balles neuves et de nouvelles coulisses télé demain.
1: Merci Patrice Gascoigne. 5h25, tiens, ce week-end de Pont de l'Ascension, les embouteillages sont nombreux. Justement, ce matin, retour sur la naissance de Bison Futé. On file sur la route du Savoir avec Stéphane Bern dans 3 minutes, mais avant, place aux Enfoirés avec l'hymne, l'île au trésor, sur votre radio ici, bon réveil. Je...

0: trésor, les enfoirés à 5h28. Un peu d'histoire avant l'actu. Stéphane Bern, ce matin, on voyage au temps où un petit personnage souriant a réussi à éviter les embouteillages à des milliers de Français.
1: Il y a tout juste 50 ans, une mascotte inspirée des Indiens d'Amérique organise les départs en vacances dans toute la France. Été 1975. Les routes de France sont paralysées. Le samedi 2 août, entre Paris et la Côte Basque, on dénombre 600 km de bouchons cumulés et 60 000 voitures bloquées au même moment. C'en est trop. Jean Pouly, ingénieur des ponts et chaussées, a une idée simple. Prévenir les automobilistes à l'avance des journées les plus chargées et proposer des itinéraires bis. Aujourd'hui, ça paraît évident, mais à l'époque, ça relevait quasiment de la science-fiction. Mais pour que l'information marque les esprits, il faut un symbole. On a tout envisagé, un marsouin, un albatros, et finalement nous avons opté pour le jeune indien, raconte Jean Pouly à la République des Pyrénées. Toujours souriant, coiffé de plumes, Bison Futé apparaît dans les journaux, à la télévision, et surgit même sur les ondes radio.
2: Moi, Bison Futé, je vous aiderai.
1: Évidemment, il n'avait pas communiqué avec des signaux de fumée. Il les invite à suivre ces flèches vertes qui indiquent des itinéraires alternatifs. Il devient le complice malin grâce auquel les automobilistes évitent de s'énerver au volant et de vouloir le scalp des autres conducteurs pour un oui ou pour un non.
2: Suivez les flèches de Bison Futé et préservez vos nerfs.
1: Avant de prendre la route des vacances, consulter des conseils de Bison Futé devient un réflexe pour des milliers de Français. S'il le faut, on décale le départ, on roule de nuit, on emprunte des voies secondaires. Et ça marche, ça roule plutôt.
3: Vive les départs en vacances! Et puis fais attention, Bison Futé, hein!
1: Dès l'été 1976, la mascotte fait ses preuves. Les autorités dénombrent 30% de bouchons en moins par rapport à l'année précédente. Avant, sur les routes des vacances, c'était le Far West. Il a fallu qu'un Indien nous apprenne à éviter les embuscades.
0: Merci Stéphane Bernet. Évidemment, pour vous accompagner, il y a une radio à avoir dans votre voiture. C'est votre radio ici. 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Nous sommes le jeudi 14 mai. On parlait de Bison Futé. Dans l'info du jour, on s'intéresse au nombre de voitures électriques qui augmentent sur nos routes. On va le constater en Touraine sur l'autoroute A10 dans moins de 2 minutes. Mais avant 5h30, toute l'actualité en français dans le monde, c'est le 90 secondes avec vos draseaux.
4: Le ministère de la Santé se veut rassurant sur l'antivirus. Les 22 Français identifiés comme cas contact n'ont pour l'instant aucun symptôme. Les 4 enfants parmi eux ont été testés négatifs. Tous vont rester hospitalisés pour 2 semaines minimum à l'isolement le plus strict. Un babysitter est mis en examen soupçonné de viol et d'agression sexuelle sur 18 enfants à Lille et dans son agglomération. Cet homme de 37 ans avait déjà été condamné à de la prison pour agression sexuelle. Il avait interdiction d'exercer une activité avec des mineurs. Une cérémonie se tiendra ce midi à Caen en hommage aux 2 agents pénitentiaires tués il y a 2 ans lors de l'évasion meurtrière du narcotrafiquant Mohamed Amra au PH d'Incarville. La cérémonie est présidée par le ministre de la Justice, Gérald Darmanin. Il va échanger en privé avec les familles des victimes. Le Paris Saint-Germain est champion de France. C'est officiel. Victoire des Parisiens hier soir à Lens, 2-0. Et 5e titre d'affilée en Ligue 1 pour le PSG, le 14e de son histoire. Foot encore avec cette question, qui verra l'Amérique et le mondial de cet été? Le sélectionneur Didier Deschamps dévoilera sa liste de joueurs ce soir aux 20h de TF1. Du monde encore sur la route aujourd'hui pour le début du pont de l'Ascension. Bison Futé, voie rouge sur tout le quart nord-ouest avec un trafic très dense dès le début de la matinée en région parisienne. La journée est classée orange sur le reste de la France.
0: Et c'est justement l'info du jour. On est allé voir l'afflux de voitures sur les routes pour ce grand week-end de l'Ascension.
4: On vous a bien regardé, vous qui bouchonnez depuis hier, et constat, ça saute aux yeux. Vous êtes de plus en plus à rouler à l'électrique. On est sur l'autoroute A10 en Touraine, plus précisément sur l'aire de Sainte-Maure de Touraine, avec le micro ici d'Eva Kling. Visiblement, la flambée des prix à la pompe en a décidé plus d'un.
5: À l'origine, Nelly ne comptait pas acheter une électrique, mais il y a deux mois, elle passe le pas.
6: On a réfléchi un petit peu, mais oui, on est parti là-dessus. Et je pense qu'une prochaine, ce sera toujours une électrique. Quand on roule, c'est silencieux. L'électrique, c'est formidable.
5: Ce qui l'a freiné un peu, c'était le temps de recharge. Mais au final, c'est assez rapide, explique Marc, propriétaire depuis peu d'une Mégane électrique.
7: Je vais attendre, moins de 10 minutes.
5: Et pour trouver les bornes sur son trajet Paris-Niort, Marc utilise une application.
7: Une carte virtuelle. Tout est indiqué, les tarifs, les temps de charge pour faire d'un point de charge à un autre pour aller jusqu'à chez vous.
5: Mais ceux qui roulent à l'électrique ne sont pas à l'abri de quelques galères.
8: J'essaie de me connecter là.
5: Thierry commence un peu à s'énerver, il n'arrive pas à recharger sa Skoda.
8: Alors, vous voyez, j'ai scanné le QR code, voilà, et là j'ai pas accès.
5: Au final, tout est bien. Qui finit bien, il peut rentrer chez lui dans les Deux-Sèvres. Quant à Gilles, c'est direction Poitiers, un voyage depuis Paris qu'il fait pour la première fois avec sa nouvelle voiture électrique. Et ça se passe
9: très bien. Depuis qu'on l'a, je me rends compte qu'il y a des bornes de charge partout. Déjà, on s'arrêtait souvent. Donc, en fait, si on s'arrête toutes les deux heures, ça change pas tellement.
5: Bon, ce qui change, c'est quand même le prix du plein.
9: C'est nettement mieux, oui. Surtout en ce moment, ouais.
5: En moyenne, recharger votre voiture électrique pour 100 km sur une borne publique vous coûte 10 euros, soit 4 euros de moins que pour une essence.
4: Les ventes de voitures électriques, quelques chiffres, hausse de 27% entre avril 2026 et avril 2025. Clairement, la guerre au Moyen-Orient, Johan, et la flambée des prix à la pompe relancent le marché de l'électrique qui marquait le pas ces derniers mois.
0: Et merci à Eva Kling pour ce reportage en Touraine. 5h34, la météo des Pyrénées à l'Auvergne-Rhône-Alpes à la Franche-Comté. Le temps est pluvieux ce matin, plus au nord, éclairci, averse alterne avec un vent sensible. Le temps reste sec et nuageux en bord de Méditerranée. Cet après-midi, hormis autour du golfe du Lion où le temps va rester sec, mais vanté partout ailleurs, les averses se multiplient et s'intensifient, notamment sur un quart nord-est où elles prennent même un caractère orageux accompagné de grésils. En Corse, quelques ondées sont à craindre par moment avec la présence d'un vent fort. Je vous parlais de vent, il va rester bien présent, bien sensible aujourd'hui sur tout le pays avec des rafales atteignant 70 km/h en bord de mer, 50 dans les terres. Les températures à Lille ce matin, nous avons 6 degrés à Nantes, Rouen, Reims, Guéret 7, à Paris, Clermont-Ferrand et Châteauroux 8, 10 à Brest, 11 à Toulouse, Pau et Bordeaux, 14 à Marseille. Vos messages aussi sur la page Facebook ici. 3 petits degrés relevés dans le 77 en Seine-et-Marne par Nadine, 7 en Alsace, on salue Daniel, même température dans le nord à Sainte, nous dit Marie-André, et puis à Limoges, Mathieu, lui, a relevé 10 degrés. Pour les maximales, elle plafonne entre 11 et 16 du nord au sud, ça va flirter avec les 20 degrés en bord de Méditerranée.
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0: 5h35, bon début de journée en ce jour férié. On est heureux de vous accompagner sur la route du travail ou même peut-être en direction de votre lieu d'évasion pour ce week-end prolongé. On vous accompagne en musique avec Fool's Garden et Lemon Tree. Très bon réveil.

0: Lemon Tree, Fool's Garden, 5h39. Bon début de journée.
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0: Pour éviter les pièges, les arnaques, un rendez-vous à ne pas manquer, c'est pas vrai. Aude, ce matin, vous vous intéressez à notre compte Facebook.
3: Oui, avec une arnaque qui tourne beaucoup attention en ce moment et que beaucoup ont déjà reçu. Les escrocs se font passer pour Facebook et essayent de piquer vos identifiants. Je vous explique.
0: Pour la musique du réveil, c'est avec Alain Souchon.

0: France. On l'écoute avant 6h, mais avant, on avance sur la route, direction le département du Nord, où on retrouve Corinne qui est à Bézieux. Bonjour Corinne.
1: Oui, bonjour.
0: Soyez la bienvenue, comment ça va en ce jeudi férié?
1: Ben, très bien, merci.
0: Quel est le programme pour vous aujourd'hui? Vous travaillez ou vous restez à la maison tranquillement?
1: Ah oui, à la maison tranquillement, oui.
0: Et vous êtes déjà debout à 5h39?
1: Eh oui, lève-tôt.
0: Ah, lève-tôt, ben voilà, ben nous en tout cas on est ravis de vous accompagner à l'heure du petit déjeuner. Corinne, quel est le programme aujourd'hui?
1: Rester à la maison et s'occuper de la famille.
0: Ouais. Vous allez profiter ou pas du pont? Vous faites le grand pont, l'aqueduc même de l'Ascension?
1: Oui, voilà. Oui.
0: Bon, ça, c'est sympa.
1: Dites-nous,
0: si nous aussi, on a envie de profiter de ce pont de l'Ascension et venir découvrir le Nord, qu'est-ce que vous nous proposez de visiter près de chez vous?
1: C'est ce que j'ai dit à votre assistante. Il y a un parc très sympa qui s'appelle le parc Asnapio.
0: Ouais.
1: Qui est un parc archéologique qui reproduit un village gaulois avec fabrication du pain, de l'ancêtre de la bière. Donc c'est très ludique pour les enfants et très sympa aussi pour les parents.
0: Ah, c'est génial. En fait, il y a des reconstitutions, ce que je suis en train de regarder en même temps, des reconstitutions d'habitats du paléolithique supérieur jusqu'au Moyen-Âge. C'est à Villeneuve-d'Ascq, hein, c'est ça?
1: Oui, tout à fait.
0: Génial. Oui. Et vous l'avez donc fait, parce que je vois que vous avez une fille, vous l'avez fait avec votre fille?
1: Oui, tout à fait. Nous l'avons fait en famille et on a travaillé de la pâte à modeler. En fait, on a fabriqué des petits objets. Voilà, c'était sympa, en terre. Ouais,
0: ah, franchement, original. Et vous les avez ramenés à la maison après, ces petits objets?
1: Oui, exactement. J'en ai encore un, là. Et ma fille était petite quand nous l'avons fait. Mais c'est une journée très sympathique, s'il fait beau, à faire.
0: Ouais, c'est sympa, ça laisse en plus des super souvenirs comme ça. Bah, la prochaine fois, on fera un petit concours avec Aude, on ira faire aussi des poteries, on verra qui a la meilleure poterie.
2: Alors j'ai fait des poteries étant jeune, ma maman a gardé le résultat, parce que c'est ma maman.
0: Oui.
2: Mais personnellement, quand je regarde, c'est quand même un peu moche.
0: C'est exposé dans le salon, c'est ça?
2: Tout à fait, sur la bibliothèque, c'est moche quand même, mais voilà, c'est fait avec amour.
0: C'est une certaine façon de voir l'art, Aude. Corinne, nous en tout cas, on vous offre un super objet, c'est la Radio Collector ici, dernière génération, qui arrivera très bientôt chez vous dans le Nord. On vous souhaite une belle journée, Corinne.
1: Merci beaucoup, vous aussi. Merci.
0: On vous embrasse, à bientôt.
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0: C'est pas vrai, le rendez-vous anti-arnaque, Aude, c'est l'arnaque du moment. Des messages très crédibles menacent de bloquer notre compte Facebook.
2: Effectivement, et là où c'est piégeux, c'est que le message en question, Johan, a l'air de venir de Facebook lui-même, alors que ce n'est pas le cas. Ah. Avertissement de sécurité, c'est comme ça qu'il commence. Une collègue me l'a transféré, elle l'a reçu via Messenger, donc la messagerie de Facebook. Le système a détecté que votre compte contient du contenu enfreignant les droits de propriété intellectuelle. Si vous ne procédez pas à la vérification dans les délais impartis, votre compte pourra être suspendu ou définitivement désactivé. Là, vous aurez noté, l'escroc essaye de vous faire paniquer. Oui. L'expéditeur du message s'appelle MetaSend, et ça fait sérieux, puisque Meta, c'est l'entreprise qui détient Facebook. Dans d'autres cas, il s'appelle MetaMess, ou MetaManager, ou MetaSupport.
0: Bon, visiblement, c'est plutôt MetaStress. Et qui nous écrit, en fait, en réalité?
2: En fait, c'est un profil Facebook qui est un vrai, celui d'un de vos amis, Johan par exemple, qui s'est fait pirater. J'ai trouvé des témoignages un peu partout, j'ai perdu le contrôle de mon compte Facebook, l'escroc l'a renommé en MetaSend, et voilà qu'il envoie des messages frauduleux à tous mes contacts. Le but de ces messages, c'est quoi ? L'escroc cherche à vous faire cliquer sur un lien pour vous renvoyer vers une page mensongère et pour vous piquer tout ce qu'il peut vous piquer, identité, mot de passe, il en veut à vos données personnelles, et vous risquez vous aussi à votre tour de vous faire pirater votre compte Facebook. Retenez bien, Facebook ne fait jamais de vérification de compte via sa messagerie Messenger, jamais. Et le réseau social précise d'ailleurs, si vous recevez un message suspect dont l'expéditeur affirme être Meta, ne cliquez sur aucun lien et aucune pièce jointe. Ma collègue dans le message, on l'incitait à cliquer sur un fichier PDF appelé fichier Meta avec un lien dedans. Attention parce que l'arnaque existe aussi par mail.
0: Merci pour ce point de vigilance ce matin, Aude. Et il y a un site en tout cas sur lequel vous pouvez aller sereinement, c'est ici.fr et vous retrouvez cette chronique. C'est pas vrai. 5h44, voici sur votre radio ici, Amel Bent avec son titre « Tu restes ».

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1: Amel Bent, pourquoi tu restes ? À l'heure de la guerre en Iran et celle qui continue en Ukraine, on s'intéresse ce matin au rôle que joue l'intelligence artificielle dans ces conflits. Vous allez comprendre avec le magazine Epsilon que l'IA bouscule les codes et les stratégies militaires, diplomatiques. On en parle dans moins de 2 minutes. 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Bonjour.
2: Bonjour Johan, bonjour tout le monde.
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2: Ils ne lâchent rien. Les parents d'élèves de l'école des Étoiles de Bourgogne dans le territoire de Belfort se sont mobilisés hier après-midi avec une manifestation devant l'inspection académique à Belfort. Un rassemblement pour s'opposer à la fermeture programmée d'une classe à la rentrée de septembre. Une réunion s'est tenue entre les représentants des parents et le directeur académique. Un échange plutôt constructif, estiment Asma et Elodie, deux mamans d'enfants scolarisées dans cette école.
5: L'occasion nous a été donnée justement de nous exprimer, en fait, de donner les différents arguments, de voir qu'on a été entendu sur les différents points au niveau du côté humain. Le fait qu'effectivement une fermeture de classe est associée au départ d'une enseignante et que ce ne sont pas que des pions en fait qu'on choisit de placer dans une école puis après dans une autre, etc. Qu'il y a aussi le côté humain de ceux qui restent, qui doivent se réorganiser.
6: Les enfants, la projection qu'on a pour l'année prochaine avec si on ferme une classe, ils seront encore plus nombreux et donc certains parents s'inquiètent déjà. Donc, on a parlé de tous ces arguments. Ça a été entendu. Eux, ils vont revoir le 15 juin. Ils vont revoir les effectifs réels. Les effectifs.
5: La décision qui sera rendue le 30 juin.
2: Des propos recueillis par Nina Pavant. La météo pour ce jeudi 14 mai. La pluie encore cet après-midi dans le Nord-Franche-Comté, avec parfois des caractères orageux un peu partout.
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1: 5h49, la une de la presse.
7: L'IA, l'intelligence artificielle, va-t-elle multiplier les guerres ? C'est la question que pose le magazine Epsilon dans son nouveau numéro.
1: Et pour y répondre, nous sommes avec son rédacteur en chef. Bonjour Vincent Noériga.
8: Bonjour.
1: Merci d'être avec nous ce matin. C'est vrai que l'intelligence artificielle s'invite sur des opérations militaires, sur les terrains d'opérations militaires dès maintenant. À quel niveau ?
8: En fait, elle est déjà présente très concrètement en Ukraine, notamment dans les drones. Il y a des modules d'intelligence artificielle qui prennent le relais des pilotes de drones dans les dernières centaines de mètres pour pouvoir mieux cibler les militaires russes, en l'occurrence. C'est aussi très utilisé par l'armée ukrainienne, par l'armée israélienne pendant les opérations à Gaza, la guerre à Gaza, et en ce moment par les militaires américains en Iran, notamment pour le ciblage, c'est-à-dire que ce sont des modèles de langage un peu comme on les utilise nous dans le grand public, qui fusionnent toutes les informations pour essayer de trouver des informations secrètes ou des images satellites, pour essayer de trouver les cibles les meilleures cibles, en tout cas, du côté de l'attaquant. Ils évaluent aussi quelles munitions il faudrait utiliser, quels sont les dommages que l'on peut anticiper si on fait une telle frappe. Ça n'empêche pas les tragiques erreurs, malheureusement, mais c'est un outil très utilisé. Et enfin, les états-majors utilisent aussi les modèles de langage classiques pour sans doute faire de la stratégie ou de la tactique.
1: Mais est-ce à dire que cette intelligence artificielle favorise aujourd'hui aussi l'escalade de la guerre ?
8: Oui, on peut penser que ça pourrait rendre les attaques plus faciles, que ça permet d'identifier les failles de l'adversaire plus facilement, ça multiplie les cibles possibles, ça autorise toutes les audaces d'une certaine manière, et également il y a un fait assez saillant, un peu troublant, c'est-à-dire que les intelligences artificielles qui sont utilisées pour la stratégie, la tactique, en tout cas dans les expériences qui sont menées en laboratoire, elles sont très agressives, très escalatoires, c'est-à-dire qu'elles ne se rendent jamais, et elles ont même une fâcheuse tendance à utiliser l'arme atomique, c'est-à-dire qu'elles n'ont pas vraiment le tabou du nucléaire tel que nous l'avons, nous, les humains. Donc, c'est pas très clair les raisons pour lesquelles elles sont si agressives. Cette tendance-là, est justement, c'est un champ de recherche actuel pour essayer de comprendre pourquoi elles sont si agressive, si offensive.
0: Ouais, c'est en tout cas passionnant. Ce que l'on découvre aussi, ce que vous mettez en avant dans ce dossier, c'est que l'IA peut s'inviter aussi, à l'inverse, dans des discussions diplomatiques. Elle peut même devenir en fait pacificatrice d'une certaine manière.
8: Ouais, ouais. C'est-à-dire que bon, elle pourrait aider à trouver un bon compromis. Elle pourrait aussi aider au contrôle des armements, c'est-à-dire elle détecte si un pays a tendance à s'armer un peu vite. Elle donne plutôt une image un peu complète de la situation, ce qui a des vertus stabilisatrices. Elle pourrait aussi aider à la cyberdéfense ou même à la défense tout court. Donc elle peut être pacificatrice dans un sens.
0: Des sujets importants en tout cas. Merci beaucoup Vincent Noériga de votre présence. Ce dossier se retrouve dans le dernier numéro d'Epsilon Magazine qui est à la une des kiosques. 5h53. La musique, elle adoucit plutôt, c'est vrai qu'on a tendance à la dire. Elle peut aussi faire du mal, c'est ce qui est arrivé avec le groupe Twin Twin qui représentait la France à l'Eurovision en 2014. Je ne sais pas si vous vous souvenez.
7: Je ne me souviens plus très bien, mais ça me dit quelque chose. Ouais,
0: bah, pire résultat de son histoire pour la France. On en parle dans un instant, mais avant, on avance, c'est le mantra signal, hein, Sochon.

0: Alain Souchon, on avance, 5h57, on avance tout droit vers la finale de l'Eurovision, c'est samedi à Vienne en Autriche. Eh bien, nous ce matin, 70 ans d'Eurovision, ce concours qui a marqué la France, c'est votre chronique inédite à l'occasion de l'anniversaire de la compétition qu'on vous propose. Flavien Groyer nous fait revivre ce matin l'édition 2014. The winner is
1: Conchita Wurst from Austria. Cette année-là, la drag queen autrichienne Conchita Wurst triomphe au Danemark. Le résultat des représentants tricolores, lui, est calamiteux, le pire de toute l'histoire de la France. En 2014, c'est le groupe Twin Twin qui est choisi par les téléspectateurs français. Quentin Mauduit, co-animateur du podcast 12 points et spécialiste de l'Eurovision.
2: Ils avaient peut-être une petite notoriété, mais en tout cas, ils n'avaient pas d'aura médiatique et artistique importante.
1: À la tête de ce trio pop, Laurent, cheveux bruns droits sur la tête et une chemise manche courte qui met bien en valeur ses muscles. La chanson s'intitule Moustache. Une simple ode au poil en apparence, mais avec des paroles plus profondes.
2: Il y a un propos assez critique sur la société de consommation, sur le fait que l'individu a tout ce qu'il lui faut pour être heureux, mais il lui manque une moustache. Je vous laisse avec ça.
1: La musique est plutôt entraînante.
2: C'est rare pour la France d'envoyer une musique up-tempo. Il y a quand même des points assez ressemblants à Papa Outé de Stromae.
1: Le groupe est très optimiste.
3: On a pu prendre la température, voir si le morceau marchait. On a trouvé qu'il marchait très bien.
1: Et il donne tout à Copenhague. Mais la mise en scène est trop brouillonne.
2: Ils font des sauts sur scène, ça va dans tous les sens. Il y a des géants de moustaches derrière qui sont incrustés dans les murs LED. Mais on comprend pas très bien.
1: Et ça ne prend pas du tout. Le résultat est sans appel. La France termine dernière.
2: C'est la première fois que ça arrive avec deux petits points. C'est-à-dire que non seulement on a fini dernier, et on a failli avoir un zéro pointé. On peut le dire, ça n'a pas marché.
1: Cette dernière place et le très mauvais score l'année suivante sont deux électrochocs. La délégation française change de stratégie avec des chansons plus travaillées, des paroles parfois en anglais et des campagnes de promotion en Europe. Et ça marche. Dès 2016, la France retrouve le chemin du top 10.
0: Et nous, ce matin, on délivre nos 12 points à l'équipe d'ici matin qui nous rejoint en studio. Bon jeudi.
4: Merci beaucoup, Johan Guérin. Bien le bonjour, les amis. Bon réveil. On se jeudi de l'Ascension. Encore un jour férié, me direz-vous, mais nous sommes là, fidèles au poste. Quand je dis nous sommes là, c'est toute l'équipe d'ici matin, à commencer par Thierry Compredon. Bonjour Thierry.
5: Stéphane, bonjour. Bonjour tout le monde.
4: Vous êtes venu à vélo, vous êtes venu en voiture aujourd'hui?
5: En voiture, j'avoue.
4: Ouais. Pourquoi? Parce qu'il pleut, en fait.
5: Parce qu'il pleut, effectivement.
4: Bon. Thierry, actu local musique.
5: Et évidemment, bonne humeur.
4: Ah bah, on l'a, hein, tous les jours, forcément. Cette bonne humeur. Elle est présente.
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4: Il est 6h. L'actu, Thierry, c'est une vidéo difficile à regarder, mais qui est rapidement devenue virale sur les réseaux sociaux.
5: On y voit l'ancien directeur du sport scolaire de Haute-Saône draguer une jeune fille de 14 ans sur une plateforme en ligne. Mais cette jeune fille est en réalité un TikToker qui transforme son visage grâce à l'intelligence artificielle pour piéger des pédocriminels. L'homme piégé a été placé en garde à vue mardi soir au commissariat de Vesoul. Il avait déjà été condamné en début d'année dernière pour détention d'images de mineurs à caractère pornographique. Emma Deoé, vous avez pu échanger avec ce chasseur de pédocriminels qui a révélé un comportement qui fait froid dans le dos.
7: Durant 50 minutes de live, un homme de 66 ans, moustache et cheveux grisonnants, fait des avances sexuelles à une jeune fille créée par l'intelligence artificielle sans le savoir.
8: Et si on se voit et que je t'emmène au parc, donc là, est-ce que je pourrais t'embrasser par exemple?
9: Imagine que t'as 14 ans et quelqu'un...
8: Ouais.
9: Imagine.
8: Est-ce que ça te ferait envie?
7: La voix juvénile est en fait celle d'un TikToker. Il se revendique chasseur de pédocriminels, comme un autre que nous avons joint par téléphone.
10: Moi, je suis chasseur.
7: Il souhaite rester anonyme pour continuer de piéger les pédocriminels qui, selon lui, grouillent dans les chats des jeux en ligne.
10: C'est effrayant, le nombre de personnes qu'il peut y avoir en tant que pédocriminel. Ils n'ont pas de scrupules. Que tu aies 10 ans ou 14 ans, ils iront vers toi.
7: Avec toujours le même mode opératoire.
10: Le profil type d'une personne va faire ce qu'on appelle du grooming, va mettre à l'aise l'enfant en question et va l'amener dans une conversation de confiance avant de pouvoir agir.
7: Et pour mettre à son tour le potentiel pédocriminel en confiance, le chasseur modifie voix et visage grâce à l'IA.
10: Un outil qui sert à débusquer et à être plus rapide dans la démarche de la traque. C'est sérieux et très professionnel.
7: Face à cette vidéo devenue virale, le chasseur appelle tous les internautes à ne pas se faire justice eux-mêmes en répétant « Nous sommes des traqueurs de pédocriminels et non des chasseurs de primes ».
5: Et hier soir, la garde à vue de l'ancien directeur du sport scolaire de Haute-Saône a été prolongée. Vous avez toutes les informations sur cette affaire sur notre site internet, ici, Belfort-Montbéliard. Un homme de 25 ans a été condamné à 18 ans de prison par la cour criminelle de Besançon pour refus d'obtempérer, aggravé et tentative de meurtre. En 2023, à Sochaux, il avait renversé et traîné un policier sur plusieurs dizaines de mètres. Le policier avait été gravement blessé avec de multiples fractures.
4: C'est le cauchemar des mairies, les dépôts sauvages.
5: Polluants et très coûteux, ils se multiplient ces dernières années, voire même ces dernières semaines. C'est le cas, par exemple, à Maté, dans le pays de Montbéliard. 5 dépôts sauvages en 2 mois, le dernier en date, plusieurs mètres cubes de plaques ondulées en fibro-ciment. Un geste inadmissible pour Didier Pourcelot, garde-chasse dans la commune.
11: On en trouve un peu partout, hein, et de tout, quoi. Ça va bien, comme là, du fibro, ça va, ça passe par tout ce qui est déchetterie normale, mécanique et autres. C'est souvent les entreprises. Moi, je pense que, ou alors, c'est des gens qui sont payés à débarrasser des maisons qui sont, où les gens sont décédés ou autres. Et c'est pas forcément le propriétaire qui jette, mais c'est des gens qui vont pas jusqu'à la déchetterie, quoi. Et donc, avec des numéros de téléphone qui, eux, sont embêtés alors qu'ils ont payé une intervention. Moi, j'ai remarqué que depuis qu'il y a l'échangeur avec l'autoroute, hein, pas loin de Maté, j'ai trouvé qu'il y avait, c'était plus facile d'accès, on va dire, pour des gens qui viendraient d'ailleurs et non du village, quoi.
5: Et la mairie de Maté a pu déjà identifier, hein, 2 personnes auteurs de dépôts sauvages. Ils ont été copés de 135 euros d'amende pour dépôts sauvages, donc.
4: Après 34 ans d'activité, le Pinky Bar à Nomé a trouvé un repreneur.
5: Un soulagement pour la gérante du Café Concert, Virginie Raymond, qui, après le passage de la commission de sécurité au mois de février, a dû payer 18 000 euros pour refaire les 90 mètres carrés de plafond et changer tout le système d'alarme pour se mettre aux normes. Il faut dire que depuis le drame de Grand Montana en Suisse et ses 41 morts dans l'incendie d'un bar à Nouvel An, les contrôles de sécurité se sont considérablement renforcés, reconnaît Virginie Raymond, la gérante du Pinky Bar.
12: Je crois qu'il y avait déjà des normes, mais qui n'étaient pas forcément appliquées. Parce qu'un petit peu comme chez moi, quand on arrive dans un établissement qui ne pose pas particulièrement de problème, quoi. Moi j'ai 3 sorties de secours, j'ai des fenêtres en plus, c'était un ancien bureau de tabac, donc... Si toutefois il arrive quelque chose de grave, tout le monde peut s'échapper en moins de 2 minutes, on va dire. Mais on n'est pas à l'abri pour autant, quelque part. Alors le fait que ce soit durci, c'est vrai que c'est pas cool, parce que moi ça tombait au mauvais moment. Si ça avait été fait un petit peu avant, j'aurais peut-être pu anticiper et peut-être envisager aussi de faire participer mes futurs acquéreurs. Parce que là, c'est tout pour moi. C'est un cadeau que je leur fais, parce qu'ils vont arriver dans un lieu clé en main, avec un super plafond, etc. Ils n'auront plus qu'à travailler. Si j'avais pu anticiper, ouais, ça aurait été plus simple pour moi, quoi. Que tout faire dans l'urgence, là, ça a été compliqué. J'ai pas beaucoup dormi et j'ai pas arrêté de travailler.
5: Et la vente du Pinky Bar est prévue le 29 mai. D'ici là, les concerts se poursuivent avec 2 sessions ce vendredi et samedi soir. Reportage en format à suivre tout à l'heure à 6h31.
4: Bon Thierry, J-1 avant, on l'espère, le match de la montée en Ligue 2 pour Sochaux.
5: Les jaunes et bleus affrontent le Puy demain soir à Bonal et la pression monte chez les supporters, y compris chez les plus jeunes. Hier, les jeunes footballeurs du FC Seloncourt ont pu faire un entraînement avec des joueurs du centre de formation du FCSM. Ces supporters d'une dizaine d'années ont à peine connu Sochaux en Ligue 2. Et le moins que l'on puisse dire, Pauline Boudier, c'est qu'ils ont hâte d'y retourner.
13: Ouais, tout de suite.
14: Chasuble jaune et rouge sur le dos, Adrien, Nolan et Pierre sont un petit peu essoufflés, mais reprennent des couleurs quand on leur parle du match de ce week-end et surtout de la Ligue 2.
15: Ça me rappelle des bonnes choses, l'ancien temps, quand on était en Ligue 2, et du coup, c'est bien.
16: Ça nous fait comme il y a longtemps, vu que National, on en a un peu marre.
17: On ne mérite pas être en National.
14: Et vous vous souvenez de la Ligue 2?
16: Oui.
18: Il y avait Kaloulou.
14: Aldo Kaloulou, Gaëtan Weisbeck, 2 joueurs emblématiques du FCSM de Ligue 2, ces jeunes d'une dizaine d'années espère bien revoir des footballeurs de cette envergure sur la pelouse de Bonal. Ryan se projette déjà.
19: On pourra jouer contre des bonnes équipes. Sochaux-Nantes, je pense que ce serait un très bon match. Il y aura beaucoup de physique, beaucoup de jeux, beaucoup de buts. Je trouverais que ce serait le meilleur match de Ligue 2.
14: Côté tribune, Pierre et Nolan misent sur une ambiance décuplée.
20: Quand on sera en Ligue 2, je pense qu'il y aura beaucoup plus d'ambiance. Les supporters seront encore plus bouillants.
21: La TNS, elle va être chaude.
14: Et puis surtout, tous les amateurs de foot vont enfin replacer Sochaux sur une carte, estime Edine.
13: Il y a moins de gens qui regardent les matchs de National que de Ligue 2. Alors que si on monte en Ligue 2, il y aura déjà plus de gens qui vont regarder leurs matchs.
14: Autant de bonnes raisons pour espérer très très fort la montée du FCSM en Ligue 2 ce week-end.
18: Oui, Real, oui !
5: Un reportage de Pauline Boudier. Demain soir, ce match entre Sochaux et Le Puy se jouera à guichet fermé. On attend 20 000 personnes. Et Stéphane, on fait encore gagner des places, hein, ici Belfort-en-Béliard.
4: Évidemment, entre 6h et 9h aujourd'hui, et puis encore demain, c'est-à-dire jusqu'au jour J quand même, Thierry. Ouais. On vous gâte, ici.
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5: Bon ben le ciel n'est pas très favorable en ce moment, franchement, avec de la pluie.
4: Il va même pleuvoir à Bonal demain, je peux vous le dire.
5: Ah oui?
4: Ah oui, oui. En tout cas sur le parvis, vous savez qu'il y a une belle fête de prévu. Ouais. Émission spéciale d'ailleurs avec Noah Sommier, Jean Suréda, Hervé Blanchard, entre 16h et 19h. Demain, on vous donnera aussi quelques conseils pour rouler prudemment, éviter certains secteurs, parce qu'il va y avoir du monde à Bonal demain.
5: Alors, il y aura du monde, beaucoup de voitures. Sachez que l'usine Stellantis de Sochaux met à sa disposition. J'ai dit malade.
4: Oui.
5: Son parking, justement, pour que les gens qui ont la voiture puissent garer leur voiture gratuitement.
4: Oui, j'ai vu ça sur les réseaux. Alors, ce matin, il n'est pas exclu d'avoir quelques averses. Et puis, en cours d'après-midi, le temps deviendra parfois orageux. Les averses se feront plus fréquentes, plus fortes. Les températures, ce matin, voisines de 5-6 degrés. Et puis, alors, pour les maximales, devinez, Thierry, pour les maximales, aujourd'hui
5: 12.
4: 11.
5: Hein? 12. Ah oui, quand même. Ah,
4: il faut avoir le cœur bien accroché. Bah, ici, en Franche-Comté, on a l'habitude.
5: Mais la semaine prochaine, ça ira mieux.
4: Oui, paraît-il. C'est ce que nous a dit Elias.
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4: Peu importe le temps, on va continuer à chanter. Avec qui ? Avec Florent Pagny. Excellent début de journée ici.

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0: Et avec Thierry Comprenon, on est ravis de vous accompagner en ce début de journée, en ce jeudi de l'Ascension. Et nous sommes le 14 mai aujourd'hui, Thierry, avec l'anniversaire de Mark Zuckerberg.
3: Le fondateur de Facebook.
0: Le fondateur de Facebook, 42 ans aujourd'hui. Écoutez cette voix.
4: Je voulais lui dire merci d'avoir fait.
0: Ah, ça, c'est un peu du ciel, là.
3: C'est un don du ciel, oui, parce que c'est Jean-Baptiste Guégan, le sosie vocal de Johnny Hallyday.
0: Quel âge ?
3: Une quarantaine d'années.
0: Bon anniversaire, Jean-Baptiste, je sais qu'il nous écoute, 43 ans. Et puis, vous vous souvenez de ce tube des années 80 ?
3: Ah, ça sent bon le son des années 80.
0: Oui, vous savez que c'est lui qui a signé plusieurs morceaux et même produit des albums d'Étienne Daou, on sent la patte. Hein,
3: ah, oui,
0: d'ailleurs.
3: Un peu, oui.
0: Et là, c'est Arnold Turboust, il a 67 ans aujourd'hui.
3: Arnold Turboust,
0: ouais, il avait cartonné avec ce tube, là, Adélaïde, 23e position au top 50, la meilleure place dans les années 80.
3: C'est son nom d'artiste, ça, ou bien
0: Arnold Turboust, oui, c'est son vrai nom. Il est en duo avec, sur ce titre avec Zabou Breitman, l'actrice. George Lucas, 82 ans aujourd'hui, La Guerre des Étoiles, Star Wars. Et puis on va retrouver le docteur Kierzek dans un instant. On va parler des aft. Et puis Jean-Jacques Goldman et la fin bébé, tout cela tout de suite.
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0: Consultation matinale et médicale avec le docteur Kierzek. Bonjour. Ce matin, docteur, on fait le point sur les aft. Ils peuvent nous gâcher la vie.
7: Bonjour à tous. Ils sont petits, mais ils sont extrêmement désagréables. Et ça peut nous rendre la vie compliquée, notamment pour manger. Vous l'avez deviné, ces petites ulcérations qui font la loi dans notre bouche. L'aft, c'est un petit nid de poule microscopique qui se niche sur la gencive, sur la langue ou à l'intérieur de la joue. Et concrètement, c'est une ulcération qui est bénigne, de la muqueuse buccale, mais le symptôme numéro un, et ça nous fait grimacer quand on prend notre café le matin par exemple, c'est la douleur. Et pas n'importe laquelle, une douleur aiguë, intense et très localisée. Lui, il ne se voit presque pas, mais il va vraiment nous handicaper pour mâcher, pour parler ou simplement pour avaler la salive. On reconnaît facilement l'aft, hein, car c'est une ulcération bien ronde avec un fond jaunâtre ou grisâtre. Et autour, c'est un petit peu rouge, c'est un petit halo rouge. C'est très différent de l'herpès, le bouton de fièvre dont on parlait, qui lui va se manifester par des petites vésicules qui sont remplies de liquide. L'aft, pas du tout, ça fait plutôt un trou. L'herpès, il est contagieux. Lui, l'aft, il ne l'est pas du tout. Donc, pas de panique. Si vous embrassez quelqu'un qui a un aft, vous n'allez pas l'attraper.
0: Et bon petit déj. Alors, que fait-on, docteur, pour s'en débarrasser?
7: Si la douleur est vraiment insupportable, le geste le plus simple, c'est de prendre du paracétamol. Ça fonctionne aussi pour la douleur des aftes. Ensuite, direction la pharmacie, vous trouverez des gels anesthésiants à base de lidocaïne. C'est un anesthésiant local. Vous l'appliquez directement sur l'aft. Ça a un effet un peu camisole chimique sur la douleur. C'est extrêmement efficace. Et puis il y a des bains de bouche antiseptiques, ça évite la surinfection. Vous pouvez prendre un peu de bicarbonate aussi dilué. Et puis surtout, on va éviter les aliments agressifs. On évite le citron, le piment, les chips trop salés ou les noix, parce que là, ça peut raviver, racler la muqueuse et raviver la douleur et les aftes. Et puis la soupe, le yaourt ou la compote en phase aiguë, c'est plutôt pas mal, ça va chouchouter la bouche. Et attention, si vous êtes un craqueur d'aftes récidivant, c'est-à-dire que vous en avez tout le temps, c'est peut-être pas un simple désagrément, c'est peut-être une stomatite afteuse récurrente. Alors, ça veut dire quoi, ça? Ben, ça veut dire qu'à force de se mordre la joue, par exemple, ou avec le stress, eh bien, il y a des gens qui vont pouvoir déclencher justement ces aftes. Et puis, une petite astuce, ça peut être le dentifrice aussi. Donc, si vous avez changé de dentifrice et que vous avez plus d'aftes, c'est peut-être lui qui est en cause. Et en tout cas, comme toute ulcération dans la bouche, quand ça dure plus de 10 à 15 jours, on ne banalise pas, on ne dit pas c'est un aft, il dure, il est récurrent, etc. On consulte son médecin, son stomato ou son dentiste. Allez, d'ici là, portez-vous bien.
0: Merci infiniment, docteur Kierzek. Rendez-vous demain. 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Elle a fait un bébé toute seule. C'est Jean-Jacques Goldman. Il est 6h17. Bon réveil.

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1: Il a tout simplement attendu ses 40 ans pour s'offrir son premier appareil et ne plus jamais quitter nos paysages comptoirs du regard. Il s'appelle Ludovic L'Enfumé. Il compte aujourd'hui parce que c'est un passeur de nature qui réussit à figer l'invisible dans ses clichés. Ludovic, pour débuter, comment cette aventure, comment la photo est rentrée dans votre vie?
2: C'est rentré il y a 15 ans. En fait, pour mes 40 ans, je me suis dit, je veux un réflexe. Et du coup, c'est commencé. J'avais pas du tout connu l'histoire de l'argentique avec les pellicules, avec tout ça. Je me suis dit, bon, allez, avec le numérique, ça va être plus facile. Je m'y suis mis. Et puis, j'ai commencé à faire 2-3 photos. Et j'ai eu la chance de rencontrer une personne qui m'a appris plein de choses. C'est Jean-Jacques Zumkeller. Je sais pas si vous dites quelque chose, qui est photographe sur Belfort. Et Jean-Jacques, je l'ai rencontré au sommet du Salbert, où je vais encore souvent faire des photos. Il était à côté de moi. Je voyais son matériel. Je voyais mon matériel de débutant. Je me suis dit, oh, c'est... on n'est pas dans la même cour, quoi. Et puis il arrive vers moi, puis il m'a dit, alors ça donne quoi? On a regardé, puis il me fait, bah, vous avez la même photo que moi. Alors moi, je tombais des nues, je commençais. Et puis après, bah, on a enchaîné plein de sorties ensemble, il m'a expliqué les bases. Et j'ai vite compris que ce qu'il fallait faire pour faire de la photo, essayer de faire des belles photos, c'est en faire.
1: Est-ce qu'il y a une photo ou un moment que vous avez photographié qui reste...
2: Un de mes oiseaux préférés, c'est le martin pêcheur.
1: Il y a le tatouage sur votre
2: bras. Comme certains me disent, tu l'as dans la peau. Oui, je l'ai dans la peau. Le martin pêcheur, c'est en septembre 2024. J'ai un ami qui me prête un objectif. Et du coup, je suis allé dans une zone en affût où je savais qu'il y avait des martins pêcheurs. Et je suis arrivé le dimanche matin à 7h. Je suis reparti à 18h. Et à un moment donné, en milieu d'après-midi, donc j'ai eu plusieurs passages de martins pêcheurs, de plein de sortes d'oiseaux. Je me rappelle, la journée-là, j'ai fait 2500 photos. Et sur le coup des 15-16h, un martin pêcheur qui était à 5 mètres de moi sur une branche, il plonge, il avait plongé plusieurs fois dans la journée, il était parti, revenu, il plonge et il sort une grenouille. Première fois que ça m'arrivait, je jouais avec la grenouille, je me suis dit, il va jamais pouvoir l'avaler. Il a fait comme tous les poissons qu'il pêche, il la tape plusieurs fois, il joue un peu avec, et en l'espace d'une minute, 60 photos, il a avalé la grenouille. Et ça reste... Et cet objectif marchait si bien que 2 mois après, j'achetais le même objectif.
1: Est-ce que vous avez des endroits préférés? Est-ce qu'il y a des endroits où vous savez que vous vous sentez bien, vous êtes quelque part en connexion avec l'endroit?
2: Mais par exemple, moi je dis toujours Malceau aussi, mais c'est un petit étang qui est derrière. Je ne sais même pas s'il a un nom, mais c'est vraiment un tout petit étang, il faut prendre un petit chemin. Et là, il y a des souches qui sortent, il y a une roselière. Et quand j'y vais, qu'il y a des fous, je me mets assis. Je prends un petit tabouret, je me mets assis. Et là, forcément, je sais qu'il y a un oiseau qui va arriver. On ne sait jamais quelle espèce, on ne sait jamais. On fait un quoi. On attend, les fleurs autour.
1: Là. Ludovic L'Enfumé, un artisan de l'image dont l'exposition L'Envol est à découvrir à l'Artothèque à SCAP de Montbéliard. Un portrait, bien sûr, à retrouver dans nos comptoirs qui comptent et sur notre site internet ici.fr, Belfort-Montbéliard.
3: Merci Noah. Belle journée. À tout à l'heure. Taylor Swift ici.

0: Merci Belfort-Montbéliard, Opalite, Taylor Swift, à suivre l'actu local, l'horoscope de Catherine Villiers dans 30 secondes, et puis un petit bijou des années 80, Bachung Ogaki.
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0: Et l'horoscope en ce jeudi 14 mai, jeudi de l'Ascension, Catherine Villiers. Et quelle tendance pour notre zodiaque?
4: Tout feu et ça secoue un peu. Bélier, ça vous réussit. Mais là encore, pas de précipitation. Agissez en réfléchissant avant. Taureau, ça se passe en secret et vos mots privilégiés seront complicité et intimité. Gémeaux, de très bonnes choses au sujet du rôle que vous jouez en société. Cancer, vous aurez besoin de simplicité, d'activités qui vous vident la tête. Peut-être allez-vous cuisiner ou marcher. Lion, vous êtes ravi, une invitation au voyage vous fait le plus grand bien. Vierge, vous allez détester être bousculé, mais pourtant, vous risquez de l'être un peu. Balance, vous êtes en pleine remise en question côté cœur ou job. Ça avance aujourd'hui. Scorpion, si vous passez par une petite déprime, allez voir à l'extérieur, on volera à votre secours. Sagittaire, eh bien la lune vous va bien avec des réjouissances narcissiques, valorisantes pour votre ego. Capricorne, on compte sur vous au sujet de votre famille. Soyez présent et juste. Verseau, ce qui prime, c'est de rencontrer des personnes qui vous aident à vous sentir mieux. Poisson, vous devez faire face à un souci d'ordre financier. Agissez aujourd'hui. Et pour nous tous, surtout, on ne se fait pas de mal, on se ménage.
0: Merci Catherine, à demain.
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0: Bon réveil, il est très exactement 6h30, c'est le 90 secondes. Toute l'actualité en France et dans le monde avec vous, Aude Razeau.
5: Aucun symptôme n'a été détecté à ce jour chez les 22 Français identifiés comme cas contact de la néerlandaise morte de l'antivirus. Les 4 enfants parmi eux ont été testés négatifs. Tous vont rester hospitalisés pour 2 semaines minimum à l'isolement le plus strict. Les mesures de confinement sont partiellement levées pour le paquebot de croisière arrivé hier à Bordeaux. Pas d'antivirus, les analyses le confirment. Le bateau est touché par une épidémie de gastro-entérite. Les croisiéristes qui n'ont pas de symptômes vont pouvoir débarquer. Un babysitter est mis en examen, soupçonné de viol et d'agression sexuelle sur 18 enfants à Lille et dans son agglomération. Les victimes présumées avaient entre 2 mois et 5 ans. L'homme avait déjà été condamné pour agression sexuelle. Il avait interdiction d'exercer une activité avec des mineurs. Un bébé de 21 mois retrouvé alcoolisé à sa sortie de la crèche. Une enquête préliminaire est ouverte dans l'Oise. Un hôpital avait fait un signalement en mars dernier. Les parents ont porté plainte. L'enfant aujourd'hui se porte bien. Le Paris Saint-Germain est champion de France. C'est officiel pour la 14e fois de son histoire et la 5e fois d'affilée. Victoire des Parisiens hier soir à Lens, 2-0. Le RC Lens, dauphin du PSG, et qui a fait du très bon boulot cette saison selon l'entraîneur parisien Luis Enrique. Gare au bouchon si vous prenez la voiture aujourd'hui pour le pont de l'Ascension. Bison futé, voie rouge sur tout le quart nord-ouest avec des déplacements particulièrement difficiles. La journée est classée orange sur le reste de la France.
0: Merci Aude, à tout à l'heure. 6h31, l'info d'ici, Thierry Compredon, et puis une seconde vie pour le Pinky Bar, nommé dans le pays de Montbéliard.
6: Ce célèbre café-concert a trouvé un repreneur, et c'était pas gagné, puisque l'établissement aurait pu mettre la clé sous la porte après le passage de la commission de sécurité il y a 3 mois, car depuis le terrible incendie dans un bar de Crans-Montana en Suisse la nuit du Nouvel An, qui a fait 41 morts, les règles de sécurité sont beaucoup plus sévères. Virginie Raymond, la gérante, aurait pu tout plaquer, mais elle a décidé de faire d'importants travaux avant de passer. C'est la main, Stéphane Paris.
7: Assise au bar, juste à côté de la Seine, Virginie énumère les travaux qu'elle a dû entreprendre après le passage de la commission de sécurité, à commencer par les 90 mètres carrés de plafond qu'il a fallu changer.
8: C'était des lames en aluminium rose et on avait fait installer la laine de roche, 40 cm de laine de roche, déjà pour l'acoustique, pour l'isolation.
7: Et là, la commission de sécurité, elle regarde les plafonds, elle vous dit qu'il faut changer tous les plafonds.
8: Là, il y a un flocage coupe-feu d'une heure avec un faux plafond, tout est classé maintenant, même les spots, tout est dans les clous.
7: Et il y en a a pour combien ?
8: Il y en a pour environ 12 000 euros.
7: À cela s'ajoutent 3 portes de secours conformes pour un établissement recevant du public et une nouvelle alarme.
8: Donc la nouvelle alarme, pendant un concert, coupe la musique, allume la lumière, sonne. Il y a 3 sorties de secours avec 3 boutons poussoirs. Si toutefois il arrive quelque chose de grave, tout le monde peut s'échapper en moins de 2 minutes, on va dire. Mais on ne sait pas ce qui peut arriver. On ne sait pas d'où le feu peut partir, on voilà, ne sait pas comment ça peut se passer. Donc on n'est pas à l'abri pour autant, quelque part.
7: Coût total des travaux, 18 000 euros. Une somme que Virginie a dû emprunter. Des travaux nécessaires pour assurer une sécurité maximale pour les clients et les musiciens qui se succèdent toutes les semaines sur la petite scène du Pinky Bar à l'image de Kevin.
9: C'est normal de sécuriser les gens. Par contre, je trouve que c'est pas normal d'assommer autant les établissements. Parce que les établissements, en général, sont de bonne foi. Ils sont pas là pour que les gens soient mal, ils sont là justement pour que les gens passent un bon moment, soient en sécurité. Nous, en tant que musiciens, le Pinky, c'est un paradis de musiciens.
7: À bientôt 60 ans et après 34 ans d'activité, Virginie aspire maintenant à tourner la page.
8: Si ça avait été fait un petit peu avant, j'aurais peut-être pu anticiper et peut-être envisager aussi de faire participer mes futurs acquéreurs, parce que là, c'est tout pour moi.
7: Deux repreneurs se sont fait connaître. La vente d'une Pinky Bar est prévue à la fin du mois.
6: Un reportage de Stéphane Paris à retrouver sur notre application ici, Belfort-Montbéliard.
0: Dans le reste de l'actualité, Thierry.
6: Nous entendrons la colère du maire de Mathé, près de Montbéliard. Ça fait plusieurs semaines maintenant que sa commune est victime de dépôts sauvages, des déchets en tout genre qui coûtent cher à évacuer. Et puis, nous parlerons également de cette nouvelle mobilisation hier après-midi des parents d'élèves de l'école des Étoiles à Bouronne, dans le territoire de Belfort. Ils ont manifesté hier devant l'inspection académique pour s'opposer à la fermeture reprogrammée d'une classe à la rentrée de septembre. La météo pour ce jeudi.
0: Vous voulez qu'on en parle ?
6: Ce jeudi férié, Stéphane. Bah, la balade, on devait faire une balade.
0: Oui, non. Bon. Il n'est pas exclu d'avoir quelques averses. Ah. Et puis, en cours d'après-midi, le temps devient parfois orageux avec des averses qui se feront encore plus fréquentes, plus fortes. Une limite plus neige qui peut même s'abaisser jusqu'à 1050 mètres d'altitude. Il y avait déjà de la neige hier, notamment au sommet du Ballon d'Alsace, oui. Une fine pellicule, puis au fin également, dans le haut. D'où les températures ce matin, 5-6 degrés, et pas plus de 11 degrés cet après-midi entre Belfort, Montbéliard et Ricourt.
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0: Alors c'est le jeudi de l'Ascension. Aujourd'hui, beaucoup d'entre vous restent au lit à faire la grasse mat. Vous avez raison, profitez-en. Écoutez la radio quand même, hein. 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Pas de problème de circulation à 7h25, je vous le dis tout de suite. Si vous empruntez les bus, sachez que les bus roulent comme un dimanche aujourd'hui, que ce soit à Belfort, dans le territoire avec le réseau Optimo, ou dans le pays de Montbéliard avec le réseau Evolitim Aventis. Bonne route.
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0: Et si vous partez en vacances, trafic orange aujourd'hui pour les départs pour ce long week-end. Gabi au Gabi, c'est Alain Bachung sur la première radio de proximité du Nord-Franche-Comté. Belle journée ici.

0: Montbéliard, Gabi au Gabi à la Machung.
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0: Toute l'équipe de votre radio préférée qui vous accompagne, forcément, comme tous les jours, même les jours fériés, Dieu sait qu'il y en a au mois de mai, le jeudi de l'Ascension, il est très exactement 7h20. Aujourd'hui, on vous propose de voyager dans le temps grâce à un festival qui aura lieu dans les prochains jours à Héricourt, Clémentine Brocard, ça c'est positif.
3: Je vous propose une belle parenthèse culturelle, festive et pleine d'énergie. Un rendez-vous qui fait vibrer Héricourt, le festival Lily Baron. Plus de deux semaines de spectacles, de danse, de musique, de partage dans un lieu emblématique, la halle de la cavalerie. Et pour en parler, nous sommes avec Dominique Defaux, directeur du festival. Bonjour.
4: Oui, bonjour.
3: C'est une nouvelle édition du festival. Qu'est-ce que ça représente pour vous ?
4: De la joie, du bonheur, de la danse, du chant. Voilà, tout est répertorié un petit peu dans ce genre de festival.
3: Quel style de musique sera présenté et quels artistes ?
4: Nous aurons du hip-hop, nous aurons de la chanson française des années 60 et après nous aurons également du rock, de la pop, du jazz avec des groupes tels que Muse, Chaka Ponk, j'en passe.
3: Donc on est d'accord, ce sera des reprises, hein, ce ne sera pas ces artistes-là qui viendront directement pendant le festival.
4: Non, ce sera des reprises évidemment.
3: Vous, de votre côté, vous allez diriger un orchestre pendant ce festival, ce sera lequel ?
4: Alors, je vais diriger deux ensembles. C'est l'ensemble Coréa, qui est une troupe d'adolescents spécialisée dans la comédie musicale, où on fera un spectacle qui s'intitule SLC Salut les copains. On reprendra un petit peu l'idée de l'émission, la fameuse émission qu'il y avait sur Europe 1 dans les années 60. Des petits sketchs, des anecdotes de cette époque-là, et puis avec des artistes tels que Sheila, Françoise Hardis, Claude François, Eddie Mitchell, Elvis Presley, etc. Et puis ça sera accompagné par 6 musiciens et 8 choristes.
3: Et pour le deuxième ensemble ?
4: Et le deuxième ensemble, c'est les Quasimonde. C'est un chœur jazz pop rock de 60 choristes, accompagné par un groupe de rock et un quatuor à cordes.
3: Est-ce que diriger une ou plusieurs troupes, c'est aussi créer une connexion particulière avec les artistes ?
4: Oui, parce que déjà on travaille beaucoup avec eux, c'est beaucoup de répétitions, on travaille beaucoup l'expression corporelle, on fait pas mal de petits jeux théâtraux également aussi, donc ça crée aussi une osmose à l'intérieur du groupe. Et puis on partage beaucoup de choses, partager la scène, partager les répétitions, c'est aussi beaucoup de joie, beaucoup de bonheur, il y a souvent des amitiés qui se créent dans ce genre de groupe.
3: Qu'est-ce qui rend cet événement unique et pourquoi il serait positif ?
4: Il est unique parce que on aura de la danse, du chant et du théâtre. On aura toutes les générations confondues. On aura aussi la chance d'avoir le collectif byzantin Les Porte-Avions, qui est un groupe de danse hip-hop, qui ouvrira donc ce festival le 16 mai. Nous aurons des chorégraphes aussi qui seront là, qui ont travaillé avec Coréa et les Crazy Monday. Voilà, donc c'est quelque chose de très, très festif et très joyeux avec toutes sortes de musiques en fait. Donc chacun, je pense, peut s'y retrouver.
3: Les places pour le festival, on les prend où et comment ?
4: Alors, les places sont à prendre à l'école de musique d'Héricourt. Donc, les réservations sont obligatoires et vous pouvez appeler au 03 84 56 73 02.
3: Merci beaucoup, Dominique Defaux, d'avoir été avec nous. Et mine de rien, ce festival, il est plus que positif. Bonne journée.
4: Merci à vous.
0: Allez, je vous redonne les dates. Hein. C'est le festival Lily Baron du 16 au 31 mai, Halle de la Cavalerie à Héricourt. C'est positif et tous les épisodes sont à retrouver, bien sûr, sur votre application ici. On va retrouver le docteur Pierre Fabin, notre vétérinaire, dans quelques secondes, suivi de Nathalie Imbruglia avec Thorne.
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0: Bonjour et bienvenue à 6h44, bienvenue ici. Votre chat passe ses journées sur le canapé et il n'a jamais mis une patte dehors, ne croise aucun congénère. Alors vous vous dites logiquement, à quoi bon le vacciner ? Eh bien, le docteur Pierre Fabin nous explique aujourd'hui pourquoi la vaccination est indispensable pour tous les chats, même d'intérieur. Et surtout, le docteur décrypte les maladies contre lesquelles il faut impérativement les protéger.
6: On pense effectivement souvent à tort que la porte d'entrée bloque les virus. Mais on oublie un détail crucial. Le maître, lui, sort tous les jours. Nous ramenons des microbes sous nos semelles de chaussures ou sur nos vêtements. Les deux grands ennemis du chat contre lesquels on doit vacciner, ce sont le typhus, une gastro-entérite foudroyante, très souvent mortelle, dont le virus est en plus ultra résistant dans l'environnement, et le coryza, souvent vulgarisé comme le rhume du chat, mais qui est une maladie respiratoire très contagieuse et qui peut devenir chronique. Que votre chat vive en studio, au cinquième étage ou à la campagne, le vaccin typhus coryza est le bouclier minimum absolu.
0: Donc on a bien compris, le typhus coryza, c'est le pack de base pour les chats. Mais si on a un chat aventurier qui sort se bagarrer avec les matous du quartier, est-ce qu'il y a d'autres vaccins à prévoir ?
6: Absolument, dès que votre chat franchit la porte ou a des contacts avec d'autres félins, il faut impérativement ajouter la leucose, le virus de la leucémie féline ou FELV. C'est un virus redoutable qui détruit le système immunitaire du chat, un peu comme le sida chez l'humain. Il se transmet par la salive et le sang, donc principalement lors de bagarres, de morsures profondes ou d'accouplements. C'est la maladie des chats d'extérieur par excellence. Et enfin, n'oublions pas la rage, elle n'est plus obligatoire sur le territoire français de manière générale, mais elle le devient si vous comptez voyager avec lui hors de nos frontières.
0: Concrètement, Pierre, quel est le calendrier à suivre ? À quel âge doit-on commencer ce protocole et faut-il vraiment revenir tous les ans ?
6: Le protocole commence très tôt. La primo-vaccination démarre vers l'âge de 8 semaines. Pour que l'immunité se construise solidement, il est crucial de faire un rappel environ 3 à 4 semaines plus tard. Et ensuite, on passe aux rappels qui sont généralement annuels. Cette visite, c'est un moment clé de la prévention vétérinaire. Elle permet d'examiner votre chat sous toutes ses coutures, d'écouter son cœur, de vérifier ses dents et de détecter les premiers signes de vieillissement. C'est le rendez-vous le plus important de son année.
0: Le docteur Pierre Fabin, votre vétérinaire qui répond à toutes vos questions ici. Alors, demain, il y a le match à Bonal, bien évidemment. Et puis, ce week-end, vendredi, samedi et dimanche, rendez-vous à Del pour le Festival Motor Show. On va en parler avec la marquise des ondes, Angélique Alasta, juste après Nathalie Imbruglia.

0: Eh ben, ça va être bonne humeur. Thorn, Nathalie Imbruglia. Il est 7h10. Ça peut être férié, hein, aujourd'hui. Vous êtes déjà toutes et tous debout à en croire vos messages sur les réseaux sociaux. On a Chantal qui nous écrit. À Fesches-le-Châtel, il fait 7 degrés et il pleut. Très bon jeudi de l'Ascension. Et puis, Zaza, Zaza Larousse, fidèle auditrice d'ici Belfort-Montbéliard. 6 degrés. Nous sommes à Giromagny et Zaza qui nous dit c'est un temps de Toussaint. Voilà, sur les réseaux sociaux, pas tout à fait tort. Hein. Et puis, nous avons également à 6 degrés à Offemont. Merci infiniment, Gilberte. Elle est debout, elle a la pêche, y compris les jours fériés. C'est Angélique à l'Astac, rien n'arrête pour les 3 plus. Bonjour Angélique.
1: Bonjour Stéphane.
0: Les 3 infos utiles chaque matin. Cœur, moteur, balcon. Tiens, on monte au balcon.
1: Allez, on monte au balcon. Cette année encore, je vous emmène à Grand Charmont, dans le Doubs, qui relance le concours Balcon et Maison Fleurie, qui met à l'honneur la qualité du fleurissement de ceux qui y participent et contribuent ainsi à embellir la ville. C'est un jury composé d'élus et d'agents des espace vert qui départagera les créations. Les plus belles se verront d'ailleurs récompensées. Les prix seront remis en fin d'année et vous avez jusqu'au 31 mai prochain pour vous inscrire auprès du secrétariat de la mairie par téléphone au 03 81 32 51 79.
0: Moteur.
1: Ah oui, il y a des gros Vrombir. Moteurs. Ça va vrombir dans tous les sens. C'est ce que vous pourrez voir au festival Motor Show se déroulera à Dell à partir de demain et tout le week-end au stade des Fromenteaux. Un rendez-vous désormais devenu incontournable avec toujours plus d'animation parce que entre les shows mécaniques, les concerts, la concentration de véhicules américains, la déambulation de véhicules post-apocalyptiques, le village exposant, les cascades, les shows pyrotechniques et j'en passe, eh bien vous ne saurez plus vous donner de la tête. 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Moteur.
0: Cœur avec un H, c'est le sujet chantant que vous nous présentez ce matin, Angélique.
1: Et une petite séance de vocalise, bienvenue Stéphane. Un cœur avec un H qui a beaucoup de cœur, sans H cette fois-ci, c'est celui des petits chanteurs à la croix de bois qui se produira à Belfort prochainement. Mario Babin en est le responsable de tournée. Nous lui avons demandé, tout simplement, pour commencer, l'histoire de cette formation plus que centenaire qui rencontre un succès sans cesse grandissant.
2: C'est un cœur d'enfant qui a été fondé en 1907 dans la dynamique de la restauration de la musique sacrée qui s'était appauvrie à l'époque. Et donc le pape Pie X souhaitait redonner toute sa place au chant grégorien et enrichir la liturgie des offices religieux par ce chant. Le chœur des petits chanteurs se distingue par une particularité forte, c'est-à-dire qu'il n'est pas rattaché à une cathédrale et sa mission c'est donc d'aller chanter dans les paroisses, dans les clochers partout en France pour porter cette musique à un large public.
1: En France et dans le monde entier, ils ont parcouru la planète, ces petits chanteurs à la croix de bois. Alors, qui peut devenir petit chanteur à la croix de bois? Comment se fait la sélection? Comment s'intègre ce parcours artistique dans la scolarité des enfants? C'est ce que nous détaillerons tout à l'heure à 7h40 dans Ici commence le monde, Stéphane.
0: À tout à l'heure.
1: Chauffez votre voix.
0: Ouais, j'essaye. Je vais chanter du Johnny, tiens, avec vous.
1: Hein. Ah bah, allez, on y va, ensemble, en cœur.
0: Avec la voix de Nathalie Baye pour commencer quelque chose de Tennessee, ici.
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0: Merci avec Johnny. Vous êtes bien sur la première radio proximité du Nord-Franche-Comté. L'actu local, ça sera dans moins de 2 minutes. Renan Luce pour la musique.
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0: Puis dans quelques instants, mon voisin qui me fait rire tous les matins, qui vous fait rire également, Pierre-Hugues José, qui se remet au sport au mois de mai, jamais trop tard.
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0: Peut-être me remettre au sport, moi, avec Pierre-Hugues José, pourquoi pas. Salut Pierre-Hugues.
5: Salut le Steph, comment que c'est?
0: Bah, je sais que je m'adresse à un grand sportif devant l'éternel.
5: Ah bah attends, chaque année, hein, au mois de mai, il y a un phénomène incroyable. Les gens qui reprennent le sport, tu vois, mais pas tranquillement, attention. Hein. Non, direct, ils se prennent pour Rocky Balboa à Belfort.
0: Ah, carrément.
5: Ah bah, d'un coup, tenue fluo, la gourde un peu technique, la montre GPS... Tout le monde devient une machine. Tu vois, premier footing, 300 mètres. Et puis déjà, le corps, il envoie des alertes catastrophes. Le souffle, il part. Les jambes, elles vibrent. Le cœur, il tape comme un ivrogne qui veut rentrer à 2h du mat. Mais ça continue. Parce qu'il y a des gens qui regardent. Alors, ça ralentit. Ça appelle ça gérer le cardio. Non, non, Roger. Là, tu négocies juste avec la mort. Tu le croises au bord de la savoureuse. Il transpire tellement qu'on dirait qu'il sort d'un hammam clandestin. Et puis le lendemain... courbatures, mais des courbatures théâtrales. Le mec, il descend les escaliers de côté comme un vieux crabe des mers.
0: Oh, j'ai l'image.
5: Et puis s'asseoir, ça devient un projet, tu vois. Éternuer, ça devient dangereux. Mais attention, il est motivé. Hein. Donc il refait une séance, et puis deux, et puis plus rien. Disparition totale jusqu'en septembre, où il dira « Oh, faut vraiment que je me remette au sport. » Cycle éternel, comme les saisons ou les merguez du Roger. Bon, je te laisse là-dessus, le Steph, et puis on se dit à la voyure.
0: Et à demain, Pierre-Hugues.
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0: Belle journée, jeudi 14 mai, il est 7h. Toute l'actu, Thierry Comprenon ici. Les images tournent en boucle sur les réseaux sociaux.
6: Des images choquantes, on l'en voit sur un forum en ligne. L'ancien directeur des sports scolaires de Haute-Saône en flagrant délit de drague d'une adolescente de 14 ans avec clairement des propos à caractère pédophile. Mais cette jeune fille était en fait un chasseur de pédocriminels qui a changé son visage et sa voix grâce à l'intelligence artificielle. L'homme piégé est actuellement en garde à vue au commissariat de Vesoul. Alors si cette méthode est efficace pour traquer les pédophiles, elle peut parfois mettre à mal tout de même le travail de la police, prévient Stephen Moore. Il est membre de l'association Team Moore qui lutte contre la pédocriminalité en ligne.
7: Déjà, la question se pose à savoir pourquoi certains influenceurs font des choses comme ça aujourd'hui en voulant nous imiter et en faisant des choses illégales, des choses qui potentiellement d'ailleurs peuvent le mettre en défaut vis-à-vis de la justice et qui permettent d'aider d'une certaine façon le pédocriminel. Si vous êtes un pédocriminel et que vous vous rendez compte que depuis plusieurs jours votre visage est affiché sur les réseaux sociaux, vous vous doutez bien que la première action de ce criminel, ça va être d'effacer tous les contenus problématiques dans son matériel informatique, dans son téléphone, qui pourraient exister dans son domicile. C'est bien de vouloir éventuellement aider la protection de l'enfance et tout, mais il faut voir pourquoi ces choses-là, certains le font. On voit de plus en plus d'associations, de collectifs ou de citoyens qui sont clairement là pour le buzz, pour monétiser des vidéos sur TikTok ou autre. Mais concrètement, tout ce que cette personne a fait pour moi, c'est éventuellement de l'aider parce qu'il va pouvoir se protéger judiciairement.
6: Et j'ajoute que la garde à vue de l'ancien directeur des sports scolaires de Haute-Saône, le commissariat de Vesoul, a été prolongée de 24 heures. Reportage dans format tout à l'heure à 7h31 dans l'info d'ici. Il avait renversé et traîné un policier sur plusieurs dizaines de mètres pour échapper à un contrôle. En septembre 2023 à Sochaux, un homme de 25 ans était condamné hier à 18 ans de prison par la cour criminelle de Besançon. Le policier avait été gravement blessé avec de multiples fractures au poignet et au visage.
0: La colère du maire de Mathé, près de Montbéliard.
6: Depuis quelques semaines, la commune est victime de dépôts sauvages, des déchets en tout genre qui non seulement pollue les sols, mais aussi coûte cher à évacuer, des actes d'incivilité insupportables pour la mairie d'Inapavant.
8: En pleine forêt, au bout d'un chemin de terre, de grandes plaques ondulées abandonnées au sol. Un dépôt sauvage qui a tout l'air d'être signé par quelqu'un du coin pour le nouveau maire Bertrand Boiteux.
9: Parce qu'en plus, d'habitude, il est fermé ce petit chemin par une grosse pierre pour éviter justement que les gens viennent retourner ici et vider leur chargement. Mais là, il est ouvert actuellement pour les affouagistes qui viennent faire leur parcelle de bois. Alors là, il y a plusieurs mètres cubes de fibrociment. Alors, je pense que ceux-là sont composés d'amiante. Donc, qui vont coûter plusieurs milliers d'euros pour évacuer à la commune.
8: Quoi. Quelques jours avant, une cinquantaine de pneus a été retrouvée dans la nature. La semaine d'avant, des cartons. Ça n'arrête pas, explique Didier Bittard, adjoint en charge des forêts.
10: Et dès qu'on voit un dépôt, on essaye d'appeler au plus vite les gardes pour venir élucider. Et voilà. Même nous, moi je vois, si je trouve un sac poubelle, je recherche aussi dedans pour voir.
11: Et j'ai l'impression qu'on se sent quand même un peu démunis. Quoi.
10: Oui, tout à fait. Oui, on est démunis par rapport à tout ça. Quoi.
8: La mairie de Mathé a déjà pu retrouver deux contrevenants et leur faire payer 135 euros d'amende pour dépôt sauvage.
6: Un reportage de Nina Pavant et la mairie de Mathé rappelle que la déchetterie est gratuite pour les particuliers.
0: Nouvelle mobilisation hier après-midi des parents d'élèves de l'école des Étoiles à Bourogne dans le territoire de Belfort.
6: Avec cette fois un rassemblement en début d'après-midi devant l'inspection académique à Belfort pour rappeler leur opposition à la fermeture programmée d'une classe à la rentrée de septembre. Dans l'après-midi, une réunion s'est tenue entre les représentants des parents d'élèves et le directeur académique. Un échange constructif, estime Asma et Elodie, deux mamans d'enfants scolarisés dans cette école des Étoiles.
12: L'occasion nous a été donnée justement de nous exprimer, en fait, de donner les différents arguments, de voir qu'on a été entendu sur les différents points au niveau du côté humain. Le fait qu'effectivement une fermeture de classe est associée au départ d'une enseignante et que ce ne sont pas que des pions en fait qu'on choisit de placer dans une école puis après dans une autre, etc. Qu'il y a aussi le côté humain de ceux qui restent, qui doivent se réorganiser.
13: Les enfants, la projection qu'on a pour l'année prochaine avec si on ferme une classe, ils seront encore plus nombreux et donc certains parents s'inquiètent déjà. Donc on a parlé de tous ces arguments, ça a été entendu. Eux, ils vont revoir le 15 juin. Ils vont revoir les effectifs réels.
12: La décision qui sera rendue le 30 juin.
6: Asma et Elodie, deux mamans d'enfants scolarisés dans cette école, les Étoiles à Bourogne.
0: Thierry, le grand jour approche pour le FC Sochaux-Montbéliard.
6: Sochaux reçoit le Puy demain soir à 19h30, dernière journée de championnat de national. Le match qui, sauf énorme catastrophe, va propulser le club en Ligue 2. Un événement que tous les supporters attendent depuis 2023, y compris les plus jeunes, comme ceux du FC Seloncourt. Hier, ils ont pu faire un entraînement avec des joueurs du centre de formation du FCSM. Mehdi Nessigaoui est l'entraîneur des moins de 11 ans, qui n'ont certes pas connu le FCSM du Grand Soir, mais qui se rendent tout de même compte de l'importance de cette montée en Ligue 2.
14: Ils se rendent compte qu'il y aura des plus grosses équipes qui viendront chez nous, dans le pays de Montbéliard. Donc au moins, ils ont conscience de ça. Franchement, ils savent, parce qu'avec les réseaux sociaux et tout ça, comme la plupart, ils aiment le foot. Ils se renseignent quand même, ils regardent les vidéos des joueurs d'avant. Comme moi, mon fils, il me parle beaucoup de la génération Riyad Boudbouz, qui est une très bonne génération. Et puis moi, je lui parle, que je lui disais que ça faisait plaisir avant, quand on avait des Paris Saint-Germain qui venaient, de l'Olympique de Marseille qui venaient à Montbéliard. Donc c'était toujours agréable d'aller voir des gros matchs comme ça. Ça se transmet, on en parle beaucoup. Puis nous, les parents éducateurs, qui sommes passionnés aussi, on essaie de transmettre ça aussi à nos joueurs.
6: Et pour ce match demain soir face à Le Puy à Bonals, le stade sera plein comme jamais avec 20 000 personnes dans les tribunes. Évidemment, il n'y a plus aucune place à vendre, mais nous, on vous en fait gagner, Stéphane.
0: Bah, bien sûr, je ne sais pas si vous avez eu la petite vidéo qu'on vous a postée sur Facebook avec nos chargés d'accueil Mélanie et Vanessa, parce que ça n'arrête pas d'appeler évidemment pour avoir les places. Alors oui, elles sont à gagner, les dernières places, elles sont à gagner ici.
6: À quelle heure?
0: Ah ben non, je ne vais pas vous le dire.
6: On reste
0: Il faut rester
6: à l'écoute.
0: Et puis on salue. C'est pas du teasing, ça. J'en reste jusqu'à 23h.
6: D'accord. On salue également Stéphane Legeste de Stellantis, comme l'usine est fermée demain en raison du pont de l'Ascension. Eh bien, elle met carrément son parking à disposition de ceux qui vont venir au stade en voiture. Et c'est gratuit et sécurisé. C'est officiel, le Paris Saint-Germain est sacré champion de France grâce à sa victoire 2-0 sur le terrain de Lens hier soir. Match en retard de la 29e journée de Ligue 1. C'est le 5e titre consécutif pour les Parisiens. De son côté, Strasbourg s'est imposé 2-1 à Brest, toujours en match en retard de la 29e journée.
0: Et puis Thierry, si vous nous rappeliez le numéro de l'info à la radio.
6: Alors notez-le, je ne vais pas le répéter tous les jours. 06 23 18 31 18. Si vous êtes témoin d'un fait marquant ou insolite, vous nous appelez à ce numéro. 06 23 18 31 18.
0: Vous n'allez pas le dire tout de suite. On va le dire entre 22 et 23 heures ou toute la journée. Voilà. Il peut tomber à n'importe quel moment, le numéro de l'info. Ouais. C'est pour que les gens restent fidèles.
6: Bon, c'est à quelle heure les places pour
0: ça va.
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0: Ilyes Gouil, du site internet La Météo Franc-Comtoise. Si c'est pour nous annoncer de la flotte pour aujourd'hui, vous pouvez rester couché. Est-ce que vous nous annoncez de la pluie?
16: Ah, malheureusement, oui. De fréquentes averses.
0: Bonne nuit alors. Allez, vas-y.
16: Non, plus sérieusement, cette journée de jeudi remarque le retour de l'instabilité dans le Nord-Franche-Comté. Gardez le parapluie à portée de main puisque les averses s'annoncent particulièrement soudaines tout au long de la journée. On pourra avoir quelques coups de tonnerre au passage de certaines d'entre elles avec de bonnes rafales qui pourront atteindre jusqu'à 50 voire localement 60 km par heure, peut-être du grésil par endroit, et puis de la neige fondue à partir de 900, 1000, 1050 mètres d'altitude, donc notamment en direction du ballon d'Alsace. Les températures, elles restent bien fraîches, bien plus fraîches qu'hier, avec 5 à 7 degrés ce matin et seulement 10 à 12 degrés cet après-midi. Ouais. Que vous soyez à Giromagny, Belfort, Delle ou encore Audincourt. Mmh. Cette instabilité nous accompagnera également vendredi avec toujours ces fréquentes averses. De la fraîcheur, seulement 12 degrés en après-midi. Il ne tombera plus que quelques faibles averses samedi avec de plus en plus d'éclaircies. Éclaircies qui s'affirmeront dimanche avec des températures en hausse jusqu'à 15 degrés. Mais la douceur et le beau temps devraient surtout s'imposer à partir du milieu de semaine prochaine.
0: Non mais c'est bien pour dimanche, temps sec, puisqu'il y a la transhumance du côté de Giromagny avec les vaches salaires de Paul Morcelli qui vont quitter la plaine pour grimper au sommet du ballon d'Alsace et passer l'été peinard. On vous en parlera d'ailleurs de la transhumance des vaches salaires de Paul Morcelli du côté de Giromagny aux alentours de 9h moins le quart. À demain, Ilyes.
16: À demain, belle journée.
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0: Les voisines Renan Luce. Excellente journée ici.

0: Ici Belfort-Montbéliard, les voisines, Renan Luce.
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0: Avec toute l'équipe d'Ici Matin, on est ravis de vous retrouver en ce jeudi de l'Ascension avec Thierry Comprenon qui est en train de déguster quelques viennoiseries, n'est-ce pas Thierry?
3: Que vous avez apporté généreusement.
0: Oui, on parle pas la bouche pleine. Qu'est-ce qui va se passer au stade des Fromentaux à Del, Thierry?
3: Vendredi, samedi, dimanche. Un spectacle à ne pas louper, des voitures américaines, voitures anciennes.
0: Mmh. Bon appétit, le Festival Motor Show.
3: Oui, Festival Motor Show. Alors sachez que...
0: Ah, attention.
3: Il y a une vidéo qui circule sur nos réseaux sociaux, mmh, avec vous, dans une voiture mythique.
0: Mais on va la découvrir, cette vidéo. Ce que je vous propose, c'est de gagner quelques instants la Ford Torino. Je vous propose dans quelques instants de vous offrir des passes 3 jours pour assister au Festival Motor Show. Vous restez avec nous pour la musique Bronski Beat Small Town Boy.
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0: 7h14, Mon œil, l'édito de Gérald Roux. Ce matin, sur cette tartine, on n'étale pas la confiture, mais du fromage.
5: Oui, on étale de la cancoyotte, parce que c'est la tendance du moment sur les réseaux sociaux. Plusieurs influenceurs en sont tombés raide dingue. Regardez comme c'est bon, c'est coulant, c'est rigolo, c'est pas gras et c'est pas cher. L'influenceur Johan Paps est conquis. Ma diète vient de changer à tout jamais, dit-il. C'est le plus beau jour de ma vie. Sa vidéo a été vue plus de 3 millions de fois sur TikTok ou Instagram. Bref, cette jeune génération a l'impression d'avoir découvert la Lune. Alors que la cancoyotte, beaucoup d'entre vous connaissent probablement depuis longtemps, surtout en Franche-Comté, où ce fromage est né il y a plusieurs siècles. Là-bas, la cancoyotte, on la verse sur du pain, sur des patates, tout en dégustant une bonne saucisse de Morteau ou de Montbéliard. Le chanteur Thiéfen, originaire de Dole, en Franche-Comté, chantait la cancoyotte sur son premier album en 1978. Et puis, il y a tous ceux qui connaissent la cancoyotte parce qu'un jour, ils sont allés voir un nutritionniste ou un cardiologue en leur disant « J'ai trop de cholestérol, il faut que je me calme avec le fromage. » Et là, le professionnel a prononcé le mot magique, la cancoyotte. Vous en mangez tant que vous voulez, monsieur. Il y a seulement 5 à 10% de matière grasse, et en plus, ça a du goût. C'est magique. Mais voilà, cette cancoyotte mania a une conséquence qui peut être frustrante. Il y a bien souvent rupture de stock dans les rayons des magasins, et ce n'est pas la faute au détroit d'Ormuz. Quoi qu'il en soit, en ces temps de division, de crispation, la cancoyotte a au moins réussi l'exploit de rapprocher deux Frances qui sont a priori bien éloignées l'une de l'autre, la France de TikTok et la France des terroirs.
0: En tout cas, ne s'inquiétez pas, hein, Gérald, il n'y a pas de rupture de stock de cancoyotte ici, en Franche-Comté. 7h16, je vous en parlais il y a quelques secondes avec Thierry Comprenon. Le Festival Motor Show, ça commence demain, c'est jusqu'à dimanche. Stade des Fromentaux à Del, 3e édition de ce festival, au programme show mécanique, concert, déambulation, véhicules post-apocalyptiques, concentration de véhicules américains, des food trucks, buvettes, stands goodies, des vêtements vintage, épicerie US, carrément. Vous allez être dépaysés du côté de Del. On vous offre 2 passes pour les 3 jours du Festival Motor Show. Tiens, à propos de Del, quel joueur et entraîneur de football est né à Del? Parmi les deux que je vais vous citer, quel joueur et entraîneur de foot est né à Del? Jacques Santini ou Michel Hidalgo? Jacques Santini, Michel Hidalgo. Vous voulez repartir avec le passe 3 jours Festival Motor Show à Del? Vous nous appelez 03 84 22 82 82. Bonne chance! Quel joueur et entraîneur de football est né à Del, Jacques Santini ou Michel Hidalgo? Je suis sûr que vous avez la bonne réponse. Allez, bonne chance. La voix de Jimmy Somerville à la grande époque de Bronski Beat, Small Town Boy. Belle journée ici.

0: ici Belfort Montbéliard, Small Town Boy, bronze qui vite. Et bonjour Denise.
1: Bonjour à toute l'équipe.
0: Comment
1: merci
0: ça va
1: de travailler un jour férié.
0: Oh bah avec plaisir Denise. Moi je suis content de jouer avec vous en ce jeudi de l'Ascension.
1: Bah oui, mais bon, bah, vu le temps qu'il fait, bon, bah, t'en fais rien.
0: Hein. Ah voilà, bah, le soleil il est à la radio, c'est ce que je dis toujours Denise. Mmh, bon,
1: voilà, c'est ça.
0: Vous appelez de plancher bas. Moi je vous offre un pass pour assister au Festival Motor Show. Passe trois jours quand même, hein, Denise.
1: Ouais, je savais pas qu'il y avait trois jours, je pensais qu'il y avait que un ou deux jours.
0: Ouais, il y a deux jours et demi pour être tout à fait précis. Ça commence demain, c'est samedi. C'est dimanche, je vous le disais, un show mécanique, concert d'ambulation, il y aura des véhicules américains et tout, oui. Le tout team. La réponse à la question qui est la suivante, quelle est-elle, quel joueur et entraîneur de foot est né à Dell, puisque le festival Motor Show se passe à Dell, Jacques Santini et ou Michel Hidalgo?
1: Jacques Santini.
0: Bah, bien sûr, celui qui a grandi à Fèche-au-Châtel, d'ailleurs.
1: Ah oui.
0: Il est né... Et il n'est pas né du tout. Le 12 mai 76, il portait le numéro 10 à l'AS Saint-Etienne. Et il se souvient encore des fameux poteaux carrés, hein, de la pelouse de Glasgow lors de la finale de la Coupe d'Europe des clubs champions contre le Bayern Munich. Ça fait 50 ans, déjà. Denise, quelle est la radio qui vous offre les plus beaux cadeaux?
1: Bah, ici, Belfort-Montbéliard.
0: Je vous souhaite une belle journée avec bien votre
1: merci
0: radio
1: pour
0: préférée.
1: Tout. Bon courage à vous tous.
0: Merci Denise,
1: merci.
0: Belle journée.
1: Au revoir.
0: Allez, 7h23, ce matin dans les Côtes d'Issy, un nouvel entrepreneur du Nord-Franche-Comté qui cartonne sur les réseaux sociaux, Mazloum Abaye de Mazloum Toiture à Betoncourt. Bonjour Mazloum.
2: Bonjour à vous.
0: Racontez-nous votre parcours. Je crois que le papa était de Turquie, c'est ça?
2: Ouais, c'est ça. Donc d'origine kurde. Donc il est venu à 24 ans. Aujourd'hui, il en a 78.
0: Ouais.
2: Et puis, donc il est venu, il a eu en tout 10 enfants, tous sont dans le bâtiment, la majorité aussi, surtout dans le carrelage, et il n'y a que moi qui est un petit peu sorti de cette filière-là, je me suis retrouvé dans la couverture.
0: Alors vous avez passé un bac pro commerce.
2: Ouais, j'ai donc tout le parcours d'un jeune, mm-hmm. d'un jeune de notre région, et puis j'aimais pas forcément... l'école, j'ai jamais vraiment accroché.
0: On n'est pas le seul.
2: Voilà. J'ai jamais vraiment accroché. Et depuis tout jeune, en fait, j'ai toujours ces souvenirs-là d'aimer tout ce qui est manuel.
0: Très bien.
2: J'étais tout petit, je sortais des outils, je savais pas comment faire, je savais pas travailler, mais j'aimais les outils. Et ensuite, tout doucement, j'ai appris. Je suis tombé dedans, en fait.
0: Alors, Mazloum Toiture, c'est bien sûr la couverture, c'est ça?
2: Oui, exactement.
0: Mais pas seulement.
2: Pas seulement. C'est donc la couverture traditionnelle. Donc, ça englobe la tuile, ça englobe l'ardoise, ça englobe les bacs acier, les joints de boue. Ensuite, tout ce qui y est lié. Il y a également l'habillage de cheminée, l'habillage de lucarne de toit, la création de lucarne de toit également, Velux.
0: Oui, il y a la charpente.
2: La charpente aussi.
0: La voilà. Couverture, la zingrie.
2: Voilà, exactement. Ensuite, il y a également les toitures terrasses en étanchéité bitumineuse.
0: Pour en savoir plus, rendez-vous sur les réseaux sociaux, hein, avec la page Instagram de Mazloum Toiture à Betoncourt. Allez, vous marrez. C'est un professionnel, mais voilà, vous avez tout compris finalement, parce que depuis que vous êtes sur les réseaux sociaux, ça cartonne, je crois.
2: Alors, ouais, exactement. Depuis mars 2022, j'ai mon entreprise. J'ai eu deux belles premières années. Ça marchait vraiment bien. À partir de décembre 2024 jusqu'à mai-juin 2025 quand même, il fallait avoir les reins solides. J'ai eu une sacrée crise. Je pense que c'était national d'ailleurs, parce que j'allais demander la sous-traitance dans tous les gros groupes. Ils n'avaient pas de boulot eux aussi pour leurs propres gars. À partir de juillet et jusqu'à juillet prochain, je suis plein. Comment ça s'est passé? Toute la prospection que j'ai faite quand j'avais pas de travail, elle a payé à partir de juillet, octobre 2025.
0: D'accord.
2: Et... là, par contre, c'est l'élément révélateur. C'est le 20 octobre 2025. J'étais chez ma sœur en train de vider l'eau de sa piscine. Elle me dit, mais pourquoi tu te mets pas dans les réseaux? Je lui dis, ben, je sais pas. Je suis pas forcément fan de tout ça, machin. Le soir même, je fais mon premier compte Snap. Ensuite, Instagram, Facebook et TikTok. J'ai fait des stories quotidiennes, tout ça. Et puis, j'ai montré, en fait, mon quotidien. Pas seulement la façon de faire, etc. Mais j'ai essayé d'y mettre également mon savoir-faire, faire apprendre à chacun ce qu'est la couverture. Tout le monde ne sait pas, tout le monde n'est pas sur un toit. Et aussi ma personnalité. Aussi ma personnalité. Et je trouve que c'est un élément aussi important à montrer sur les réseaux.
0: Ben, en tout cas, c'est un beau témoignage que vous nous avez livré dans l'écho d'ici. On a pris un peu plus de temps, mais c'est génial. On voulait vraiment mettre un coup de chapeau. Oui, Mazloum.
2: Je ne vous ai pas remercié.
0: Ah ben, mais c'est avec plaisir. Moi, c'est moi qui vous remercie d'être venu de Betoncourt.
2: C'est un honneur et un plaisir.

0: Formant-Hilaire, William Scheller, le carnet à spirale. Notez bien dans votre carnet l'arrivée de AA, Techonomy.
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0: 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Et coucou, on est là, hein, même le jeudi de l'Ascension. Tous les jours fériés, l'équipe d'ici matin qui vous accompagne, il est pile 7h30. C'est le 90 secondes, toute l'actualité en France et dans le monde. Et c'est avec vous, Aude Razeau.
5: La demande de masques FFP2 a été multipliée par 5 en France en moins d'une semaine, multipliée par 4 pour les masques chirurgicaux. Conséquence de la peur de l'antivirus, aucun symptôme n'a été détecté à ce jour chez les 22 Français identifiés comme cas contact. Les 4 enfants parmi eux ont été testés négatifs. Le parquet de Lille annonce la mise en examen d'un baby-sitter soupçonné de viol et d'agression sexuelle sur 18 enfants âgés de 2 mois à 5 ans. Cet homme avait déjà été condamné pour agression sexuelle. Il avait interdiction d'exercer une activité avec des mineurs. Une cérémonie se tiendra ce midi à Caen en hommage aux 2 agents pénitentiaires tués il y a 2 ans lors de l'évasion meurtrière du narcotrafiquant Mohamed Amra au péage d'Incarville. Le ministre de la Justice, Gérald Darmanin, va échanger en privé avec les familles des victimes. Vous risquez encore de bouchonner aujourd'hui pour le top départ du pont de l'Ascension. Bison futé, voie rouge sur le quart nord-ouest avec des déplacements particulièrement difficiles. La journée est classée orange sur le reste de la France. Des ralentissements sont à prévoir sur le sud-ouest et sur le quart sud-est. Le Paris Saint-Germain est champion de France. C'est officiel. Victoire des Parisiens hier soir à Lens 2-0 et 5e titre d'affilée en Ligue 1 pour le PSG. Madonna, Shakira et le groupe coréen BTS vont faire le show le 19 juillet à la mi-temps de la finale du Mondial de foot aux États-Unis. Leur nom vient d'être dévoilé.
0: Merci Aude, à tout à l'heure, 7h31, l'info d'ici Thierry Comprodon. Notre reportage long format est consacré à la chasse aux pédocriminels présumés en ligne.
6: Et on vous en parle dans nos journaux ce matin. L'ancien directeur du sport scolaire en Haute-Saône est actuellement en garde à vue au commissariat à Vesoul. Il était piégé alors qu'il faisait des avances en ligne à une jeune fille de 14 ans qui était en réalité un TikToker qui transforme son visage et sa voix grâce à l'intelligence artificielle. Une méthode de piégeage qui permet de démasquer des pédocriminels et alerter la justice, mais aussi qui comporte des risques, Marie-Coralie Fournier.
7: Oui, cette pratique est très encadrée. Écoutez ce chasseur en ligne, il veut rester anonyme, il représente l'association 211 organisations qui regroupe des trackers.
8: Il ne faut pas faire ça tout seul, il y a des règles à respecter. Le risque, c'est de se mettre en danger soi-même, mettre en danger une personne qui potentiellement n'avait rien à voir. Toute personne qui ne fait pas partie d'une organisation n'a pas le droit, ne peut pas le faire. Ne le faites pas.
7: Car les internautes qui se prennent pour des chasseurs de pédocriminels peuvent nuire aux enquêtes de police ou de gendarmerie. La commissaire divisionnaire Aurélie Besançon dirige l'office mineur de la police judiciaire.
9: Des échanges par des citoyens non formés avec des internautes présentés comme suspects de pédocriminalité sont susceptibles d'alerter de réels pédocriminels. Et donc de faire obstacle aux investigations, notamment à travers le risque de suppression d'éléments de preuve par ces pédocriminels. Et donc le bon réflexe en la matière, c'est celui qu'a eu l'internaute qui a eu connaissance de ce live, de signaler les faits aux forces de l'ordre à travers la plateforme Pharos. D'autres types de signalements peuvent être également utilisés.
7: Les pédocriminels présumés peuvent supprimer les preuves quand ils se savent démasqués. Des enregistrements peuvent être irrecevables si le chasseur provoque l'attitude de pédocriminalité. Il y a aussi des risques physiques. Véronique Béchu dirige l'Observatoire des violences numériques faites aux mineurs au sein de l'association e-Enfance.
10: Il y a eu
4: eu beaucoup de cas où à la fois il y a eu un piégeage en ligne qui ensuite a abouti à une rencontre physique. Or, il faut vraiment avoir en tête que ce sont des délinquants et il y a un risque pour sa propre personne d'aller au contact de ce type de d'individus. Donc, il faut laisser agir les services spécialisés. Ils agiront tels qu'ils doivent agir.
7: Les chasseurs en ligne s'exposent aussi à des risques de poursuites judiciaires pour diffamation, atteinte à la vie privée ou à la présomption d'innocence.
6: Et cette affaire du piège tendu à l'ancien directeur du sport scolaire en Haute-Saône, c'est à lire sur notre site ici.fr, Belfort, Montbéliard.
0: Et puis dans une quinzaine de minutes, l'invité d'ici matin.
6: On vous emmènera du côté de la station de la planche des belles filles en Haute-Saône qui prépare sa saison estivale. Nous serons avec Isabelle Mermet, la responsable de cette station de la planche des belles filles. Le temps pour ce jeudi 15 mai, jour férié, Stéphane.
0: Des averses qui vont devenir de plus en plus fréquentes, plus fortes, souvent orageuses d'ailleurs, cet après-midi. Mais ce n'est pas grave, ici Belfort-Montbéliard vous accompagne en ce jeudi de l'Ascension. Les températures ce matin, 4 à 5 degrés et pas plus de 11 degrés au meilleur de la journée.
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0: Et c'est orange dans le sens des départs, donc soyez prudents. Bah oui, c'est le long week-end qui commence. Sinon, pour le moment, sur l'autoroute A36, sur la RN19, aucune difficulté. J'en profite pour vous signaler que si vous empruntez les transports en commun, les bus circulent comme un dimanche, que ce soit dans le territoire de Belfort ou dans le pays de Montbéliard.
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0: Et pour se réveiller de bonne humeur, la musique très importante ici. AA, Take On Me.

0: ici Belfort-Montbéliard. Take on me, ça sent bon les années 80, ça, le groupe AA.
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0: Le chanteur Morten Harkes.
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0: Vous souvenez, Angélique?
2: Mais oui, et surtout, vous aviez le mulet à l'époque, parce que
0: oui, j'avais la coupe mulet.
2: Ah, c'est ça. Il y avait pas.
0: J'ai des photos encore.
2: Et Morgan.
0: Bon, ici commence le monde avec la marquise des ondes. Les petits chanteurs à la croix de bois se produiront prochainement à Belfort, Angélique.
2: Oui, dans un mois, plus précisément, les petits chanteurs à la croix de bois seront donc à Belfort. C'est dès le départ hein, le respect des traditions dans ce cœur de garçon, comme nous l'explique Mario Babin, responsable des tournées de ces jeunes artistes.
3: Traditionnellement, les petits chanteurs à la croix de bois chantent un programme sacré en aube. Et ensuite, à partir des années 30, 40, 50, on a développé un répertoire qu'on appelait autrefois la vieille chanson française. Et donc, on chante des chants de variété française, des chants du monde, des chants populaires. Donc, les concerts que nous donnons aujourd'hui font écho à cette tradition.
2: Les petits chanteurs à la croix de bois, ce ne sont que des garçons. C'est bien ça? Il n'y a pas de filles, en fait, dans ce chœur?
3: Absolument, absolument. Les petits chanteurs à la croix de bois, c'est une œuvre éducative de garçons et on a gardé cette tradition. Donc une œuvre d'éducation intégrale où le chant et la tournée sont un moyen pour élever ces jeunes garçons, leur apprendre l'écoute, être à l'écoute du monde, la discipline, l'exigence et puis le respect, le sens du collectif.
2: Aujourd'hui, en 2026, quel est l'engagement que prennent ces petits garçons qui rejoignent donc ce chœur?
3: Aujourd'hui, être petit chanteur à la croix de bois, c'est vivre une aventure complète, à la fois scolaire, artistique, humaine et spirituelle. Les garçons suivent une scolarité tout à fait classique dans le collège Saint-Lazare-Saint-Sacrement à Autun en Bourgogne, tout en ayant une formation musicale exigeante et aménagée. Ils ont à peu près 8 heures de chant par semaine. Leur quotidien est rythmé donc par les cours, les répétitions. Et lorsqu'ils sont en tournée, comme nous allons venir à Belfort le samedi 13 juin prochain, ça s'inscrit dans une tournée de 5 jours. Et bien là, ils suivent aussi leur cursus scolaire, ce qui leur demande effectivement une certaine autonomie. Le chant n'est pas une fin en soi, c'est un moyen d'éducation. Et donc à travers le chant, les jeunes garçons apprennent à travailler avec exigence et à prendre leur place au sein d'un groupe.
2: C'est une spécificité française, il n'y en a pas d'autres ailleurs dans le monde.
3: Les petits chanteurs à croix de bois ont créé dans leur histoire la Fédération des Puericantores, qui est un ensemble de chœurs en France et à l'étranger. Alors en France, il y a 90 chœurs.
2: Ça s'adresse aux garçons de quel âge à quel âge?
3: Eh bien, c'est essentiellement sur le cursus collège. Donc les garçons, à partir de la CM2, et ça va jusqu'à la terminale.
2: Sur quels critères est-ce que vous les recrutez?
3: Pour devenir petit chanteur à la croix de bois, il n'est pas nécessaire d'être déjà un musicien confirmé ou d'avoir fait des années de solfège. Ce que nous, on va essayer de discerner, c'est la motivation du petit chanteur et puis la capacité à ce garçon de suivre le projet éducatif qui est exigeant.
2: Je vous remercie beaucoup, Mario Babin. À très bientôt.
3: Je vous en prie, à très bientôt.
2: Aujourd'hui, le chœur compte 50 membres, un effectif qui devrait être porté à 60 dès la rentrée prochaine. Les recrutements sont en cours et se poursuivent. Vous trouvez toutes les infos sur le site des petits chanteurs à la croix de bois et vous pourrez même aller les applaudir le 13 juin prochain à l'église Saint-Joseph à Belfort à 20h30. Les places sont en vente.
0: Merci Angélique, à demain.
2: À demain.
0: Et pour ici commence le monde, 7h42 minutes. Dans quelques instants, on va vous emmener à la planche des belles filles avec l'invité d'ici matin et pour la musique, Vanessa Paradis et Bouquet Final.
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0: ici Belfort-Montbéliard, bouquet final, c'était Vanessa Paradis.
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0: L'invité d'ici matin, on vous emmène à la station de la planche des Belles Filles en Haute-Saône qui prépare sa saison estivale avec de nombreuses nouveautés pour attirer le plus de monde possible. Christophe Beck a pu s'entretenir hier avec Isabelle Mermet, responsable de la station de la planche des Belles Filles.
3: Isabelle Mermet, bonjour.
4: Bonjour.
3: La saison démarre timidement hein, sur la planche des Belles-Filles avec cette météo de fin d'hiver qu'on connaît depuis quelques jours. Qu'est-ce que vous observez en matière de fréquentation dans votre station de la planche des Belles-Filles depuis ces quelques jours?
4: Quand il y a le beau temps, effectivement, fréquentation est là. Les gens sont présents. Par contre, quand il y a mauvais temps, effectivement, il n'y a pas un chat sur la station.
3: Et est-ce que la saison d'été est aussi importante, voire davantage que la saison d'hiver sur la planche des Belles-Filles?
4: Au jour d'aujourd'hui, je pense que oui. Le manque de neige, il faut se réinventer et on essaye effectivement de développer des activités de pleine nature un peu sur toutes les saisons finalement maintenant.
3: Donc la recette, c'est justement ce panel d'activités que vous proposez. Il faut l'étendre au maximum.
4: Exactement, exactement.
3: Quelles sont les nouveautés de cette saison d'été 2026 qui s'annonce?
4: Cette année, on est très gâtés en nouveautés. Donc on a deux nouveaux parcours Explore Game, dont une tiro vallée. Donc on vous enchaînez en fait les tyroliennes et vous arrivez à un point culminant à 17 mètres de haut. Et puis vous avez un autre parcours de 12 ateliers qui s'appelle le Lynx. Donc voilà, donc les gens ont pu déjà s'adonner à toutes ces activités depuis le mois d'avril.
3: Explore Game, c'est un jeu, hein, c'est ça?
4: Alors l'Explore Game, effectivement, c'est autre chose. Mais effectivement, nous avons un nouveau jeu Explore Game. Donc c'est l'énigme de la planche. Et c'est un jeu grandeur nature sous forme de credo. Avec plein de personnages, il y a beaucoup de choses à découvrir et c'est plutôt sympa.
3: D'autres nouveautés, hein, puisque vous dites qu'il y en a beaucoup
4: saison à venir. Oui, j'ai pas fini. J'ai pas fini. Donc en fait, là, on va recevoir des nouveaux vélos électriques, une dizaine, donc qu'on va pouvoir louer sur les week-ends et jours fériés là, jusqu'à fin juin et tous les jours à partir de juillet. Et puis également, on a un vélo tout-terrain qui est prévu spécifiquement pour les personnes en situation de handicap. Donc là, par contre, il faut effectivement réserver, parce qu'il faut un accompagnement spécifique.
3: Et quelle est l'activité qui semble attirer le plus grand public? C'est peut-être l'acrobranche,
4: ouais,
3: non?
4: Ouais, c'est l'acroplanche, ouais.
3: L'acroplanche.
4: Oh, oui, ça nous fait 5 parcours désormais. Donc voilà, c'est vraiment très ludique. Voilà, il y a vraiment beaucoup de nouveautés, beaucoup de parcours avec des filets, il y a des tunnels, il y a des gros ballons. Enfin voilà, il y a des vues aussi sur la vallée, donc c'est plutôt de bon augure.
3: Et on parlait tout à l'heure de comparaison été-hiver. La fréquentation est plus importante l'été?
4: Ça dépend. Tout dépend de la météo, en fait. Tout dépend de l'enneigement. Effectivement, quand il fait beau avec de l'enneigement, oui, on a du monde à l'hiver. C'est certain. C'est vrai que cette année, on n'a pas eu des conditions météo très favorables. Mais on a eu quand même une fréquentation. Et l'été, c'est pareil. Voilà, dès qu'il fait beau, ben, on a du monde. Et puis, des journées de la pluie... Voilà, on trouvera personne sur la station. Hein.
3: Et en matière d'hébergement, c'est un petit peu... Est-ce que ça manque? Parce qu'il n'y a pas d'hébergement directement sur la station.
4: Non, il n'y a pas d'hébergement directement. Mais par contre, effectivement, dans la vallée, il y a beaucoup de gîtes quand même. Donc, les gens peuvent se renseigner auprès de l'Office du tourisme de Ronchamp. Hein, et puis, il y a quand même des possibilités d'hébergement dans la vallée. On a un camping aussi au Valastière. Hein.
3: J'imagine qu'un office du tourisme que celui de la planche des Belles-Filles rêverait d'un hôtel sur place, non?
4: Un hôtel, c'est un grand mot. Non, mais après, voilà, c'est aussi une volonté du département 70 de pas mettre d'hébergement sur le site.
3: Vous organisez des portes ouvertes à la fin du mois de mai. Pourquoi des portes ouvertes alors que c'est toujours ouvert chez vous?
4: Ben, on a quand même des moments off. Hein, quand même pour prendre quelques congés, mais effectivement on est souvent ouvert. Alors les portes ouvertes, c'est justement cette année, ça va permettre au public de découvrir ces nouvelles activités gratuitement.
3: À quelle date vous dites?
4: Alors les portes ouvertes sont prévues le 31 mai de 10h à 17h. Donc là il y aura la gratuité pour toutes nos activités, permettra au public de découvrir les nouveautés.
3: Bah écoutez, merci Isabelle Mermet, vous êtes donc la directrice hein, de cette station de la planche des belles filles.
4: Merci. Oui, la responsable, je préfère.
3: D'accord, merci en tout cas, belle saison d'été à vous.
4: Merci beaucoup, merci à vous. Bonne journée.
0: Il est 7h52 minutes. On fait la météo ensemble. Les réseaux sociaux, la page Facebook de votre radio avec Christine, avec une belle photo de chat. Elle habite à Champé et il y a 6 degrés du côté de Champé ce matin. Merci infiniment, Christine. Et puis, on continue avec Marie-Pierre. Bonjour à toute l'équipe d'ici Belfort-Montbéliard, tous les auditeurs, les auditrices. 3 petits degrés. Allure. Ah, ça caille un petit peu. Sommes le 14 mai, c'est le jeudi de l'Ascension. Idée Noire, Bernard Lavillier, Nicoletta, on souhaite une excellente journée.

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0: Extrait de l'excellent album État d'urgence signé Bernard Lavillier en 1983, Les Idées Noires. Bernard Lavillier en duo avec Nicoletta. Vous restez avec nous, l'actu local dans moins de 4 minutes. Un voyage dans le temps avec Stéphane Bern dans 30 secondes. Et puis nous allons fredonner un grand tube d'ABBA. Allez, bon jeudi à toutes et à tous. On est ici, avec vous.
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0: Stéphane Bern, vous le savez, il vous embarque dans une machine à remonter le temps tous les matins. Une machine pleine d'anecdotes étonnantes. Stéphane, bonjour.
3: Bonjour à tous.
0: Ce matin, on voyage au temps où un petit personnage souriant a réussi à éviter les embouteillages à des milliers de Français.
4: Il y a tout juste 50 ans, une mascotte inspirée des Indiens d'Amérique organise les départs en vacances dans toute la France. Été 1975, les routes de France sont paralysées. Le samedi 2 août, entre Paris et la Côte Basque, on dénombre 600 km de bouchons cumulés et 60 000 voitures bloquées au même moment. C'en est trop. Jean Pouly, ingénieur des ponts et chaussées, a une idée simple. Prévenir les automobilistes à l'avance des journées les plus chargées et proposer des itinéraires bis. Aujourd'hui, ça paraît évident, mais à l'époque, ça relevait quasiment de la science-fiction. Mais pour que l'information marque les esprits, il faut un symbole. On a tout envisagé, un marsouin, un albatros, et finalement nous avons opté pour le jeune indien, raconte Jean Pouly à la République des Pyrénées. Toujours souriant, coiffé de plumes, Bison Futé apparaît dans les journaux, à la télévision, et surgit même sur les ondes radio.
5: Moi, Bison Futé, je vous aiderai.
4: Évidemment, il n'avait pas communiqué avec des signaux de fumée. Il les invite à suivre ces flèches vertes qui indiquent des itinéraires alternatifs. Il devient le complice malin grâce auquel les automobilistes évitent de s'énerver au volant et de vouloir le scalp des autres conducteurs pour un oui ou pour un non.
5: Suivez les flèches de Bison Futé et préservez vos nerfs.
4: Avant de prendre la route des vacances, consulter les conseils de Bison Futé devient un réflexe pour des milliers de Français. S'il le faut, on décale le départ, on roule de nuit, on emprunte des voies secondaires. Et ça marche, enfin, ça roule plutôt.
6: Vive les départs en vacances! Et puis fais attention, Bison Futé, hein!
4: Dès l'été 1976, la mascotte fait ses preuves. Les autorités dénombrent 30% de bouchons en moins par rapport à l'année précédente. Avant, sur les routes des vacances, c'était le Far West. Il a fallu qu'un Indien nous apprenne à éviter les embuscades.
0: Merci beaucoup Stéphane, je vous rappelle que c'est classé orange dans le sens des départs aujourd'hui pour ce long week-end de l'Ascension. À demain Stéphane.
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0: Belle journée, jeudi 14 mai, il est pile 8h. Thierry, on va revenir dans un instant sur l'affaire de l'ancien directeur du sport scolaire en Haute-Saône, piégé en ligne par un chasseur de pédocriminels. Mais d'abord, nous sommes à J-1, avant, on l'espère, le match de la montée en Ligue 2 pour Sochaux.
7: Oui, ça arrive vite, hein, les Jaunes et Bleus affrontent le Puy demain soir à Bonal. Et la pression monte chez les supporters, y compris chez les plus jeunes. Hier, les jeunes footballeurs du FC Soloncourt ont pu faire un entraînement avec des joueurs du centre de formation du FCSM. Ces enfants d'une dizaine d'années ont à peine connu Sochaux en Ligue 2. Et le moins qu'on puisse dire, Pauline Boudier, c'est qu'ils ont déjà hâte d'y retourner.
8: Ouais, tout de suite.
9: Chasuble jaune et rouge sur le dos, Adrien, Nolan et Pierre sont un petit peu essoufflés, mais reprennent des couleurs quand on leur parle du match de ce week-end et surtout de la Ligue 2.
10: Ça me rappelle des bonnes choses.
3: l'ancien temps quand on était en Ligue 2 et du coup c'est bien.
8: Ça nous fait comme il y a longtemps vu que National on en a un peu marre.
10: On n'aurait pas être en National.
9: Et vous vous souvenez de la Ligue 2?
8: Oui.
11: Il y avait Kaloulou.
9: Aldo Kaloulou, Gaëtan Weisbeck, deux joueurs emblématiques du FCSM de Ligue 2. Ces jeunes d'une dizaine d'années espèrent bien revoir des footballeurs de cette envergure sur la pelouse de Bonal. Ryan se projette déjà.
12: On pourra jouer contre des bonnes équipes. Sochaux Nantes, je pense que ce serait un très bon match. Il y aura beaucoup de physique, beaucoup de jeux, beaucoup de buts. Je trouverais que ce serait le meilleur match de Ligue 2.
9: Côté tribune, Pierre et Nolan misent sur une ambiance décuplée.
13: Quand on sera en Ligue 2, je pense qu'il y aura beaucoup plus d'ambiance. Les supporters seront encore plus bouillants.
14: La TNS, elle va être chaude.
9: Et puis surtout, les amateurs de foot vont enfin replacer Sochaux sur une carte, estime Edine.
15: Il y a moins de gens qui regardent les matchs de National que de Ligue 2. Alors que si on monte en Ligue 2, il y aura déjà plus de gens qui vont regarder leurs matchs.
9: Autant de bonnes raisons pour espérer très très fort la montée du FCSM en Ligue 2 ce week-end.
16: Oui, Real, oui !
7: Un reportage de Pauline Boudier. Demain soir, ce match entre Sochaux et Le Puy se jouera à guichet fermé. 20 000 personnes attendues dans les tribunes. Et Stéphane, on fait encore gagner des places ce matin.
0: Ah, je vous la fais courte, hein, ça sera avant 8h20. Ah, on en vient à présent à cette vidéo difficile à regarder, qui est devenue virale, Thierry, sur les réseaux sociaux.
7: Et on y voit l'ancien directeur du sport scolaire de Haute-Saône draguer une jeune fille de 14 ans sur une plateforme en ligne. Mais cette jeune fille est en réalité un TikToker qui transforme son visage et sa voix, et ce, grâce à l'intelligence artificielle. L'objectif, c'est de piéger des pédocriminels et de les dénoncer à la justice. Emma Dehoué, vous avez pu échanger avec ce chasseur de pédocriminels qui a révélé un comportement qui fait froid dans le dos.
17: Durant 50 minutes de live, un homme de 66 ans, moustache et cheveux grisonnants, fait des avances sexuelles à une jeune fille créée par l'intelligence artificielle sans le savoir.
18: Et si on se voit et que je t'emmène au parc, donc là, est-ce que je pourrais t'embrasser, par exemple?
19: Imagine que t'as 14 ans et quelqu'un...
18: Ouais.
19: Imagine.
18: Est-ce que ça te ferait envie?
17: La voix juvénile est en fait celle d'un TikToker. Il se revendique chasseur de pédocriminels, comme un autre que nous avons joint par téléphone.
20: Moi, je suis chasseur.
17: Il souhaite rester anonyme pour continuer de piéger les pédocriminels qui, selon lui, grouillent dans les chats des jeux en ligne.
20: C'est effrayant, le nombre de personnes qu'il peut y avoir en tant que pédocriminel. Ils n'ont pas de scrupules. Que tu aies 10 ans ou 14 ans, ils iront vers toi.
17: Avec toujours le même mode opératoire.
20: Le profil type d'une personne va faire ce qu'on appelle du grooming, va mettre à l'aise l'enfant en question et va l'amener dans une conversation de confiance avant de pouvoir agir.
17: Et pour mettre à son tour le potentiel pédocriminel en confiance, le chasseur modifie voix et visage grâce à l'IA.
20: Un outil qui sert à débusquer et à être plus rapide dans la démarche de la traque. C'est sérieux et très professionnel.
17: Face à cette vidéo devenue virale, le chasseur appelle tous les internautes à ne pas se faire justice eux-mêmes en répétant « Nous sommes des traqueurs de pédocriminels et non des chasseurs de primes ».
7: Et hier soir, la garde à vue de l'ancien directeur du sport scolaire de Haute-Saône était prolongée. Vous avez toutes les infos sur cette affaire sur notre site internet ici, Belfort Montbéliard. Un homme de 25 ans a été condamné à 18 ans de réclusion criminelle par la cour d'assises de Besançon pour refus d'obtempérer, aggravé et tentative de meurtre. En septembre 2023, à Sochaux, il avait renversé et traîné un policier sur plusieurs dizaines de mètres. Le policier avait été gravement blessé avec de multiples fractures.
0: 8h04, après 34 ans d'activité, le Pinky Bar à Nomet a trouvé un repreneur, Thierry.
7: Et c'est un soulagement pour la gérante du Café Concert, Virginie Raymond, qui a dû mettre son établissement aux normes après le passage de la commission de sécurité au mois de février dernier. Résultat, 18 000 euros de travaux pour refaire les 90 mètres carrés de plafond et changer tout le système d'alarme. Il faut dire que depuis le drame de Crans-Montana en Suisse et ses 41 morts de l'incendie d'un bar à Nouvel An, eh bien les contrôles de sécurité sont beaucoup plus stricts, reconnaît Virginie Raymond, la gérante du Pinky Bar.
21: Je crois qu'il y avait déjà des normes, mais qui n'étaient pas forcément appliquées. Parce qu'un petit peu comme chez moi, quand on arrive dans un établissement qui ne pose pas particulièrement de problèmes, moi j'ai 3 sorties de secours, j'ai des fenêtres en plus, c'était un ancien bureau de tabac, donc si toutefois il arrive quelque chose de grave, tout le monde peut s'échapper en moins de 2 minutes, on va dire. Mais on n'est pas à l'abri pour autant, quelque part. Alors le fait que ce soit durci, c'est vrai que c'est pas cool, parce que moi ça tombait au mauvais moment. Si ça avait été fait un petit peu avant, j'aurais peut-être pu anticiper et peut-être envisager aussi de faire participer mes futurs acquéreurs. Parce que là, c'est tout pour moi. C'est un cadeau que je leur fais, parce qu'ils vont arriver dans un lieu clé en main, avec un super plafond, etc. Ils n'auront plus qu'à travailler. Si j'avais pu anticiper, ça aurait été plus simple pour moi, quoi. Que tout faire dans l'urgence, là, ça a été compliqué. J'ai pas beaucoup dormi et j'ai pas arrêté de travailler. travailler.
7: Et la vente du Pinky Bar nommé est prévue le 29 mai. Reportage long format à suivre tout à l'heure à 8h31 dans l'info d'ici.
0: Il est 8h06. Les dépôts sauvages se multiplient dans de nombreuses communes du Nord-Franche-Comté.
7: C'est le cas, par exemple, à Maté, dans le pays de Montbéliard. La mairie a recensé 5 dépôts sauvages en l'espace de 2 mois. Des déchets en tout genre, comme des pneus il y a quelques jours et plusieurs mètres cubes de plaques ondulées en fibre ciment. Un geste inadmissible pour Didier Pourcelot, il est garde-chasse dans la commune.
11: On en trouve un peu partout, hein, de tout, quoi. Ça va bien, comme là, du fibro, ça va, ça passe par tout ce qui est déchetterie normale, mécanique et autres. C'est souvent les entreprises. Moi, je pense que, ou alors, c'est des gens qui sont payés à débarrasser des maisons qui sont, où les gens sont décédés ou autres. Et c'est pas forcément le propriétaire qui jette, mais c'est des gens qui vont pas jusqu'à la déchetterie, quoi. Et donc, avec des numéros de téléphone qui, eux, sont embêtés alors qu'ils ont payé une intervention. Moi, j'ai remarqué que depuis qu'il y a l'échangeur avec l'autoroute, hein, pas loin de Maté, j'ai trouvé qu'il y avait, c'était plus facile d'accès, on va dire, pour des gens qui viendraient d'ailleurs et non du village, quoi.
7: Et j'ajoute que la mairie de Maté a déjà pu identifier 2 personnes qui ont été copiées de 135 euros d'amende pour des pots sauvages. Et puis, un numéro à retenir, hein, c'est le 06 23 18 31 18, c'est le numéro de l'info à la radio à composer si vous êtes témoin d'un fait marquant, insolite, message également, SMS et WhatsApp à ce même numéro, 06 23 18 31 18.
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0: Et en ce jeudi de l'Ascension, quel plaisir de retrouver Iliès Gouil du site internet La Météo Franc-Comtoise. Iliès, j'ai vu sur vos réseaux sociaux le retour de la neige pour 900 mètres, à partir de 900 mètres d'altitude en ce jeudi de l'Ascension en Franche-Comté.
22: Et oui, tout à fait, une nouvelle descente d'air froid nous parvient ce jeudi dans le Franche-Comté avec de fréquentes averses de pluie qui vont défiler tout au long de la journée et de la neige donc qui va apparaître à partir de 900 mètres d'altitude ce matin. Ce sera plutôt autour de 1000-1050 mètres cet après-midi sous les averses qui seront entrecoupées de petites éclaircies, mais méfiez-vous-en puisque les averses pourront être particulièrement soudaines, accompagnées de grésilles, de tonnerres, de rafales jusqu'à 50 ou 60 km par heure. Donc des conditions très agitées avec des températures bien fraîches, il fait 5 à 7 degrés ce matin et on ira guère plus au-dessus de 10 ou 12 degrés cet après-midi à Giromagny, Belfort, du côté de Montreux-Château ou encore Montbéliard. L'instabilité également prévue vendredi 15 mai avec des averses, de la fraîcheur. Ça commencera à s'arranger samedi avec de faibles averses résiduelles et de plus en plus de soleil. Les conditions devraient surtout s'améliorer dimanche avec un temps beaucoup plus sec, des éclaircies et des températures en haut jusqu'à 15-16 degrés avant une nette amélioration en milieu de semaine prochaine.
0: Merci Iliès, belle journée, à demain.
22: À demain, belle journée.
0: Pour la musique Take a Chance on Me, c'est le groupe ABBA.
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0: Heart Take a Chance on Me, le groupe ABBA.
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3: Vous avez vu Stéphane, j'ai mon téléphone avec moi.
0: Ben oui, parce que pour paraphraser ABBA, vous allez saisir votre chance. Ouais. La chance de repartir avec un beau cadeau.
3: Deux places pour Sochaux, le Puy de Montsoir à Bonal.
0: C'est complet.
3: Pas chez nous, il y a deux places.
0: Mais non, pas chez nous. J'attendais, j'ai vu me répondre. Bugué. Pas chez nous, non, on vous offre vos invitations. Alors, vous n'appelez pas maintenant, hein. On va jouer dans quelques minutes. Attendez bien le signal. Et pour la musique, Vianney, Beau Papa.
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0: On y va doucement, hein, c'est férié, vous savez c'est ce que c'est le jeudi de l'Ascension. 8h14, on se 14 mai. C'est pas vrai, c'est le rendez-vous anti-arnaque avec vous, Aude Razo. Et c'est l'arnaque du moment, des messages très crédibles menacent de bloquer notre compte Facebook.
5: Effectivement, et là où c'est piégeux, c'est que le message en question a l'air de venir de Facebook lui-même, alors que ce n'est pas le cas. Avertissement de sécurité, c'est comme ça qu'il commence, une collègue me l'a transféré. Elle l'a reçu via Messenger, donc la messagerie de Facebook. Le système a détecté que votre compte contient du contenu enfreignant les droits de propriété intellectuelle. Si vous ne procédez pas à la vérification dans les délais impartis, votre compte pourra être suspendu ou définitivement désactivé. Là, l'escroc, vous aurez noté, essaye de vous faire paniquer. L'expéditeur du message s'appelle MetaSend, et ça fait sérieux puisque Meta, c'est l'entreprise qui détient Facebook. Dans d'autres cas, il s'appelle MetaMess ou MetaManager ou MetaSupport.
0: Mais qui nous écrit en réalité ?
5: En fait, c'est un profil Facebook, un vrai, celui d'un de vos amis par exemple, qui s'est fait pirater. J'ai trouvé des témoignages un peu partout, j'ai perdu le contrôle de mon compte Facebook, l'escroc l'a renommé en MetaSend, et voilà qu'il envoie des messages frauduleux à tous mes contacts. Le but de ces messages, c'est quoi ? L'escroc, en fait, cherche à vous faire cliquer sur un lien pour vous renvoyer vers une page mensongère et pour vous piquer tout ce qu'il peut vous piquer, identité, mot de passe, si l'on veut, à vos données personnelles. Et vous risquez, vous aussi, à votre tour, de vous faire pirater votre compte Facebook. Retenez bien, Facebook ne fait jamais de vérification de compte via sa messagerie Messenger, jamais. Et le réseau social précise d'ailleurs, si vous recevez un message suspect dont l'expéditeur affirme être Meta, ne cliquez sur aucun lien et aucune pièce jointe. Ma collègue, dans ce message, on l'incitait à cliquer sur un fichier PDF appelé fichier Meta avec un lien dedans. Attention parce que l'arnaque existe aussi par mail.
0: Salut Aude, à tout à l'heure, 8h30 pour le 90 secondes, toute l'actualité en français dans le monde. Allez, c'est parti, c'est le moment de décrocher votre téléphone. Tentez votre chance, je sais que le standard explose depuis lundi. On vous offre les dernières places pour Sochaux, le Puy Foot Auvergne. Ça va se passer demain soir à Bonal à partir de 19h30. Mais dès 16h, vous allez pouvoir suivre cet événement avec Noah Sommier, Jean Sureda, Hervé Blanchard. Écoutez bien la question. Le 12 mai 2007, il y a 19 ans, quelle coupe remportait le FC Sochaux-Montbéliard ? Coupe de la Ligue ou Coupe de France ? Le 12 mai 2007, il y a 19 ans, quelle coupe remportait le FCSM ? Coupe de la Ligue ou Coupe de France ? 03 84 22 82 82. Il ne me reste plus qu'à vous souhaiter bonne chance. Allez Sochaux. On écoute Vianney ici.

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1: Ici Belfort, Montbéliard, beau papa, Vianney. Oh, j'en connais un qui a le sourire, c'est Sébastien à Valdois. Bonjour Sébastien.
2: Bonjour Stéphane.
1: Comment ça va ce matin?
2: Très bien.
1: Ah, tu m'étonnes. Deux invitations pour Sochaux, Le Puy. Ça va se passer demain soir à Bonal. Vous savez que le Standard est en train de fumer et Mélanie, notre chargée d'accueil aussi, hein, je vous le dis tout de suite, avec évidemment beaucoup de monde. Mais la chance est là, la chance vous sourit aujourd'hui en ce jeudi de l'Ascension. Le 12 mai 2007, il y a 19 ans, quelle coupe remportait le FC Sochaux-Montbéliard? Coupe de la Ligue ou Coupe de France? La bonne réponse,
2: c'était la Coupe de France.
1: Mais bien sûr, quelle date exceptionnelle pour le club, hein,
2: oui,
1: qui a remporté ce jour-là un doublé, d'ailleurs, doublé historique, en renversant l'AG Auxerre puis l'Olympique de Marseille pour s'adjuger la Gambardella avec les jeunes et la Coupe de France. Vous y étiez au Stade de France?
2: Oui, j'y étais.
1: Vous vous souvenez de ce stade avec ces beaux tifos jaunes et bleus? C'était magique, hein, magique.
2: Oui, c'était très chouette.
1: Et ça sera magique demain.
2: Exactement.
1: Avec 20 000 personnes au Stade Bonal. Allez, deux entrées pour vous, Sochaux, Le Puy Foot Auvergne. Quelle est la radio qui soutient le FC Sochaux Montbéliard?
2: Ici Belfort Montbéliard.
1: Salut Sébastien, bon match, à demain.
2: Merci Stéphane.
1: À demain. Allez, 8h21 dans nos comptoirs qui comptent. On part à l'affût de la beauté sauvage de notre territoire, alors qu'une exposition immersive s'installe à l'Artothèque du côté de l'ASCAP Montbéliard. On découvre un passionné qui a fait de la nature son plus bel atelier, Ludovic L'Enfumé, que Noah se mit à rencontrer.
3: Et puis il arrive vers moi, puis il m'a dit: alors ça donne quoi? On a regardé, puis il me fait: vous avez la même photo que moi. Alors moi je tombais des nues, je commençais. Et puis après, on a

0: j'ai commencé à faire 2-3 photos et j'ai eu la chance de rencontrer une personne qui m'a appris plein de choses, c'est Jean-Jacques Zumkeller, je ne sais pas si vous dites quelque chose, qui est photographe sur Belfort. Et Jean-Jacques, je l'ai rencontré au sommet du Salbert, où je vais encore souvent faire des photos. Il était à côté de moi, je voyais son matériel, je voyais mon matériel de débutant, je me suis dit, oh, on n'est pas dans la même cour, quoi. Et puis il arrive vers moi, puis il me dit, alors ça donne quoi? On a regardé, puis il me fait, bah, vous avez la même photo que moi. Alors moi, je tombais des nues, je commençais. Et puis après, bah, on a enchaîné plein de sorties ensemble, il m'a expliqué les bases. Et j'ai vite compris que ce qu'il fallait faire pour faire de la photo, essayer de faire des belles photos, c'est en faire.
1: Est-ce qu'il y a une photo ou un moment que vous avez photographié qui reste...
0: Un de mes oiseaux préférés, c'est le martin pêcheur.
1: Il y a le tatouage sur votre bras.
0: Voilà. Comme certains me disent, tu l'as dans la peau. Oui, je l'ai dans la peau. Le martin pêcheur, c'est en septembre 2024. J'ai un ami qui me prête un objectif. Et du coup, je suis allé dans une zone en affût où je savais qu'il y avait des martins pêcheurs. Et je suis arrivé le dimanche matin à 7h, je suis reparti à 18h. Et à un moment donné, en milieu d'après-midi, donc j'ai eu plusieurs passages de martins pêcheurs, de plein de sortes d'oiseaux. Je me rappelle, la journée-là, j'ai fait 2500 photos. Et sur le coup des 15-16h, un martin pêcheur qui était à 5 mètres de moi sur une branche, il plonge, il avait plongé plusieurs fois dans la journée, il était parti, revenu, il plonge et il sort une grenouille. Première fois que ça m'arrivait, je jouais avec la grenouille, je me suis dit... Il va jamais pouvoir l'avaler. Il a fait comme tous les poissons qui pêchent, il la tape plusieurs fois, il joue un peu avec. Et en l'espace d'une minute, 60 photos, il a avalé la grenouille. Et ça reste. Et cet objectif marchait si bien que 2 mois après, j'achetais le même objectif.
1: Est-ce que vous avez des endroits préférés? Est-ce qu'il y a des endroits où vous savez que vous vous sentez bien, vous êtes quelque part en connexion avec l'endroit?
0: Mais par exemple, moi je dis toujours Malsaucy, mais c'est un petit étang qui est derrière. Je sais même pas s'il a un nom, mais c'est vraiment un tout petit étang, faut prendre un petit chemin. Et là, il y a des souches qui sortent, il y a une roselière. Et quand j'y vais, je me mets assis, je prends un petit tabouret, je me mets assis. Et là, forcément, je sais qu'il y a un oiseau qui va arriver. On sait jamais quelle espèce, on sait jamais. On fait un quoi, on attend. Les fleurs autour.
1: Ludovic Lenfumé, un artisan de l'image dont l'exposition L'Envol est à découvrir à l'Artothèque à Scap de Montbéliard. Un portrait, bien sûr, à retrouver dans nos comptes qui comptent et sur notre site internet ici.fr Belfort-Montbéliard.
2: Merci Noah. Elle voulait jouer cabaret 8h24 à Patricia Cass. Ici.

0: Ici Belfort-Montbéliard, elle voulait jouer cabaret, Patricia Cass. Il est 8h28, on va retrouver Audrey Azoul, 90 secondes, toute l'actualité en français dans le monde dans une minute avec l'actu locale de Thierry Compredon. Et puis le rêve du pêcheur pour la musique, Laurent Voulzy.
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0: Comme chaque année, la transhumance des vaches salaires vers le ballon d'Alsace revient. Ça va se passer dimanche. C'est devenu un rendez-vous incontournable dans le Nord-Franche-Comté. On en parlera dans une vingtaine de minutes avec un membre de l'association Transhumance et Tradition. 8h30, 90 secondes, toute l'actualité en français dans le monde avec vous, Aude Razeau.
8: Conséquence de la peur de l'antivirus, la demande en masques chirurgicaux a été multipliée par 4 en France en moins d'une semaine, multipliée par 5 pour les masques FFP2. Aucun symptôme n'a été détecté à ce jour chez les 22 Français identifiés comme cas contact. Les 4 enfants parmi eux ont été testés négatifs. Un babysitter est mis en examen, soupçonné de viol et d'agression sexuelle sur 18 enfants à Lille et dans son agglomération. Les victimes présumées avaient entre 2 mois et 5 ans. L'homme avait déjà été condamné pour agression sexuelle. Il avait interdiction d'exercer une activité avec des mineurs. La Fédération française de l'habillement s'inquiète d'un effet domino dramatique après la fermeture annoncée de toutes les boutiques de chaussures Minelli. Les marques tombent les unes après les autres, alerte la Fédération. Elle prévoit la fermeture d'un commerce sur 3 d'ici 2030 dans nos centres-villes. Du monde encore sur la route aujourd'hui pour le début du pont de l'Ascension. Bison futé, voie rouge sur tout le quart nord-ouest avec des déplacements particulièrement difficiles. La journée est classée orange sur le reste de la France. Le Paris Saint-Germain est champion de France. C'est officiel pour la 14e fois de son histoire. Victoire des Parisiens hier soir à Lens, 2-0 score final. Foot encore avec cette question, qui verra l'Amérique et le Mondial de cet été? Le sélectionneur Didier Deschamps dévoilera sa liste de joueurs ce soir aux 20h de TF1, ceux qui partiront en quête d'une 3e étoile mondiale.
0: Merci Aude. Il est 8h31 minutes à l'info d'ici Thierry. Une seconde vie, tiens, pour le Pinky Bar à nommer dans le pays de Montbéliard.
9: Ce célèbre café-concert a trouvé un repreneur. Et c'était pas gagné puisque l'établissement aurait pu mettre la clé sous la porte après le passage de la commission de sécurité il y a 3 mois. Car depuis le terrible incendie dans un bar de Grand-Montana en Suisse, la nuit du Nouvel An qui a fait 41 morts, les règles de sécurité sont beaucoup plus drastiques. Virginie Raymond, la gérante, aurait pu tout plaquer, mais elle a quand même décidé de faire d'importants travaux avant de passer la main. Stéphane Paris l'a rencontré.
10: Assise au bar, juste à côté de la Seine, Virginie énumère les travaux qu'elle a dû entreprendre après le passage de la commission de sécurité. À commencer par les 90 mètres carrés de plafond qu'il a fallu changer.
11: C'était des lames en aluminium rose et on avait fait installer de la laine de roche, 40 cm de laine de roche, déjà pour l'acoustique, pour l'isolation.
10: Et là, la commission de sécurité, elle regarde les plafonds, elle vous dit qu'il faut changer tous les plafonds.
11: Là, il y a un flocage coupe-feu d'une heure avec un faux plafond, tout est classé maintenant, même les spots, tout est dans les clous.
10: Et il y en a pour combien ?
11: Il y en a pour environ 12 000 euros.
10: À cela s'ajoutent 3 portes de secours conformes pour un établissement recevant du public et une nouvelle alarme.
11: Donc la nouvelle alarme, pendant un concert, coupe la musique, allume la lumière, sonne. Il y a 3 sorties de secours avec 3 boutons poussoirs. Si toutefois il arrive quelque chose de grave, tout le monde peut s'échapper en moins de 2 minutes, on va dire. Mais on ne sait pas ce qui peut arriver. On ne sait pas d'où le feu peut partir, on ne sait pas comment ça peut se passer. Donc on n'est pas à l'abri pour autant, quelque part.
10: Coût total des travaux, 18 000 euros, une somme que Virginie a dû emprunter. Des travaux nécessaires pour assurer une sécurité maximale pour les clients et les musiciens qui se succèdent toutes les semaines sur la petite scène du Pinky Bar à l'image de Kevin.
4: C'est normal de sécuriser les gens. Par contre, je trouve que c'est pas normal d'assommer autant les établissements, parce que les établissements, en général, sont de bonne foi. Ils sont pas là pour que les gens soient mal, ils sont là justement pour que les gens passent un bon moment, soient en sécurité. Nous, en tant que musiciens, le Pinky, c'est un paradis de musiciens.
10: À bientôt 60 ans et après 34 ans d'activité, Virginie aspire maintenant à tourner la page.
11: Si ça avait été fait un petit peu avant, j'aurais peut-être pu anticiper. Et peut-être envisager aussi de faire participer mes futurs acquéreurs, parce que là, c'est tout pour moi.
10: Deux repreneurs se sont fait connaître. La vente d'une Pinky Bar est prévue à la fin du mois.
9: Un reportage de Stéphane Paris au Pinky Bar de Nommé, retrouvé sur notre application ici, Belfort Montbéliard.
0: À suivre dans le journal de 9h, Thierry.
9: Nous parlerons de la colère du ras-le-bol du maire de Mathé, près de Montbéliard. Ça fait plusieurs semaines maintenant que la commune est victime de dépôts sauvages. Le temps pour ce jeudi, j'allais dire mercredi. Non, on est déjà jeudi, Stéphane.
0: C'est pas terrible. C'est pas un temps de tout ça. Enfin, on n'est pas loin quand même. Ce jeudi de l'Ascension avec des averses qui deviendront plus fréquentes, plus fortes, souvent orageuses cet après-midi. Les températures ce matin, 5-6 degrés. Et puis un mercure qui atteindra péniblement les 11 degrés au meilleur de la journée.
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0: C'est férié, hein, aujourd'hui. On le sent sur les routes du Nord-Franche-Comté. Pour le moment, tout va bien. Rien à vous signaler sur l'autoroute A36, la N1019. Attention, un bison futé prévoit orange dans le sens des départs pour ce long week-end. Concernant les transports en commun, attention, ils circulent comme un dimanche pour le territoire de Belfort et le pays de Montbéliard.
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0: Ici Belfort-Montbéliard, le rêve du pêcheur, Laurent Voulzy.
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0: C'est vrai, écoutez, vous le dites, moi, ça me met en forme. On commence bien la journée. On commence bien la journée avec Jean Sureda également. Bonjour.
3: Bonjour Stéphane, bonjour à tous. Alors, on peut écouter Laurent Voulzy en allant faire des randonnées. C'est le thème de ce matin. Adam, bienvenue chez vous à la une entre 9h et 10h avec l'arrivée du beau temps. Alors, on oublie aujourd'hui. Est-ce que vous avez prévu de faire des randonnées? Est-ce que vous aimez ça? Quel est votre parcours préféré dans le Nord-Franche-Comté? 03 84 22 82 82.
0: À tout à l'heure, Jean. Bonjour Estelle Sanchez.
4: Bonjour Stéphane.
0: Quelle est la photo du jour de l'Est République?
4: Alors aujourd'hui, c'est Marie-Françoise Ray et Mélanie Pernaud, deux mamans dont les enfants ont été victimes du rétinoblastome. C'est un cancer de l'œil qui ne touche que les enfants de moins de 5 ans. Donc par le biais de l'association Rétinostop, elle tenait un stand à la maison des associations de l'hôpital Nord-Franche-Comté ce mercredi 13 mai pour sensibiliser à cette maladie peu connue, mais dont on peut guérir si elle est prise à temps.
0: Alors c'est quoi concrètement ce rétinoblastome ?
4: C'est une maladie génétique de l'œil qui touche une soixantaine de patients en France chaque année. Elle se caractérise par une tumeur au niveau de la rétine de l'enfant qui grossit au fil du temps, ce qui peut provoquer une baisse de l'acuité visuelle et peut aller jusqu'à la perte complète de l'œil si le nerf optique est touché. Seuls les jeunes enfants peuvent être touchés par cette maladie car les tumeurs n'apparaissent que pendant la période de croissance de l'œil. Pour la présidente Marie-Françoise Ray, la maladie a touché son fils à 7 semaines et ça a touché ses deux yeux, dont l'un a dû être retiré d'emblée tandis que le deuxième est passé par divers traitements lourds. C'est un choc énorme pour un parent que comprend aussi une autre bénévole de l'association, Mélanie Pernaud, originaire de Luxeuil-les-Bains. Cette maman a dû faire face à la même maladie pour son fils quand il avait 7 mois. Dans son cas aussi, c'était trop tard. La tumeur était à un stade assez avancé pour décoller la rétine et il a fallu retirer l'œil que l'on vient remplacer par une bille en corail avec une prothèse.
0: Donc l'enjeu est de reconnaître la maladie très tôt finalement.
4: Oui, un diagnostic précoce peut changer la vie d'un enfant et différents signes d'alerte existent. Si la pupille de l'œil de l'enfant devient blanchâtre ou encore si un strabisme persiste, il faut tout de suite se rapprocher d'un ophtalmologue pour faire un examen plus poussé, un fond de l'œil dilaté qui permettra d'établir un diagnostic.
0: Merci beaucoup Estelle Sanchez. Vous avez cet article sur l'Est républicain du jour. Je vous souhaite une belle journée, un bon jeudi de l'Ascension Estelle. Dans un instant, Valère Coréard. On va parler économie, évidemment. Et puis, pour la musique, par ici la musique avec Zaz, Mon Sourire, 8h43.
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0: Valère Coréard, par ici les économies, avec vous. Aujourd'hui, vous vouliez nous parler des aides qui existent au niveau local.
6: Et il y en a un certain nombre. On parle souvent d'environ 1000 euros d'aides ignorées par an, faute de les connaître. Il faut dire que c'est compliqué parce qu'elles sont moins visibles, donc moins connues. Et ça vous concerne peut-être directement. Alors, je n'ai malheureusement pas d'outil parfait, donc ce que je vous recommande, c'est de prendre le temps de vous renseigner, parce que ça vaut potentiellement le coup. Allez sur le site de votre région, département, ville, intercommunalité aussi, il ne faut pas l'oublier. Les aides peuvent vous concerner si vous entrez dans une catégorie, mais parfois c'est pour tout le monde, et ça peut être un soutien ou même une allocation.
0: Il y en a... Ouais, vous avez quelques exemples pour nous faire une idée ?
6: Il y en a des centaines, mais par exemple, des villes financent des composteurs ou en vendent des pas chers du tout, avec parfois même un cours avec un maître composteur, ça c'est quand même génial. Vous avez aussi parfois des aides ou le financement partiel de récupérateurs d'eau de pluie, des titres de transport gratuits pour les jeunes, les étudiants. Les aides à l'achat d'un vélo existent aussi souvent au niveau des communes. J'ai vu des primes de naissance, des protections périodiques gratuites, des couches lavables offertes, des passeports aux cultures. Non, franchement, c'est hyper large, donc je vous recommande d'aller voir sur les sites officiels des différentes collectivité autour de chez vous. Vous pouvez aussi contacter votre centre communal d'action sociale et faire quelques recherches en ligne pour compléter. Une fois ce travail fait, vous aurez sans doute effectué le plus long du chemin. Et bien sûr, je suis preneur si vous avez des conseils en la matière ou que vous avez découvert des aides insolites autour de chez vous. Vous connaissez mon mail, par ici les économies@radiofrance.com.
0: Merci Valère, bon jeudi. Et à demain, 9h moins le quart. Dans quelques minutes, on va parler de la transhumance des vaches salaires de Paul Morceli, direction le Ballon d'Alsace. Rendez-vous dimanche du côté de Malvaux vers Le Puy. On en parle dans 3 minutes, juste après Mon Sourire et Zaz, ici.

0: j'espère.
1: Ici, Belfort-Montbéliard, mon sourire, Zaz. Alors, quand on regarde le temps, on n'a pas franchement le sourire. Hein. Aujourd'hui, jeudi de l'Ascension. En revanche, quand on lit vos commentaires, ça y est, moi, c'est du baume au cœur. On va saluer Michel qui nous écrit 5 degrés à Belfort ce matin, temps gris. Eh oui, effectivement. Merci pour la photo de la Ford de Torino de Starsky Hutch, Michel. On va saluer également Marie-Christine à Bavilliers. Il fait 7 degrés. Et vous continuez à nous laisser vos photos, vos commentaires. On adore ça ici. Une chose est sûre, retour du soleil dimanche. Et ça tombe bien, parce que comme chaque année, la transhumance des vaches Salers vers le Ballon d'Alsace revient dimanche 17 mai. On peut dire que c'est devenu un rendez-vous incontournable dans le Nord-Franche-Comté, et ce n'est pas Jacques Maufray de l'association Transhumance et Tradition qui me dira le contraire. Jacques, bonjour.
2: Oui, salut Stéphane, bonjour à tous les auditeurs.
1: Alors on parle d'un événement agricole, touristique, patrimonial, j'ai envie de dire.
2: Ah oui, oui, tout à fait. Bon, ça fait longtemps que la famille Morcelli monte les vaches au d'Alsace, et nous, Transhumance et Tradition, en fait, on organise cette petite fête autour de cet événement depuis 2002.
1: Ça marche hein, auprès du public, ça, parce que moi j'y vais chaque année. Je peux vous dire que ça cartonne. Les promeneurs arrivent quoi vers 9h, 9h30, c'est ça. Ensuite, il y a la bénédiction du troupeau de Paul Morcelli. Et puis ensuite, on monte tous au Ballon d'Alsace, c'est ça hein.
2: Ouais, c'est tout à fait. Donc les gens, généralement, on va demander aux gens de venir plutôt sur les coups de 9h.
1: Ouais.
2: Parce que les vaches sont prévues à 9h30, la bénédiction du troupeau. Donc après, pour se garer, c'est pas très très facile, mais enfin, chacun va essayer de trouver une place pour mettre sa voiture. Et puis après, ben bénédiction, et puis là, nous, on est là pour accueillir donc tout ce public, donc public enfants, parents et grands-parents, avec, on a tout ce qu'il faut pour les accueillir et puis les préparer pour la montée de qui fait 4,5 km jusqu'à la Gentiane.
1: Comme ça, elles prennent leur quartier d'été, les vaches de Paul Morcelli, effectivement. Ensuite, il y a le repas au Visgrut, mais ça, c'est complet. Donc voilà, donc on peut pique-niquer au sommet du Ballon. En plus, je vous le disais, il va faire beau hein, dimanche. Il paraît qu'avant le départ, il y a tout un travail en amont, notamment l'installation des fameuses cloches autour du cou des vaches. C'est pas toujours simple, paraît-il, Jacques.
2: Ah non, c'est pas très simple. Bon, après, c'est les premières, en fait. Les premières sont décorées avec des fleurs. C'est la famille Morcelli qui s'occupe de ça. C'est les toutes premières qui arrivent au parking Malbeau. En fait, pour ces sonneurs, ces cloches, elles servent, en fait, quand elles sont dans les prairies du Ballon d'Alsace, c'est pour les retrouver. En discutant avec Paul, effectivement, quand il y a vraiment du brouillard dans le ballon, il est difficile de les voir.
1: Ah, il les entend.
2: Et ça sert à ça aussi.
1: Et puis, donc à Malvaux, dimanche, on va voir des vaches avec des décorations florales. C'est très visuel, hein, quand même.
2: Pardon ?
1: C'est très visuel, les décorations florales sur les vaches.
2: On les repère très bien. Et surtout, c'est les toutes premières en fait qui arrivent comme ça généralement. Ouais.
1: Alors, au-delà de cette transhumance et tradition, votre association, vous organisez également la fête du ballon. C'est bien ça. C'est au mois d'août, ça.
2: Alors, la fête du ballon d'Alsace, oui, c'est comme tous les ans, hein, juste au pied des mineurs, le parking des mineurs. Donc cette année, ça sera le 16 août, donc le dimanche 16 août, bien noté. C'est pas le 15. Donc, on recherche encore des artisans qui pourraient travailler le jour de la fête, en même temps exposer leur savoir-faire.
1: Alors c'est simple, voilà. Vous contactez l'association Transhumance et Tradition, il y a les réseaux sociaux, j'en profite pour saluer la présidente Monique, et puis les bénévoles. Et rendez-vous donc dimanche vers 9h du matin à Malvaux, à côté de Giromagny, pour la transhumance des vaches Salers de Paul Morcelli. À bientôt Jacques. 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

0: Ici Belfort-Montbéliard, Super Tramp, Dreamer, il est 9h05. Votre radio ici qui prend soin de votre santé, vous le savez, c'est l'heure des conseils du docteur Kierzek. Docteur, bonjour. Ce matin, on fait le point sur les aphtes. Ils peuvent nous gâcher la vie.
1: Bonjour à tous. Ils sont petits, mais ils sont extrêmement désagréables et ça peut nous rendre la vie compliquée, notamment pour manger. Vous l'avez deviné, ces petites ulcérations qui font la loi dans notre bouche. L'aphte, c'est un petit nid de poule microscopique qui se niche sur la gencive, sur la langue ou à l'intérieur de la joue. Et concrètement, c'est une ulcération qui est bénigne de la muqueuse buccale. Mais le symptôme numéro un, et ça nous fait grimacer quand on prend notre café le matin par exemple, c'est la douleur. Et pas n'importe laquelle, une douleur aiguë, intense et très localisée. Lui, il ne se voit presque pas, mais il va vraiment nous handicaper pour mâcher, pour parler ou simplement pour avaler la salive. On reconnaît facilement l'aphte, hein, car c'est une ulcération bien ronde avec un fond jaunâtre ou grisâtre. Et autour, c'est un petit peu rouge, c'est un petit halo rouge. C'est très différent de l'herpès, le bouton de fièvre dont on parlait, qui lui va se manifester par des petites vésicules qui sont remplies de liquide. L'aphte, pas du tout, ça fait plutôt un trou. L'herpès, il est contagieux. Lui, l'aphte, il ne l'est pas du tout. Donc pas de panique, si vous embrassez quelqu'un qui a un aphte, vous n'allez pas l'attraper.
0: Mais alors que fait-on pour s'en débarrasser, docteur ?
1: Si la douleur est vraiment insupportable, le geste le plus simple, c'est de prendre du paracétamol. Ça fonctionne aussi pour la douleur des aphtes. Ensuite, direction la pharmacie, vous trouverez des gels anesthésiants à base de lidocaïne. C'est un anesthésiant local. Vous l'appliquez directement sur l'aphte. Ça a un effet un peu camisole chimique sur la douleur. C'est extrêmement efficace. Et puis, il y a des bains de bouche antiseptiques. Ça évite la surinfection. Vous pouvez prendre un peu de bicarbonate aussi dilué. Et puis surtout, on va éviter les aliments agressifs. On évite le citron, le piment, les chips trop salés ou les noix. Parce que là, ça peut raviver, racler la muqueuse et raviver la douleur et les aphtes. Et puis, la soupe, le yaourt ou la compote en phase aiguë, c'est plutôt pas mal. Ça va chouchouter la bouche. Et attention, si vous êtes un craqueur d'aphtes récidivant, c'est-à-dire que vous en avez tout le temps, c'est peut-être pas un simple désagrément, c'est peut-être une stomatite apheteuse récurrente. Alors, ça veut dire quoi, ça? Ben, ça veut dire qu'à force de se mordre la joue, par exemple, ou avec le stress, eh bien, il y a des gens qui vont pouvoir déclencher justement ces aphtes. Et puis, une petite astuce, ça peut être le dentifrice aussi. Donc si vous avez changé de dentifrice et que vous avez plus d'aphte, c'est peut-être lui qui est en cause. Et en tout cas, comme toute ulcération dans la bouche, quand ça dure plus de 10 à 15 jours, on ne banalise pas, on ne dit pas c'est un aphte, il dure, il est récurrent, etc. On consulte son médecin, son stomato ou son dentiste. Allez, d'ici là, portez-vous bien.
0: Merci docteur, à demain. Bienvenue chez vous, c'est Jean Sureda qui est là. Je vous salue Jean.
2: Comment ça va Stéphane?
0: Bon, en pleine forme, on se jolie. Vous avez remarqué, vous arrivez, il y a un rayon de soleil sur Belfort. Non mais c'est génial ça.
2: Est-ce un hasard?
0: Il y a un lien de cause à effet, j'en suis sûr.
2: Est-ce un hasard?
0: Non.
2: On laissera les auditeurs décider d'eux-mêmes, tout simplement. C'est un temps à faire une randonnée. J'avais une bonne excuse quand il pleuvait tout à l'heure. J'avais une bonne excuse, vous venez avec moi ou pas?
0: Moi, je vous laisse faire.
2: Non, mais prenez des photos. On va au bar à côté.
0: Ah bah, d'accord.
2: Bah, c'est moi, ça une randonnée.
0: Pas un bar forcément, mais aller faire un petit tour en centre-ville.
2: Oui,
0: si
2: pourquoi pas, voilà. On fait
0: tant
2: comme
0: que c'est
2: ça.
0: À 800 mètres.
2: Bon, pour les vraies randonnées, pour les amateurs de randonnée, 03 84 22 82 82. On vous attend entre 9h et 10h. Est-ce que vous aimez les randonnées? Est-ce que vous en faites souvent? Qu'est-ce que vous aimez dans les randonnées? Est-ce que c'est la vue? Est-ce que c'est après les 30, 40, 50, 60 km quand on est reposé, quand on est douché, vous la voyez cette sensation? 03 84 22 82 82. Et puis pour la musique, c'est une question d'équilibre, je crois, avec Francis Cabrel.

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1: Et il est 9h avec votre radio, ici Belfort-Montbéliard. Les informations, Thierry Comprenant, bonjour.
2: Bonjour Jean, bonjour à tous.
1: La grosse colère du maire de Mathé, près de Montbéliard.
2: Depuis quelques semaines, la commune est victime de dépôts sauvages et déchets en tout genre qui non seulement polluent les sols, mais aussi coûtent cher à évacuer. Des actes d'incivilité insupportables pour la mairie d'Ina Pavant.
3: En pleine forêt, au bout d'un chemin de terre, de grandes plaques ondulées abandonnées au sol. Un dépôt sauvage qui a tout l'air d'être signé par quelqu'un du coin pour le nouveau maire Bertrand Boiteux.
4: Parce qu'en plus d'habitude, il a fermé ce petit chemin par une grosse pierre pour éviter justement que les gens viennent retourner ici et vider leur chargement. Mais là, il est ouvert actuellement pour les affouagistes qui viennent faire leur parcelle de bois. Alors là, il y a plusieurs mètres cubes de fibrociment. Alors, je pense que ceux-là sont composés d'amiante. Donc, qui vont coûter plusieurs milliers d'euros pour évacuer à la commune.
3: Quelques jours avant, une cinquantaine de pneus a été retrouvée dans la nature. La semaine d'avant, des cartons. Ça n'arrête pas, explique Didier Bittard, adjoint en charge des forêts.
5: Et dès qu'on voit un dépôt, on essaye d'appeler au plus vite les gardes pour venir élucider. Voilà. Même nous, moi je vois, si je trouve un sac poubelle, je recherche aussi dedans pour voir.
3: J'ai l'impression qu'on se sent quand même un peu démunis, quoi.
5: Oui, tout à fait. Oui, on est démunis par rapport à tout ça, quoi.
3: La mairie de Mathé a déjà pu retrouver deux contrevenants et leur faire payer 135 euros d'amende pour dépôt sauvage.
2: Reportage de Nina Pavant. Sachez que la mairie de Mathé rappelle que la déchetterie est gratuite pour les particuliers. Une conductrice de 36 ans était victime d'un grave accident de la route hier soir à Anteuil, à côté de l'Isle-sur-le-Doubs. Elle a perdu le contrôle de sa voiture, a terminé sa course contre un arbre. Les pompiers ont utilisé leur matériel de désincarcération pour la sortir de l'habitacle avant de la transporter à l'hôpital Nord-Franche-Comté.
1: La garde à vue de l'ancien directeur de l'Union du sport scolaire en Haute-Saône a été prolongée de 24 heures.
2: Il était piégé en ligne par un chasseur de pédocriminels dans une vidéo sur un forum en ligne. On le voit en train de tenter de séduire une adolescente de 14 ans en tenant des propos sans équivoque sur ses intentions. Mais cette jeune fille était en fait un chasseur de pédocriminels qui a changé son visage et sa voix grâce à l'intelligence artificielle. L'homme piégé avait déjà été condamné en début d'année dernière pour détention d'images de mineurs à caractère pornographique. Il avait renversé et traîné un policier sur plusieurs dizaines de mètres pour échapper à un contrôle en septembre 2023 à Sochaux. Un homme de 25 ans a été condamné hier à 18 ans de prison par la cour criminelle de Besançon. Le policier avait été gravement blessé avec de multiples fractures au poignet et au visage.
1: Les autorités sanitaires se veulent rassurantes à propos de l'antivirus.
2: Les 22 Français identifiés comme cas contact ne présentent pour l'instant aucun symptôme. Parmi eux, 4 enfants scolarisés ont été testés négatifs. Toutes ces personnes sont actuellement hospitalisées par précaution à Paris et dans plusieurs villes de France. Elle devrait rester sous surveillance au moins 14 jours, le temps moyen d'incubation du virus.
1: Le grand jour approche pour le FC Sochaux-Montbéliard.
2: Sochaux reçoit Le Puy demain soir à 19h30 à Bonal. Dernière journée de championnat de national. Un match qui, sauf énorme catastrophe, va propulser le club en Ligue 2. Un événement que tous les supporters attendent depuis 2023, y compris les plus jeunes, comme ceux du FC Seloncourt. Hier, ils ont pu faire un entraînement avec des joueurs du centre de formation du FCSM. Mehdi Sigaoui est l'entraîneur des moins de 11 ans qui n'ont certes pas connu le FCSM des Grands Soirs, mais qui se rendent compte quand même de l'importance de cette montée en Ligue 2.
6: Ils se rendent compte qu'il y aura des plus grosses équipes qui viendront chez nous, dans le pays de Montbéliard. Donc au moins, ils ont conscience de ça. Franchement, ils savent, parce que avec les réseaux sociaux et tout ça, comme la plupart, ils aiment le foot, ils se renseignent quand même, ils regardent les vidéos des joueurs d'avant. Comme moi, mon fils, il me parle beaucoup de la génération Riyad Boudbouz, qui c'est une très bonne génération. Et puis moi, je lui disais que ça faisait plaisir avant, quand on avait des Paris Saint-Germain qui venaient, de l'Olympique de Marseille qui venaient à Montbéliard. Donc c'était toujours agréable d'aller voir des gros matchs comme ça. Ça se transmet, on en parle beaucoup. Puis nous, les parents éducateurs, qui sommes passionnés aussi, on essaie de transmettre ça aussi à nos joueurs.
2: Et ce match demain soir entre Sochaux et Le Puy se jouera à guichet fermé. 20 000 personnes seront dans les tribunes. Et pour éviter les problèmes de stationnement de voitures, sachez que l'usine Stellantis de Sochaux, qui est sans activité pour ce pont d'ascension, a décidé d'ouvrir les parkings de ses salariés aux supporters du FCSM. Parking gratuit et sécurisé. Autre bonne nouvelle pour Bonal, le stade accueillera la saison prochaine un match de l'équipe de France féminine. L'adversaire et la date de cette rencontre seront communiquées ultérieurement. En octobre 2024, les Bleus avaient déjà disputé un match amical à Bonal. C'était contre la Jamaïque avec une victoire 3-0. Et puis, qui ira à la Coupe du Monde cet été aux États-Unis? Réponse ce soir dans le journal de 20h de TF1. Didier Deschamps dévoilera sa liste de joueurs sélectionnés et une petite indiscrétion nous fait savoir que Jean Sureda n'est pas dans le groupe.
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2: Il n'est pas dans le groupe, mais il est avec nous quand même pour nous parler météo, Jean. Ça va?
8: Non.
2: Mais pourtant, vous avez
8: j'avais
2: vos chances. Hein.
8: J'avais espoir. J'ai mis deux buts. Deux buts...
2: Contre votre camp.
8: Contre mon camp. En tout cas, c'est un bon temps à jouer au foot. Je sais pas vous, mais moi, quand il pleut, on peut faire des beaux tacles glissés. Ouais. Quand on sait pas jouer en général, on fait des tacles glissés de toute façon. C'est assez gris sur le Nord-Franche-Comté. Alors, il y a un rayon de soleil en ce moment, mais ça ne va pas durer. Un des averses attendues ce matin de temps en temps. Plus fréquemment dans l'après-midi, avec un risque orageux du vent, jusqu'à 65 km/h. C'est ce que nous indique Météo France. Pour les températures, on a baissé par rapport au début de semaine, forcément. 9 degrés à Beaucourt, Régie Romanée, 10 à Belfort, Héricourt et Montbéliard. À tout à l'heure, 10h, si ça vous va.
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8: Allez, une question d'équilibre avec Francis Cabrel et puis on va lancer la Bienvenue chez Voilà Une entre 9h et 10h. On vous demande tout simplement ce matin si vous aimez les randonnées ou pas.

0: La question d'équilibre avec Francis Cabrel. Et bienvenue chez vous jusqu'à 10h. Même aujourd'hui, jour férié, avec votre radio ici Belfort-Montbéliard, on entend vos témoignages ce matin. Aujourd'hui, on va se balader, mais où? Avec les beaux jours, avec l'arrivée des beaux jours. Faites-vous des randonnées en Franche-Comté, votre parcours préféré? Qu'est-ce que vous aimez dans les randonnées? 03 84 22 82 82.
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0: Et puis 35, c'est le chiffre du jour ce matin. Jean-Pierre Fimbel, bonjour.
3: Bonjour Jean.
0: Comment ça va ce matin? Tout va bien?
3: Eh bien, ça va bien. Comme un rayon de soleil, c'est formidable.
0: Oui, alors malheureusement, ça ne va pas durer. Est-ce que c'est quand même un temps à faire une randonnée? Jean-Pierre, c'est quand même mieux d'y aller là, quand il fait un peu frais, on se couvre, que quand il y a canicule et qu'il fait 42 degrés, non?
3: Bah oui, c'est évident. C'est-à-dire que la randonnée, c'est agréable au printemps. Il y a plusieurs raisons qui se combinent très bien. Les températures, comme vous le dites, pas trop chaud comme en été, pas trop froid. Et puis on peut marcher longtemps sans trop se fatiguer. La nature redémarre, les arbres en bourgeon, les fleurs sauvages, les prairies, bon, c'est formidable, quoi. Et les paysages changent presque chaque semaine.
0: Chaque semaine, ça c'est vrai que c'est incroyable. C'est votre saison préférée pour faire des randonnées, ou il y a peut-être l'automne aussi, non? Ou pareil, le paysage change très régulièrement.
3: Oui, le printemps et l'automne, c'est vraiment favorable pour la randonnée. Et c'est ce que j'affectionne le plus. En plus, les journées rallongent. Ça laisse plus de temps pour profiter des sentiers, après le travail ou pendant le week-end. L'air est plus frais, plus propre. Les pluies printanières, ben, c'est pas un handicap. Au contraire, ça dégage des odeurs très présentes au printemps. La terre humide, les forêts, les fleurs, l'herbe coupée, ben, tout ça, ça rend l'expérience bien plus immersive de la randonnée. C'est formidable.
0: Et c'est vrai que c'est super. On est bien d'accord. Et les jambes aussi, parce qu'en général, on n'a plus beaucoup de force dans les jambes en fin de journée. La CBL Belfort, évidemment, la compagnie Belfort Loisirs propose des randonnées. On est sur la grosse saison, j'imagine, alors, ou pas encore, Jean-Pierre, en ce moment?
3: Oh oui, de toute façon, là, c'est la grosse saison toute l'année, parce que on doit faire plus de 300 randonnées par an. On marche pratiquement tous les jours avec la CBL. Et on aime bien marcher en groupe, quoi. Ça motive davantage.
0: Et ça c'est absolument.
3: Seul, c'est pas évident, quoi.
0: Ouais, on est bien d'accord. La CBL, tout le monde peut venir à la CBL. Rappelez-nous un petit peu, même si certains de nos auditeurs nous écoutent et connaissent sans doute la CBL, mais pour celles et ceux qui viennent d'arriver dans la région, qui nous écoutent peut-être pour l'une des premières fois, tout le monde peut venir à la CBL à Belfort ou pas, Jean-Pierre?
3: Bah bien sûr, tout le monde peut venir à la CBL. Il n'y a pas que la randonnée, on a une multitude d'activités, on a une vingtaine d'activités différentes, en passant par les activités sportives ou culturelles, mais principalement pour la randonnée. Oui, tout le monde peut venir. On a une permanence le jeudi soir à l'école Aragon au Glacis, et puis on peut venir se renseigner. On peut même faire une randonnée sans être inscrit, sans être adhérent, une fois ou deux pour voir comment que c'est, pour voir si ça nous branche ou pas, quoi.
0: Et ben pourquoi pas, on demande à nos auditeurs leur randonnée préférée. Vous allez nous donner, vous, votre randonnée préférée? Alors pas précisément, j'entends bien, mais est-ce qu'il y a des endroits que vous affectionnez plus que d'autres? Pour vous, qu'est-ce qu'une grande randonnée? Par exemple, moi, 20 km, ça commence déjà à être pas mal. Mais est-ce que vous pouvez faire plus? Est-ce que vous pouvez faire moins? On va répondre à toutes ces questions dans quelques instants. Et puis 35, c'est le chiffre du jour. On revient juste après cette nouveauté, ce retour de Gaëtan Roussel, Tout s'en va.
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0: carrousel, tout s'en va ici. On parle des randonnées avec ici Belfort-Montbéliard, avec Jean-Pierre Finbel de la communication de la CBL à Belfort. Jean-Pierre, vous écoutez la musique pendant les randonnées, c'est possible ça ou pas? Ou c'est mieux les discussions d'ailleurs?
1: C'est possible, mais c'est pas recommandé d'écouter de la musique. C'est pas le lieu.
0: Je pense quand on est en groupe, bien sûr.
1: Ouais, non, quand on est en groupe, c'est mieux. Hein. Ça vaut mieux que de partir seul avec son casque. Hein.
0: Ouais, c'est vrai.
1: Ouais, puis on crée du lien social, on a des rencontres, et on fait de véritables amitiés quand on randonne en groupe comme ça. Mmh. Et puis on découvre les sentiers ensemble qu'on n'aurait jamais trouvé tout seul. Mmh. Et puis, bien sûr, ça permet d'entretenir sa santé physique, mentale, et puis sans esprit de compétition.
0: Oui, c'est ça, il y a l'entraide derrière. Allez, c'est peut-être un peu dur pour toi là en ce moment, mais vas-y, t'inquiète pas, lâche pas. C'est ça un petit peu l'idée, l'esprit de la CBL aussi dans les randonnées, bien sûr.
1: Ah oui, c'est ça aussi. Et puis, bien sûr, la CBL organise aussi des randonnées santé, hein, pour ceux qui auraient un handicap ou qui auraient du mal. Mmh. On fait des santé. Le thème, c'est moins vite, moins loin, moins longtemps. Mmh. Mais ça
0: tout
1: nous
0: aussi
1: permet
0: bien.
1: Quand même de sortir. Et c'est pas mal, ouais.
0: Et bien sûr.
1: Que l'ambiance, elle est conviviale. Mais ça compte énormément, ça. Mmh. Pendant les pauses, on échange, on fait des repas ensemble. Puis tout ça, ça se passe dans la bonne humeur, quoi.
0: Et ça tise, du lien, finalement. Jean-Pierre, il y a aussi un petit débat très gentil sur les randonnées. Il y en a, et on va partir sur le matériel qu'il faut avoir pour faire une randonnée. Il y en a, ils sont plus pantalons, même l'été, pour éviter les tiques, pour éviter de se faire piquer dans les ronces, etc. Et d'autres qui disent non, il faut quand même aller en short, etc. Vous êtes quelle équipe, vous, Jean-Pierre?
1: Ah, c'est plutôt en short, moi.
0: Ouais.
1: Mais avec des bonnes chaussures. Hein. Et puis, bon, il faut prévoir des bonnes chaussures, surtout pour les randonnées moyennes ou les grandes randonnées. Mmh. Et puis, moi, je recommande d'utiliser des bâtons de marche.
0: Ouais.
1: Et les bâtons de marche, bon, on peut écarter les ronces, on peut avec son bâton, etc. On n'est pas obligé de se faire griffer les mollets et on peut y aller en short sans problème.
0: Ça aide vraiment les bâtons de marche, Jean-Pierre ?
1: Oui, ça aide beaucoup. Hein. Si pendant une journée, ça allège de 1,8 tonne.
0: Ah oui, d'accord.
1: Le poids du corps sur les jambes.
0: Ah oui, d'accord. Ah oui.
1: C'est énorme.
0: Ah bah, ouais, puis pas qu'un peu, ouais. Ah oui, j'imaginais pas ça du tout. Ah oui, d'accord.
1: Ah, bah oui.
0: Ah oui. Puis sur une randonnée de
1: quelques... les bras qui poussent.
0: Ouais.
1: Et donc les jambes sont allégées. Et puis c'est surtout très utile dans les descentes. Parce que les descentes, des fois, on a mal aux genoux, on a mal aux chevilles, on a mal aux fesses. Mmh. Et le bâton nous permet de nous réguler dans la descente.
0: Ça, de se freiner, ouais.
1: Et bien sûr, pour la montée, c'est une aide parce qu'on pousse sur le bâton pour envoyer le corps en avant, quoi.
0: Pour les chaussures, vous avez dit l'importance des chaussures, et évidemment. L'idée, c'est d'avoir une chaussure qui prend à la cheville. On entend ça, cette phrase, souvent. Vous êtes d'accord avec ça?
1: Moi, je suis d'accord avec ça pour les grandes randonnées. Mais pour les randonnées moyennes ou petites, on peut très bien avoir des chaussures de randonnée basses.
0: Mmh.
1: Pas obligé de monter jusqu'à la cheville. Si, par exemple, je fais le tour du Mont Blanc, c'est sûr que je mettrai des grosses chaussures de montagne qui montent aux chevilles, etc. Mais pour faire le tour du Mals aussi, une bonne paire de baskets, des fois même, ça peut suffire.
0: Oui, pour tout vous dire, j'ai fait le tour du Mont Blanc la semaine dernière, Jean-Pierre, mais c'était la crème dessert. Par contre, j'ai bien fait le tour de la crème dessert la semaine dernière, hein, sur le Mont Blanc.
1: Formidable, il y a encore de la neige là-bas.
0: Oui, en plus, on est bien d'accord. Vous allez nous parler dans quelques instants. On va écouter Ten Sharp avec You, puis juste après, on va parler de ces fameuses randonnées, les petits coins préférés et les petits conseils que vous allez nous proposer dans le Nord-Franche-Comté. À tout de suite, Jean-Pierre.
1: À tout de suite.
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0: Ten Sharp, You avec votre radio ici. On a vu que c'était la bonne saison pour aller faire une randonnée. On s'est équipé avec Jean-Pierre Fimbel de la CBL à Belfort. Jean-Pierre, sur les randonnées, vous changez régulièrement, j'imagine, à la CBL, même si forcément avec notre région, on s'y retrouve souvent au même endroit. Et c'est un plaisir de retrouver peut-être les sentiers battus, non ?
1: Ah oui, bien sûr. Mais disons qu'il y a une telle variété. Et puis, des sentiers... Pardon.
0: J'espère que ça va pour vous, Jean-Pierre. Tout va bien ? Est-ce que ça va mieux ? Reprenez votre... Vous savez ce qu'on va faire, Jean-Pierre ? Jean-Pierre, allez boire un coup. On revient. Comme ça, moi, je vais donner mon chiffre du jour. Prenez votre temps. Tout va bien, c'est jour férié, on n'est pas stressé, Jean-Pierre. D'accord ? Allez boire un coup et on vous retrouve dans 30 secondes. L'occasion pour moi, pour vous rappeler qu'on parle des randonnées ce matin. Est-ce que vous aimez les randonnées ? Est-ce que vous avez une randonnée préférée ? Jean-Pierre, dans quelques instants, va nous donner sa randonnée préférée. Puis 35, c'est le chiffre du jour. Si vous avez une idée, n'hésitez pas à venir nous le dire. J'avoue que je fais pas partie des 35%. Allez, on va dire pourcent. Ça va peut-être vous aider pour retrouver ce chiffre du jour. C'est Mélanie qui vous répond au standard au 03 84 22 82 82. Jean-Pierre, est-ce que ça va mieux ?
1: Ça va mieux.

0: Ça va mieux.
1: Parfait. Donc j'étais en train de vous dire, on retrouve souvent les mêmes randonnées et c'est pour un plus grand plaisir, j'imagine, non ?
0: Oui, bien sûr. Moi, j'aime bien, par exemple, partir de Rimbach, aller au lac des Perches, revenir par les lacs des Nevailleurs. Il y a des vues magnifiques. Il y a de la montée, il y a de la descente. C'est formidable.
1: Juste pour un petit ordre d'idée, tout à l'heure, en première partie, en deuxième partie d'intervention, vous avez parlé de randonnée moyenne. C'est quoi ? C'est 20 km, 30 km, une randonnée moyenne pour vous ou pas ?
0: Disons que la randonnée moyenne, par exemple, c'est 14 km, 15 km.
1: Ouais, ok.
0: Par exemple, dans le secteur des Tuffons, c'est pas loin, hein, y a la boucle des Chevreuils. Okay. Là, c'est intéressant, c'est au départ des Tuffons, la chapelle du Mont-Bonnet, la tête du Moine, le Trou du Loup, le hameau de la Madeleine, Val des Anges, le col de Sept-Chemins. Il y a des abris qui sont ouverts, donc on peut casser la croûte. Puis on retourne par la tête des Mineurs. Donc là, c'est plutôt repas tiré du sac. Et puis, pas de difficulté, 14 kilomètres, c'est 600 mètres de dénivelé, c'est 5 heures à peu près. Donc là, c'est une belle petite randonnée moyenne.
1: C'est vrai que c'est plutôt sympathique. Votre préféré, vous avez parlé un petit peu tout à l'heure des endroits. C'est votre endroit préféré, ce que vous nous avez donné tout à l'heure, ou pas, Jean-Pierre? Ou il y a vraiment un endroit indépendamment préféré, des chemins, il y a un endroit préféré pour vous?
0: Moi, c'est le sommet du Ballon d'Alsace.
1: Oui.
0: Le sommet du Ballon d'Alsace, donc on peut faire des grandes randonnées, des petites, des moyennes, on peut faire le tour. On peut faire le tour des roches de Morteville. On a un terrain de jeu formidable, là. Dernièrement, on fait, par exemple, Bellefaillie, Ballon d'Alsace. Par le Ballon de Servance, le col du Luthier, le col du Beuret. On revient par les pistes de ski de fond pour arriver aux démineurs. On mange une bonne tarte aux myrtilles au col.
1: Ouais.
0: C'est formidable, quoi.
1: C'est vrai que c'est plutôt pas mal. C'est vrai qu'on c'est vraiment plutôt pas mal pour les randonnées. Je vous laisse patienter encore, Jean-Pierre. Si ça vous va, on vous retrouve dans quelques instants pour voir comment vous retrouver à la CBL, comment s'inscrire, comment venir vous voir. Vous l'avez expliqué un petit peu tout à l'heure, mais on va tout rappeler dans quelques instants avec ICI.
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1: En 1983, Renaud chantait ce tube, ce classique, en cloque, avec votre radio ici, Belfort-Montbéliard.
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0: Renault en cloque avec votre radio ici. On parle des randonnées 35, c'est le chiffre du jour. Je vais vous le donner dans quelques instants, Jean-Pierre Fimbel de la CBL à Belfort. Pour terminer et pour le rappeler, tout le monde peut venir à la CBL, vous l'avez expliqué. Est-ce que c'est une adhésion? Est-ce que c'est une adhésion par an, par saison? On parle de saison, c'est-à-dire de septembre à juin. Expliquez-nous un petit peu.
1: Ben, disons que on peut être adhérent à la CBL, on peut s'inscrire à partir du mois de septembre et c'est valable un an. De septembre à décembre l'année suivante. La cotisation, ça peut être en individuel, ça peut être familial, avec le bulletin mensuel par numérique ou le bulletin mensuel papier. Donc on a tous les renseignements possibles et imaginables sur toutes nos activités et on le reçoit dans sa boîte aux lettres tous les fins de mois ou par internet. Donc, la CBL a sa permanence tous les jeudis de 18h à 19h. Mmh. C'est à l'école Aragon, c'est à l'école des Glacis. Après la lunette 18, là, on tourne à droite et puis on se retrouve devant l'école. Et on habite dans l'enceinte de l'école.
0: On est
1: les jeudis soirs de 18 à 19h, on peut venir se renseigner ou s'inscrire ou tout simplement venir discuter.
0: Très bien. Alors la CBL, c'est la compagnie Belfort Loisirs. On est écouté à Belfort, mais pas que. On est écouté également dans le Nord-Franche-Comté. Vous me voyez venir, Jean-Pierre. Est-ce qu'il faut habiter Belfort pour venir à la CBL ou ce n'est pas une obligation?
1: Non, c'est pas une obligation. On peut habiter n'importe où dans le monde et s'inscrire à la CBL. Il n'y a pas de problème.
0: Ouais.
1: Et on participe à toutes les activités avec seulement une cotisation qui va de 25 à 40 euros l'année, pour toutes les activités.
0: Très bien, et tout dépend de ce qu'on veut faire, j'imagine. Et vous l'avez dit, si on vient tout seul, si on vient en groupe, si on vient en famille également. Merci beaucoup Jean-Pierre d'avoir répondu à nos questions ce matin.
1: De rien, merci à vous.
0: Et puis à bientôt, c'est toujours un plaisir de vous recevoir. À bientôt. 35, c'est le chiffre du jour, je vous le donne dans une minute.
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0: On a parlé des randonnées ce matin avec Jean-Pierre Fimbel de la compagnie Belfort Loisirs à Belfort. Par définition, 35, c'est le chiffre du jour. 35% des Français âgés entre 15 et 70 ans en moyenne déclarent avoir pratiqué au moins une fois la randonnée au cours de l'année. 35%, je sais pas vous, c'est plutôt pas mal, je trouve. Donc, mais je ne fais pas partie de ces 35%, rassurez-vous. On va retrouver notre vétérinaire, le docteur Pierre Fabin, dans quelques instants. Juste après une balade, la balade des gens heureux avec...

0: Partons de l'été dernier, soleil bleu avec Louisa. On retrouve notre vétérinaire, le docteur Pierre Fabin. Bonjour docteur. Alors, si notre chat passe ses journées entières sur le canapé, n'a jamais mis une patte dehors et ne croise aucun congénère, vous vous dites logiquement à quoi bon le vacciner. Docteur, vous nous dites que il faut quand même le faire. Vous nous expliquez d'ailleurs pourquoi la vaccination est indispensable pour tous les chats, même d'intérieur, même ceux qui ne sortent pas. Et vous décryptez avec nous les maladies contre lesquelles il faut impérativement les protéger.
1: On pense effectivement souvent à tort que la porte d'entrée bloque les virus. Mais on oublie un détail crucial. Le maître, lui, sort tous les jours. Nous ramenons des microbes sous nos semelles de chaussures ou sur nos vêtements. Les deux grands ennemis du chat contre lesquels on doit vacciner, ce sont le typhus, une gastro-entérite foudroyante très souvent mortelle, dont le virus est en plus ultra résistant dans l'environnement, et le coryza, souvent vulgarisé comme le rhume du chat, mais qui est une maladie respiratoire très contagieuse et qui peut devenir chronique. Que votre chat vive en studio, au cinquième étage ou à la campagne, le vaccin typhus coryza est le bouclier minimum absolu.
0: Donc le typhus coryza, c'est le pack de base pour tous les chats, mais si on a un chat aventurier qui sort se bagarrer avec les autres chats du quartier, est-ce qu'il y a d'autres vaccins à prévoir quand même, docteur ?
1: Absolument, dès que votre chat franchit la porte ou a des contacts avec d'autres félins, il faut impérativement ajouter la leucose, le virus de la leucémie féline ou FELV. C'est un virus redoutable qui détruit le système immunitaire du chat, un peu comme le sida chez l'humain. Il se transmet par la salive et le sang, donc principalement lors de bagarres, de morsures profondes ou d'accouplements. C'est la maladie des chats d'extérieur par excellence. Et enfin, n'oublions pas la rage, elle n'est plus obligatoire sur le territoire français de manière générale, mais elle le devient si vous comptez voyager avec lui hors de nos frontières.
0: Alors on connaît maintenant nos ennemis, concrètement quel est le calendrier à suivre? C'est-à-dire, à quel âge on doit commencer ce protocole? Est-ce qu'il faut vraiment revenir tous les ans, tous les deux ans, tous les trois ans? Expliquez-nous un petit peu.
1: Le protocole commence très tôt. La primo-vaccination démarre vers l'âge de 8 semaines. Pour que l'immunité se construise solidement, il est crucial de faire un rappel environ 3 à 4 semaines plus tard. Et ensuite, on passe aux rappels qui sont généralement annuels. Cette visite, c'est un moment clé de la prévention vétérinaire. Elle permet d'examiner votre chat sous toutes ses coutures, d'écouter son cœur, de vérifier ses dents et de détecter les premiers signes de vieillissement. C'est le rendez-vous le plus important de son année.
0: Merci beaucoup pour tous vos conseils, le docteur Pierre Fabin, qu'on retrouve à tout moment sur l'application ICI et sur ICI.fr. Chalamar avec votre radio Belfort, ICI Belfort Montbéliard. Et puis, on se dirige doucement mais sûrement vers l'actualité locale à 10h.

0: Chalamar avec votre radio, ici Belfort-Montbéliard. Dans 10 minutes, quasiment tout pile, l'actualité locale à 10h. Et puis on va retrouver Pierre Ricroux pour Bienvenue chez vous, les conseils pratiques entre 10h et 11h. 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
0: Scorpion, avec votre radio ici, Belfort-Montbéliard, ça va nous rappeler les bons souvenirs de 1990 et puis dans 10 minutes, l'actualité locale à 10h.

0: Michael Field avec votre radio, ici Belfort Montbéliard. Bonjour Pierre Ricroux.
1: Bonjour, bonjour.
0: Comment ça va ce matin?
1: Ça va très bien.
0: En pleine forme?
1: En pleine forme,
0: absolument. Vous avez préparé quoi pour 10h?
1: Pour 10h, pour les conseils pratiques, vous voulez dire.
0: Bien sûr.
1: On va s'intéresser aux gestes de premier secours, les bons gestes. On n'est pas forcément bien formé ou informé. Nous aurons un invité en studio et par téléphone plus précisément dans quelques petites minutes. Vous revenez à 11h?
0: À 11h, à tout à l'heure.
1: À tout à l'heure.
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1: Jeudi de l'Ascension aujourd'hui. Bah oui, bienvenue les amis, les 10h. Et à 10h, Thierry Comprenon pour l'actualité.
3: La garde à vue de l'ancien directeur de l'Union du sport scolaire en Haute-Saône était prolongée de 24 heures. Il a été piégé en ligne par un chasseur de pédocriminels. Dans une vidéo sur un forum en ligne, on le voit en train de tenter de séduire une adolescente de 14 ans en tenant des propos sans équivoque sur ses intentions. Mais cette jeune fille était en réalité un chasseur de pédocriminels qui a changé son visage et sa voix, et ce, grâce à l'intelligence artificielle. L'homme piégé avait déjà été condamné en début d'année dernière pour détention d'images de mineurs à caractère pornographique. 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Autre affaire douloureuse, le parquet de Lille annonce la mise en examen d'un babysitter soupçonné de viol et d'agression sexuelle sur 18 enfants âgés de 2 mois à 5 ans. Cet homme âgé de 37 ans, qui était déjà fiché pour ce genre de fait, avait interdiction d'exercer une activité avec des mineurs. Il était placé en détention provisoire. Un homme de 25 ans a été condamné à 18 ans de prison par la cour criminelle de Besançon pour refus d'obtempérer, aggravé et tentative de meurtre en septembre 2023. À Sochaux, il avait renversé et traîné un policier sur plusieurs dizaines de mètres. Le policier avait été gravement blessé avec de multiples fractures. C'est la conséquence de la peur de l'antivirus en France. La demande de masques FFP2 a été multipliée par 5 en moins d'une semaine et par 4 pour les masques chirurgicaux. Pour autant, aucun symptôme n'était détecté à ce jour chez les 22 Français identifiés comme cas contact. Prudence et patience si vous devez prendre le volant. Le pont de l'Ascension provoque déjà de gros ralentissements sur les routes. Bison futé, voie orange ce jeudi au niveau national et même rouge dans le nord, le Grand Ouest et en Île-de-France. Ce pont de l'Ascension est l'un des week-ends les plus importants de l'année pour le secteur du tourisme. Vous retrouvez toutes les prévisions de circulation en détail sur ici.fr. Et puis c'est officiel, le Paris Saint-Germain est sacré champion de France grâce à sa victoire 2-0 hier soir sur le terrain de Lens, match en retard de la 29e journée de Ligue 1. C'est le 5e titre consécutif pour les Parisiens. De son côté, Strasbourg s'est imposé 2-1 à Brest, toujours en match en retard de la 29e journée.
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3: Depuis ce matin, on annonce de la pluie dans le Franche-Comté, mais là,
1: on a quelques
3: matin,
1: exercices, c'est vrai.
3: On a même un beau soleil.
1: Oui, un beau soleil, c'est vrai, mais de la fraîcheur également. Et la fraîcheur, elle sera là tout au long de cette journée, de ce début de long week-end de l'Ascension. On est bien en dessous des valeurs de saison d'ailleurs. Dans l'après-midi, on n'attend pas plus de 8 degrés à Giromagny, 9 à Rougemont-le-Château, une dizaine de degrés partout ailleurs. Peut-être un léger mieux demain, parce que cet après-midi, on attend quand même des alertes orageuses sur la plupart du Nord Franche-Comté. Peut-être un léger mieux demain, de timides éclaircies et un mieux peut-être un petit peu plus net pour samedi, mais on va rester prudent.
3: Mais du mieux beaucoup la semaine prochaine. Je vous le dis.
1: Du mieux beaucoup.
3: Ah oui,
1: très
3: du
1: bien.
3: Mieux beaucoup.
1: Ah bah si c'est du mieux beaucoup, c'est parfait ça. Merci beaucoup, bonne journée. Les prochaines infos, c'est à 11h.
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1: Et bienvenue à vous, bienvenue chez vous les amis. On est ensemble jusqu'à 11h tout à l'heure. Voici France Gall et Babacar.

0: France Gall, Babacar, avec ici Belfort, Montbéliard. Juste avant nos conseils pratiques, et plutôt juste après nos conseils pratiques, nous aurons les conseils diététiques de Stéphanie Drieux qui nous emmène aujourd'hui découvrir une conserve d'escargot de Bourgogne. Et puis moi, je vous emmène au ciné avec une séance très très rock'n'roll aujourd'hui. Ce documentaire qui vient de sortir, qui est en salle depuis hier, consacré à ce groupe mythique Iron Maiden. Ce sera tout à l'heure, un petit peu avant 11h.
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0: Et quels sont les bons gestes en cas d'urgence médicale? Alexandre Tamé de l'Union départementale des premiers secours du territoire de Belfort présente les réflexes à adopter face à un arrêt cardiaque, un AVC ou une hémorragie pour porter secours efficacement. Et Alexandre, vous êtes habitué à intervenir dans ce genre de situation?
3: Bien sûr, tant en formation qu'en opérationnel sur le terrain.
0: Bien sûr. Alors, est-ce que vous avez noté une hausse des AVC, des arrêts cardiaques ces dernières années?
3: Alors là, pour le coup, on est plutôt dans le domaine médical. Mmh. Ce sont des choses qu'on rencontre, nous, de temps en temps, effectivement, ouais. Sur des postes de secours, hein, des personnes qui vivent ce genre de choses. Alors, ce qui est certain, c'est qu'avec le vieillissement de la population, ce sont des pathologies que l'on voit progresser, bien sûr, ouais. Et pour lesquels il faut savoir intervenir. Et bien sûr, on enseigne les gestes à connaître et puis à reconnaître les signes, surtout.
0: Alors, quels sont ces signes? Il y a souvent des signes avant-coureurs. Hein. Comment on peut les identifier?
3: Bien sûr. Alors, pour le coup, on est sur deux sujets bien différents. Mmh. L'arrêt cardiaque, c'est relativement simple. La personne, elle va être retrouvée inconsciente, elle ne répond plus, elle ne bouge plus, elle ne répond pas aux ordres simples. Mmh. On va vérifier la respiration. S'il n'y a pas de respiration, c'est un arrêt cardiaque. Il y a bien sûr quelques signes avant-coureurs dans certains cas, notamment des douleurs qui peuvent être importantes au niveau de la poitrine alors qu'il n'y a pas de traumatisme particulier, des douleurs qui peuvent irradier au niveau du bras, au niveau de la mâchoire ou dans le haut du dos. Mmh. Donc ça, ce sont des signes avant-coureurs qui doivent alerter la personne et l'orienter très rapidement vers une structure hospitalière. Et au niveau de l'AVC, on a des signes à reconnaître. Alors les plus courants sont relativement connus du grand public. C'est une personne qui peut avoir des troubles d'élocution. Ça va être une personne, lorsqu'on lui demande de fermer les yeux et de mettre ses bras devant elle, bras tendus, un bras va descendre. Là, c'est un signe également.
0: Ouais.
3: Voilà, il y en a plein d'autres, notamment des maux de tête intenses. Donc tout ça doit évoquer un AVC. Et donc pour le coup, pareil, on va faire le 15 et puis on va demander un avis médical, on va expliquer les différents symptômes. Dans tous les cas, les opérateurs, que ce soit le 15, le 18 ou le 112, les trois numéros d'urgence à connaître, ouais. Sont formés et habilités pour vous accompagner à reconnaître les gestes et à mettre en place les gestes de secours qui sont nécessaires. Ce qu'il faut se dire, c'est qu'il ne faut pas avoir peur d'intervenir.
0: Bien sûr.
3: Ne rien faire, c'est pire que de faire mal. Donc, on ne pourra jamais faire mal quelque part. Sur un arrêt cardiaque, ne rien faire, c'est 100% de chance de décès pour la victime. Alors qu'en étant accompagné, même au téléphone ou en étant formé, ça permet d'avoir des résultats qui sont plus satisfaisants.
0: Bon, on verra les gestes de base effectués en toute sécurité, les formations, les initiations dans quelques petits instants. Vous restez avec nous?
3: Bien sûr.
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0: Ce sera juste après l'une des têtes d'affiche du Chant du Gros, la prochaine édition qui aura lieu début septembre au Noirmont en Suisse. M. Pokora, il y sera pour la clôture, hein, le 5 septembre. Le nouveau M. Pokora, ça s'appelle quand même.

0: Ici Belfort-Montbéliard, M. Pokora avec quand même. Les conseils pratiques dans Bienvenue chez vous. Aujourd'hui, on s'intéresse aux bons gestes en matière de premier secours avec Alexandre Tamé de l'UDPS 90, l'Union départementale des premiers secours. Il existe des formations, des initiations à ces bons gestes, justement?
1: Bien sûr. Alors, il y en a plusieurs types. Au niveau de l'UDPS et d'autres associations agréées, on n'est pas les seuls à en proposer. On a tout d'abord le PSC qui a succédé à ce qu'on appelait avant le PSC1. Oui. Donc, le PSC, ça s'appelle désormais Premier Secours Citoyen. C'est une formation de 7 heures qui est ouverte à tous à partir de 10 ans et qui permet d'apprendre les gestes de secours pour la plupart des situations d'urgence sur lesquelles on peut tomber. Donc, que ce soit une hémorragie, une personne inconsciente, un arrêt cardiaque, reconnaître les signes de l'AVC, voilà, toutes ces choses-là et bien d'autres choses encore sont vues pendant 7 heures dans nos locaux ou dans les locaux de nos camarades. Il existe bien sûr d'autres formations. On a des initiations beaucoup plus courtes qui durent 2 heures, qu'on appelle les GQS, les gestes qui sauvent, où là, pour le coup, on va vraiment s'axer sur uniquement l'hémorragie, l'inconscience et l'arrêt cardiaque. Et comment protéger également la victime, puisque c'est important. Et après, il y a tout un tas de formations qui peuvent exister, qui vont être plus spécialisées, notamment pour les premiers secours enfants nourrissons, le sauvetage, secourisme au travail. Voilà, vous avez tout un tas de formations qui sont adaptées aux différents publics qu'on peut rencontrer, y compris même les scolaires, c'est-à-dire qu'il existe l'APS, Apprendre à porter secours, qui fait partie du programme scolaire depuis 2004 et qui doit normalement être enseigné à tous les enfants dès la maternelle et jusqu'à leur sortie des études.
0: Ça, c'est quand même une belle évolution, parce que moi, à l'époque, j'ai pas eu la chance d'avoir ces formations-là à l'école.
1: Exactement, mais pour autant, on s'aperçoit que c'est pas toujours bien respecté. Ouais. La plupart des programmes sont particulièrement denses, et donc malheureusement, c'est souvent le secourisme qu'on met un petit peu de côté, alors que pour autant, on essaye d'atteindre 80% de la population formée.
0: Donc on n'est pas encore assez formé et assez informé. Vous parliez de gestes qui sauvent il y a quelques instants. Quels sont ces gestes ?
1: Tout à fait. Alors, les gestes qui sauvent, pour le coup, c'est le nom d'une formation courte de 2 heures. Donc, les gestes, c'est relativement simple. C'est tout d'abord protéger, se protéger soi-même, protéger la victime et protéger du suraccident. On parle également de toute la partie mesures à prendre en cas d'attentat, hein, puisque c'est une formation qui a été mise au goût du jour après les attentats de 2015. Ensuite, on apprend aux personnes à reconnaître une victime qui serait inconsciente. Inconsciente qui respire, et donc là pour le coup la conduite à tenir qui est appropriée. Inconsciente qui ne respire pas, donc en arrêt cardiaque. On leur apprend également à gérer les hémorragies, et puis c'est déjà pas mal sur un contenu de 2 heures.
0: Ouais. Il y a un cas qui peut être dramatique également, c'est l'étouffement. Là aussi il y a des gestes qui peuvent sauver la vie.
1: Alors les gestes, oui, tout à fait. On va d'abord prendre en charge la victime en lui donnant jusqu'à 5 claques vigoureuses dans le dos entre les omoplates. Le but du jeu étant de créer une cage de résonance qui va provoquer un réflexe de toux pour expulser l'objet. Alors bien sûr, si l'objet sort, on arrête, on va pas frapper comme ça par plaisir notre victime. Et si l'objet n'est pas sorti au bout des 5 claques, on va passer à ce qu'on appelle les compressions abdominales, que certains connaissent sous l'ancien terme de la méthode Heimlich. Et donc là, pareil, 5 fois maximum. Et si ça n'a pas fonctionné, on repart de zéro, c'est-à-dire on reprend des cycles de 5 claques dans le dos, puis 5 compressions abdominales, autant que de nécessaire pour faire sortir l'objet.
0: Bah surtout qu'il faut aller vite.
1: Il faut aller vite, puisque... derrière, la victime se retrouve en apnée, sans pour autant l'avoir voulu. Donc pour le coup, effectivement, ce sont des gestes où il faut aller très très vite. Et sinon, la victime va tomber inconsciente et ne va pas respirer. Donc on va procéder comme pour un arrêt cardiaque.
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0: La mise au point de Jackie Quartz avec ici Belfort-Montbéliard. Et les gestes de premiers secours dans nos conseils pratiques de ce matin avec Alexandre Tamé de l'Union départementale des premiers secours pour le territoire de Belfort. Si on devait résumer tout ce qu'on a dit depuis tout à l'heure, faut pas hésiter à se former en fait.
1: Exactement. L'objectif en fait de se former, c'est pas forcément de savoir faire les gestes parfaits, parce que c'est pas en se formant sur 7 heures une fois dans sa vie qu'on pourra au bout de quelques années se souvenir de tout, mais ça permet surtout de ne pas découvrir les gestes à faire le jour où on en a besoin, et puis surtout lorsque vous avez les secours au téléphone, bah vous serez déjà beaucoup plus à l'aise, notamment pour un massage cardiaque, lorsque vous avez déjà pratiqué les gestes une première fois.
0: Alors, comment agir justement concrètement en cas de malaise cardiaque ?
1: En cas de malaise cardiaque, déjà il faut savoir le détecter. Donc on va allonger la victime, on va basculer prudemment sa tête en arrière. Avant ça, bien sûr, on va vérifier qu'elle ne répond pas, puisqu'il faut s'assurer qu'elle soit inconsciente, pas simplement en train de dormir. Et si elle ne répond pas, on bascule sa tête en arrière, on vérifie sa respiration pendant une dizaine de secondes. Si on ne détecte pas de signe de respiration, alors on estime qu'elle est en arrêt cardiaque. On entame immédiatement les manœuvres de réanimation, donc le bouche-à-bouche et le massage cardiaque, et on appelle en parallèle les secours, le 18, le 112 ou le 15, de façon à déclencher au plus vite les secours spécialisés pour ne pas perdre de temps. Et si on a un défibrillateur à proximité, on met en place le défibrillateur.
0: Oui, ça fonctionne bien, c'est efficace quand même, hein.
1: Alors, c'est efficace dans à peu près la moitié des cas. Faut pas imaginer que le défibrillateur, c'est le remède magique. Ouais. C'est un tout, c'est un ensemble. Il permet d'améliorer les chances de survie de notre victime. Et c'est quelque chose qui est complémentaire à des gestes de secours qui sont rapides et surtout un massage qui est sans interruption. Donc, c'est vraiment l'ensemble qui va permettre de fonctionner. Mais bien sûr, effectivement, lorsque le défibrillateur est en place et lorsqu'il choque, on améliore les chances de survie de la victime. Et c'est ça qui est intéressant. Et surtout, ce qu'il faut rappeler, c'est qu'aujourd'hui, tout le monde peut utiliser un défibrillateur. Et l'avantage, c'est qu'il vous donne les consignes. Il vous explique quoi faire, le défibrillateur.
0: D'accord, très bien. Dernier cas concret, peut-être, pour terminer, une personne victime de saignement. Là aussi, comment on réagit, comment on intervient ?
1: Alors, une personne victime de saignement, si c'est une hémorragie, il va falloir venir tout de suite comprimer la plaie ou demander à la victime de comprimer la plaie pour arrêter le saignement et coucher notre victime. Mmh. On peut, lorsqu'on le sait le faire, utiliser ce qu'on appelle un tampon relais qui va permettre de se libérer les mains, tout simplement, pour pouvoir passer l'alerte, par exemple. Ou utiliser des moyens, notamment en entreprise, comme un pansement israélien ou un pansement compressif qu'on peut retrouver dans certaines trousses de secours. C'est une conduite à tenir qui est très simple, mais qui est extrêmement importante, puisque si on ne stoppe pas l'hémorragie, à très court terme, la vie de la victime peut être menacée.
0: Ben voilà ce qu'on pouvait dire ce matin sur ces gestes de premier secours. On va peut-être rappeler les numéros à appeler en cas d'urgence. Le 15, le SAMU évidemment, le 18, les sapeurs-pompiers, le 17, c'est la police. Ce sont des numéros qu'on peut contacter évidemment pour avoir du secours très rapidement. Merci beaucoup Alexandre Tamé.
1: Merci Pierrick, très bientôt.
0: Je vous en prie, passez une très très bonne journée. Des conseils pratiques que vous pourrez retrouver bien sûr dans quelques minutes sur notre site ICI, Belfort-Montbéliard, sur l'application ICI également, ICI. Allez, la suite de Bienvenue chez vous, c'est un petit peu après 10h30 avec Stéphanie Drieux qui nous emmène découvrir une conservation d'escargots en Bourgogne aujourd'hui. Ce sera dans moins de 10 minutes maintenant.

0: l'un des DJ français les plus connus dans le monde, évidemment, Bob Sinclair, Love Generation, avec ici Belfort Montbéliard. La deuxième demi-heure, et la dernière demi-heure de Bienvenue chez vous, pour ce jeudi matin, jeudi de l'Ascension en salle depuis hier, ce documentaire consacré à ce groupe mythique de l'histoire du rock, Iron Maiden, et les fans sont conquis, on va pouvoir les écouter dans quelques petits instants. Et puis Stéphanie Drieux qui teste pour nous ce matin une conserve d'escargot de Bourgogne. Là, ce sera dans moins de 5 minutes.
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0: Ça c'est mystique, voici des heures hindoues, Étienne Dao, avec ici Belfort-Montbéliard.

0: belle chanson d'Étienne Dao des Orindous avec ici Belfort Montbéliard. Et jour férié ou pas, elle est là, Stéphanie Drieux, bonjour.
1: Bonjour Pierrick.
0: Et on teste pour vous aujourd'hui une conserve d'escargot de Bourgogne.
1: Oui, les escargots de Bourgogne, c'est un produit un peu original. Enfin, on va dire, on n'en mange pas tous les jours, qui nous évoque un peu les fêtes. Pour aujourd'hui, c'est nickel. Donc, de toute façon, oui, ce sera une consommation occasionnelle. Alors, moi, j'ai envie de revenir en premier sur l'appellation escargot de Bourgogne. Parce que, on entend ça, on se dit, voilà, c'est des produits de la région, tout ça, top, nickel. En fait, ça correspond pas à l'origine de l'escargot. C'est l'espèce d'escargot. Helix pomosia, qui s'appelle aussi escargot de Bourgogne. Alors, c'est une espèce qui est protégée en France, donc on a le droit d'en ramasser et de les consommer de manière personnelle, mais on n'a pas le droit de les élever. Donc, ceux qu'on trouve en général dans le commerce, ils viennent d'Europe de l'Est, parce que effectivement, ils sont là-bas, ils sont en plus grande quantité, donc on a le droit de les récolter. Et donc, oui, historiquement, pourquoi aussi de Bourgogne, c'est la recette de préparation des escargots avec le beurre persillé, et c'est ça qui a été créé un jour et remarqué par un tsar russe, je crois. Enfin voilà, c'est ça qui l'a popularisé. Donc on peut les acheter tout près avec le beurre d'escargot, on le nomme souvent comme ça, le beurre persillé congelé, puis on les réchauffe au dernier moment, ou on peut préparer sa propre recette de beurre persillé. On peut aussi les préparer d'une autre manière, ces escargots, en gratin, marinés pour l'apéro, et c'est aussi intéressant de les consommer de cette manière-là.
0: Alors, certaines personnes adorent les escargots, mais est-ce qu'il y a un intérêt nutritionnel ?
1: Oui, il y a aussi un intérêt nutritionnel. Les escargots, en fait, ce sont des protéines, une source de protéines super intéressante. À peu près 16 grammes pour 100 grammes. Donc, peut-être un peu moins que d'autres viandes, mais voilà, super intéressant. Donc, moi, je me dis que ça permet, dans les apports de protéines, de pouvoir alterner les sources. Donc, c'est bien pour ça, pour varier. Il n'y a pas de matière grasse, dans l'escargot tout seul. Oui, il y a de la matière grasse si on rajoute le beurre persillé. Et ça, effectivement, c'est la matière grasse. Il y en a beaucoup, un peu chauffé pour la digestion. C'est pas forcément top. Donc c'est pour ça que les autres modes de préparation, moi je trouve c'est tout à fait intéressant. On va pouvoir le déguster d'une autre manière. Et effectivement, peut-être essayer de développer votre créativité. Si en plus aujourd'hui vous avez un peu le temps pour cuisiner, prendre un produit traditionnel où on va respecter la recette traditionnelle, où on va justement changer un tout petit peu, les préparer d'une autre manière, et puis les redécouvrir d'une autre manière, et peut-être nous donner envie d'en consommer un peu plus souvent. Ce serait tout à fait intéressant d'en consommer régulièrement, de varier les modes de préparation. C'est là aussi un équilibre entre de la tradition et peut-être justement un peu de nouveauté. C'est chouette dans son alimentation de fonctionner comme ça.
0: Merci beaucoup Stéphanie, rendez-vous demain bien sûr à la même heure. On part au ciné comme promis, une séance ciné très rock'n'roll, ce sera dans moins de 5 minutes juste après Taylor Swift.
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0: Taylor Swift avec Ici Belfort-Montbéliard.
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5: We were playing locally around East End of London. It started to snowball for us. We were picking up fans the first gigs we did.
6: Whenever I see a Maiden shirt out in the wild, throw you the horns.
5: Any long career is going to have ups and downs, and you just kind of ride with it.
0: Iron Maiden, Burning Ambition, un documentaire qui retrace l'histoire de ce groupe mythique en anglais mais en version française sous-titrée, ce qui n'a pas refroidi les fans.
7: Ça m'a particulièrement ému parce que Maiden, c'est vraiment le groupe qui m'a fait rentrer dans le métal. C'est les premiers albums que j'ai achetés. Le tout premier, c'était Seven Son of the Seven Son.
8: C'est un très beau documentaire et on retrouve les gens tels qu'on les avait vraiment imaginés.
7: Revoir toute leur histoire, c'est hyper émouvant.
9: On retrace plein d'aspects de leur carrière.
10: Et ça fait plaisir de voir 50 ans de vie du groupe, comme ça en plus dans une salle de cinéma, donc c'était vraiment cool.
11: Steve had this vision. If you interfered with that vision, you are not going to stay with this band.
12: Audiano was the first singer of the band.
13: But he wasn't really looking after himself.
14: Hello there, that's right, it's Bruce.
12: Bruce was just a piece of the puzzle.
15: It's like you're watching Broadway.
16: Think of a more recognizable mascot than Eddie and Iron Maiden.
17: It just kept getting bigger.
18: We didn't realize just what a toll it would take.
0: Un documentaire galvanisant, électrisant, qui retrace l'ascension du groupe de ses tout premiers concerts dans les petits pubs d'East London au plus grand stade du monde. Un documentaire dans lequel on retrouve également des entretiens exclusifs avec les membres d'Iron Maiden et des personnalités telles que Javier Bardem ou encore Lars Ulrich. Le tout accompagné d'images d'animation inédites d'Eddie, la mascotte du groupe.

Et pour être tout à fait complet, sachez que la prochaine projection au Kinépolis de Belfort, c'est demain soir à 20h. Si vous assistez à cette séance, vous serez automatiquement inscrit pour un grand jeu concours, un tirage au sort qui peut vous permettre de remporter deux places de concert et un vinyle d'Iron Maiden. Il y a deux concerts prévus en France très bientôt, le 22 juin à la Paris Défense Arena et le 28 juin au Groupama Stadium de Lyon, Décines. Et vinyle au hasard, hein, parmi trois options, trois grands classiques de Number of the Beast, Power Slave ou Seven Son of Seven Son. Voilà pour les fans d'Iron Maiden. Ça va calmer un petit peu le jeu après tout ça quand même. Voici Eddie Mitchell et Rio Grande avec ici Belfort Montbéliard.

0: Eddie Mitchell, Rio Grande, ce sera toujours le blues dans la banlieue de Mulhouse. Mais non, c'est bien Mulhouse. Dans moins de 10 minutes, il sera 11h. C'est tendance, c'est l'heure de retrouver Muriel Giordan. Tendance du jour, hein, ce matin, on s'intéresse aux brocantes et aux vide-greniers.
1: Plus que jamais tendance, et ça fait des années que ça dure. Friperie, marché aux puces, brocantes séduisent aussi bien les adultes que les ados, avec un engouement très important sur les réseaux sociaux.
2: Déjà, pour commencer, j'utilise le site videgrenier.org. Je sais qu'il y a d'autres sites, je vous mets tout en description.
3: Regardez-moi le meuble que j'ai trouvé en brocante dimanche. Alors moi, je l'imagine vraiment en meuble télé.
4: On a chiné un superbe présentoir de magasin à détourner comme vous voulez dans une cuisine.
5: Et je vous montre ce que j'ai acheté pour moins de 20 euros. Spoiler, il y a des pépites. Ce sac tressé pour 3 euros, il est parfait pour l'été. Par contre, il puait la mort. J'ai dû lui mettre plus de vodka que je n'en ai bu pendant mes années de fac.
1: Évidemment, plus nos portefeuilles sont en dépression, plus l'engouement pour les vide-greniers est fort, hein, étant donné les économies qu'ils permettent de réaliser.
0: Alors c'est vrai qu'on a pris l'habitude d'acheter d'occasion. Selon une étude récente, le marché de la seconde main générait 14 milliards d'euros de chiffre d'affaires en France en 2024.
1: Oui, chaque année, 50 000 vide-greniers et brocantes sont organisés en France et la grande majorité au mois de mai et au mois de juin. Ce jeune étudiant de 19 ans, il s'y est mis il y a 3 ans, non sans quelques déconvenues.
6: J'ai payé des impôts une fois parce que j'ai une activité d'achat et de revente de chaussures, notamment sur des plateformes comme Vinted. Et donc à la fin de l'année, t'as un bilan annuel. Et apparemment, j'avais vendu un trop gros volume. Et donc ils avaient envoyé mes infos de vente à l'URSSAF et j'avais dû payer genre 20% du chiffre d'affaires. Ce qui m'avait fait chier surtout, c'est que j'avais pas été prévenu, quoi. Bah, je pense que la sensation que j'ai reçue, tout le monde là, en payant les impôts, c'est normal.
1: Alors du coup, il te restait pas grand chose?
6: Et ouais, ça m'a tué une grosse partie de mon bénéfice.
1: Bah, bienvenue dans la vraie vie, hein.
6: Merci.
1: Bah, rassurez-vous, hein, si vous avez revendu un vieux chandail ou une robe à 15 balles, inutile de le déclarer au fisc. Depuis 2 ans, Vinted et Le Bon Coin transmettent automatiquement vos données aux impôts dès 2000 euros de vente et 30 transactions dans l'année. Mais ça ne déclenchera pas forcément l'impôt, hein, attention. Non, l'immense majorité des vendeurs occasionnels ne doivent rien. Et puisqu'on parle du succès des vide-greniers, sachez que dans quelques semaines, ce sera le retour des vide-greniers IKEA. Ils auront lieu dans plusieurs villes en France le 6 juin prochain. Les vendeurs doivent réserver leur stand en ligne sur le site de l'enseigne. Ça coûte 10 euros, avec un maximum de 2 espaces par personne. Et tous les fonds collectés soutiendront les associations locales. Alors attention, parce que les places s'arrachent très vite chaque année pour ces vide-greniers IKEA. Alors si vous venez avec votre moitié, y aura-t-il autant d'embrouilles de couple en vide-grenier que dans le magasin du géant suédois? Ça, je ne peux pas vous le garantir. Je suis désolé.
0: Merci beaucoup, Muriel. Il n'y a pas de problème. Rendez-vous demain à la même heure, évidemment, dans un peu plus de 5 minutes, 11 heures. Un point complet sur l'actualité dans le Nord-Franche-Comté. L'actu locale et nationale également. Ce sera donc tout à l'heure à 11 heures, juste avant de retrouver Jean Sureda pour Comptoir en toi, pour jouer avec Jean. C'est dès maintenant 03 84 22 82 82.
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0: Indochine, troisième sexe, avec ici Belfort, Montbéliard. Bon, on va y aller pour Comptoir en toi, Jean Sureda.
1: Eh ben, pourquoi pas? Pourquoi pas?
0: Pourquoi pas?
1: Ben oui, cette semaine, à gagner chaque jour, le paradis des sources à Soul ce matin en Alsace.
0: Soirée cabaret, donc.
1: La soirée cabaret, la soirée spectacle pour deux, avec la nouvelle revue appelée Paradoxe. 03 84 22 82 82. On salue Eric, Fabienne et Sébastien, à qui ont remporté leur deux places à chaque fois depuis le début de semaine. À demain, si ça vous va.
0: À demain, ça me va.
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1: Et il est 11h avec votre radio, ici Belfort-Montbéliard. Avec vous, Pauline Boudier, bonjour.
3: Bonjour Jean, bonjour à tous.
1: 18 ans de prison pour un homme de 25 ans.
3: Condamné hier par la cour criminelle de Besançon en 2023, cet homme avait traîné un policier sous les roues de sa voiture sur plusieurs dizaines de mètres. Il a été condamné pour tentative de meurtre et refus d'obtempérer aggravé. L'ancien directeur de l'Union du sport scolaire en Haute-Saône est encore en garde à vue prolongée après cette vidéo devenue virale sur les réseaux sociaux. On y voit cet homme en train de séduire une adolescente de 14 ans. Derrière cette fausse personne créée par une intelligence artificielle, un chasseur de pédocriminels. Son intervention a permis d'alerter les forces de l'ordre, mais ce type de pratique pose question. Vous avez un dossier complet sur ici.fr et sur l'application ici. Une voiture termine sa course dans un arbre à Anteuil vers l'Isle-sur-le-Doubs. À l'intérieur, une femme de 36 ans, coincée dans son véhicule et secourue par les pompiers hier vers 21h. Elle a été transportée à l'hôpital Nord-Franche-Comté.
1: Le prix du gazole continue de légèrement baisser.
3: Il est en moyenne à 2,13€ le litre. L'essence stagne, elle, à 2,03€ d'après les calculs de l'agence de Radio France. Au plus fort de la crise, le gasoil avait pris 15 centimes de plus, conséquence de la guerre au Moyen-Orient. Les pharmacies à la recherche de masques avec l'évacuation des 5 Français du bateau de croisière où une épidémie d'antivirus s'est déclarée. La demande des masques FFP2 a été multipliée par 5 en moins d'une semaine. Même tendance pour les masques chirurgicaux. Les grossistes peinent à tenir le rythme.
1: Encore de l'espoir pour les parents d'élèves de Bourgogne.
3: Une classe doit fermer à la rentrée à l'école primaire des Étoiles. Et hier, les représentants des parents et le directeur académique se sont réunis pour en discuter. Un échange constructif selon les parents. La décision sera rendue le 30 juin. Les Bleus du foot reviendront jouer au Stade Bonal cet automne. L'équipe de France féminine sera à nouveau accueillie comme en 2024 et cette rencontre amicale contre la Jamaïque. Une bonne nouvelle avant le match que tout le monde attend, FCSM Le Puy à Bonal demain soir.
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3: Est-ce qu'il va s'arrêter de pleuvoir un jour, Jean?
1: Alors un jour, oui, mais je crois que le un jour n'est pas aujourd'hui.
3: Ah mince.
1: Non, Météo France nous annonce des averses depuis ce matin, même si on a eu quelques rayons de soleil. Ces averses qui vont être plus fréquentes, plus fortes dans l'après-midi, avec un risque orageux de temps en temps, selon l'endroit où on se trouve, dans le Nord-Franche-Comté, 65 km/h, pareil, là c'est le vent, tout dépend où on se trouve, c'est la surprise, il va falloir se balader.
3: Débrouillez-vous. Mais c'est très volatile en même temps, les orages, le vent, on sait pas trop.
1: C'est une carte au trésor de la météo dans le Nord-Franche-Comté pour les températures à 9 degrés à Beaucourt et Giromanie, 10 pour Belfort, Héricourt, Montbéliard, Boron ou encore Montenoy. À tout à l'heure, midi.
3: Tout à l'heure.
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1: Beau malheur avec Emmanuel Moir et puis on va jouer à Comptoir en toi entre 11h et midi. Tu me dis

0: Beau malheur, Emmanuel Moire avec votre radio ici.
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0: Très heureux de vous retrouver dans Comptoir Rantois, même aujourd'hui, même en ce jour férié, ce 14 mai. J'espère que tout va bien chez vous à la maison ou au travail. Bon courage si vous êtes d'ailleurs au travail aujourd'hui également. Vous venez jouer avec nous entre 11h et midi. Vous gagnez chaque jour votre soirée spectacle pour deux avec la revue Paradoxe au Paradis des Sources à Soul ce matin en Alsace. De nouveaux menus gourmands, de nouveaux artistes. Un show immersif, énergique et interactif qui vous fera vibrer du début à la fin avec la personne de votre choix, bien évidemment. 03 84 22 82 82, pas de tirage. Demain vendredi, c'est deux places chaque jour, comme pour Eric de Pérouse, Fabienne de Bavant ou encore Sébastien de Montenoy. C'est Mélanie qui vous répond au standard et c'est Marc-Antoine qui m'accompagne ce matin à la réalisation.
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0: Allez, on va accueillir le premier candidat, la première candidate dans un peu plus de 5 minutes, juste après Stevie Wonder.

0: Stevie Wonder, avec votre radio ici Belfort-Montbéliard.
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0: Le paradis des sources à Soultzmatt en Alsace, au menu de votre semaine de jeu dans Compte-toi, rends-toi. Entre 11h et midi, on salue Eric, Fabienne et Sébastien qui ont remporté leurs deux places. Pas de tirage demain vendredi. Il y aura juste les questions à Nelly Mafoua sur l'Eurovision demain vendredi. Ne l'oubliez pas. Lise, bonjour.
3: Bonjour, bonjour les auditeurs.
0: À Vian-le-Val, c'est bien ça?
3: C'est à Vian-le-Val que je suis, oui.
0: Parfait, tout va bien?
3: Très très bien, il fait beau. Moi je m'attendais à avoir un peu de pluie, mais pour l'instant il fait beau.
0: Ouais, ça c'est incroyable. Bon, a priori, cet après-midi ça va se gâter, mais il nous avait dit que ça allait se gâter ce matin.
3: Il faut prendre.
0: Vous êtes en jour férié aujourd'hui ou vous travaillez, Lise?
3: Oui, tout à fait, je suis en jour férié.
0: Vous faites le pont demain? Ah ouais,
3: exactement.
0: Très bien. Ah, génial. Ça, c'est bien. Ouais. Ma mémoire me fait peut-être défaut, Lise. On vous fait gagner le paradis des sources. Il y a quelques mois ou peut-être l'année dernière, vous avez gagné le paradis des sources, non?
3: J'ai déjà gagné le paradis des sources, oui.
0: Et alors, c'est bien ou pas?
3: J'en ai fait profiter mes parents.
0: Ah, vous n'êtes jamais allé alors?
3: Non, j'y suis jamais allée. Ah. Mes parents sont revenus complètement enchantés. Mmh. Et voilà, ça leur a beaucoup, beaucoup plu. Le dîner, le spectacle, vraiment un spectacle de grande qualité. Ils ont adoré.
0: Là, vous y allez pour vous ou pour vos parents encore? Ou pour moi d'ailleurs?
3: J'aimerais bien leur offrir à nouveau parce qu'ils ont vraiment bien aimé.
0: Ouais, bah très bien. Ou même pour vous, on y va tous ensemble.
3: Ou même pour nous, ça doit être à voir effectivement.
0: Parfait. Une minute pour répondre à un maximum de questions. Vous êtes la première candidate de la journée. Vous me dites pas si ça ne vient pas. La première réponse donnée qui compte est la question Nelly Mafoua. On verra ça dans un deuxième temps. Est-ce que vous êtes prêt?
3: Prête.
0: Excusez-moi. C'est parti. Quel lycée du Nord-Franche-Comté a mis la musique à Les Sochaux pour la fin des cours cette semaine?
3: Les Huitelets.
0: Quel est le nom du document qui permet de voter par l'intermédiaire d'une autre personne?
3: Procuration.
0: Qu'est-ce qui a atteint son plus haut niveau depuis 5 ans en France? Hier ou avant-hier?
3: Le livret A.
0: Comment appelle-t-on l'officier public chargé d'authentifier, vous savez, les actes et les contrats?
3: Le notaire.
0: Et qui chante Merci en 2019? C'est son anniversaire, il a la voix de Johnny pour vous aider.
3: Guégan.
0: Les habitants de Val-d'Oie dans le territoire de Belfort, ils ont les appels comment?
3: Val-d'Oien.
0: Le prénom qu'on fête aujourd'hui, jeudi.
3: C'est l'Ascension aujourd'hui.
0: Il y a un prénom quand même, j'ai regardé.
3: Ah bah sur mon calendrier, il n'y a pas de prénom. J'ai eu Roland hier et Benoît demain, il n'y a pas de prénom.
0: On va regarder, allez, je vous repose une question puisqu'on a pris un peu de temps. Quel est le nom de l'installation où l'on dépose les encombrants et les déchets?
3: La déchetterie,
0: bien joué. Alors moi j'ai Mathias, il y a l'Ascension sur mon calendrier. En fait, pour tout vous dire, je me suis dit, à chaque fois qu'il y a un jour férié et que je note le jour férié, il y a les auditeurs, vous savez, et à juste titre, me donnent le prénom qu'il y a en plus, vous savez, Lise. Donc là, je me suis dit, je vais anticiper, donc j'ai regardé. Et j'ai, moi, le 14 mai, je vérifie, et je crois qu'il y a Marc-Antoine en tant qu'arbitre, Saint-Mathias, le 14 mai aussi.
3: Ah bah mince, alors moi j'avais Roland et Denise pour hier et demain, et j'avais Ascension pour aujourd'hui.
0: Alors il y a bien Ascension pour aujourd'hui, puisque c'est le jour férié du jour, mais il y a toujours un prénom, même sur les jours fériés à chaque fois, et j'ai devancé, parce que pour tout vous dire, je crois que je me suis fait avoir, pas le 1er mai, parce que pas le 1er et pas le 8 mai, mais pour le lundi de Pâques, je crois, je m'étais fait avoir, un auditeur m'avait dit un prénom. J'étais allé vérifier et c'était ça. Donc c'est la Saint-Mathias et l'Ascension également. L'autre mauvaise réponse, c'est pas le livret A. Dommage, bien joué, parce que c'est vrai qu'on l'entend, souvent. C'est le taux de chômage, malheureusement.
3: Ah.
0: Ça c'est moins drôle. Un peu plus de 8% en France depuis 5 ans. Pour les bonnes réponses, ça s'est plutôt bien passé. La déchetterie, Val-d'Oien, le notaire, la procuration, bien joué. Puis deux extraits de musique. Les Huitelets à Montbéliard. Il y a une vidéo sur Facebook avec Stéphane Vaux. Et puis c'est vrai que quand on finit les cours et qu'on entend ça, c'est plutôt pas mal.

0: Et allez Sochaux évidemment contre le Puy demain soir, émission spéciale à partir de 18h avec Hervé Blanche à Happy qui chante Merci en 2019. 44 ans aujourd'hui pour Jean-Baptiste Guégan, bien joué.
1: Je voudrais lui dire.
0: C'est incroyable la voix.

0: 24 ans aujourd'hui pour Jean-Baptiste Guégan. 1, 2, 3, 4, 5, 6. Ça fait 60 points, c'est pas mal pour commencer, Lise. Vous avez deux options, vous les connaissez par cœur. Vous me dites, j'arrête ici. Je garde les 60 points, il reste encore 3 personnes derrière vous. Vous pouvez me dire, allez, je vais essayer de doubler, on verra ça dans un deuxième temps. Si on divise par deux, tant pis.
1: Je vais essayer de doubler, mais je suis pas sereine là.
0: Ouais.
1: Donc j'essaye quand même.
0: Allez, on y va.
1: Je suis pas très au courant là.
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0: Question 1, question 2, question 3 ou question 4?
1: La 2, s'il vous plaît.
0: Est-ce que vous avez regardé le logo du paradis des sources? On voit quoi dessus? C'est quoi?
1: C'est une sorte de fontaine.
0: Dommage. Je revérifie. À chaque fois, vous me faites peur, les auditeurs. Hein. Je vérifie 20 fois, mais à chaque fois, vous me mettez le doute à chaque fois. Alors, je revérifie. Parce que moi, j'avais noté une silhouette. C'est une silhouette pour le paradis des sources.
1: Bon, bah tant pis, j'ai essayé.
0: Vous m'en voulez pas?
1: Un petit peu quand même.
0: Oh non.
1: Non, c'est que j'hésite toujours à doubler ou pas, et puis je prends jamais la bonne décision. Donc voilà, c'est à moi que l'on veut.
0: Je viens de vérifier, c'est bien une silhouette. C'est une personne avec cheveux longs qui danse. Voilà.
1: Ouais. Je vous crois.
0: Ah mais vous me faites peur, vous me faites peur à mon petit cœur, Lise.
1: Ben j'essaie, je donne une réponse, mais.
0: Sincèrement, voilà. Vous avez bien raison. Bon, on divise tout par deux, malheureusement ça fait 30 points. On verra si ça suffit. C'est déjà arrivé, on sait jamais. J'espère vous dire à bientôt. Merci beaucoup Lise. À bientôt.
1: Peut-être à bientôt, sinon bonne journée.
0: Belle journée, à bientôt. Famille ou pas famille, c'est le tout nouveau Charles Doré avec votre radio ici Belfort-Montbéliard et on joue 03 84 22 82 82. Ah

0: Le tout nouveau Charles Doré, famille ou pas famille avec ici Jacques Daudincourt est le deuxième candidat de la journée. On l'accueille dans 30 secondes.
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0: Lise de Lyon-le-Val est pour l'instant en tête avec 30 points. Jacques, bonjour.
4: Oui, bonjour.
0: À Audincourt, comment ça va aujourd'hui?
4: Oh ben, plus vieux, comme d'habitude.
0: Ouais, vous avez prévu quelque chose cet après-midi ou pas?
4: Oh non, rien, pas ce temps-là. Rien du tout.
0: Vous avez bien raison. Vous avez bien raison. Est-ce que vous savez déjà ce que vous mangez ce midi ou pas encore?
4: Ah ben, elle est en train de faire à manger, oui, une rouelle de porc.
0: Oh très bien. Oh c'est bien ça. Ça c'est très bien.
4: Pinard, pommes de terre, tomates.
0: Parfait. Parfait. Que demande le peuple? Il y a avec modération, il y a un petit verre de rouge.

0: chante Place des Grands Hommes en 91. Là aussi, c'est son anniversaire.
1: Patrick Bruel.
0: Quelle entreprise, vendeur de chaussures, va définitivement fermer le 30 mai ?
1: Nelly, non ?
0: Ouais, bien joué. Quel est le nom du lieu où se déroulent les procès pénaux pour les crimes les plus graves ?
1: Pas.
0: On passe. Quel club est champion de France de Ligue 1 en football depuis hier soir ? Comment s'appelle le festival gratuit à Belfort, fin mai, début juin ? Et on passe, on va regarder ça ensemble. Ça s'est plutôt bien passé pour vous, Jacques, j'ai l'impression, non ? Ça a été ?
1: Bah, moyen.
0: Oh, bah non, il y a combien ? Il y a deux. J'ai 50 points pour moi. J'ai 50 points, c'est pas trop mal. Trois mauvaises réponses. J'ai noté le nom du lieu où se déroulent les procès les plus graves pour les crimes les plus graves. C'est la cour d'assises. Ouais, exactement. Dommage. La cour d'assises. Mélisée, c'est la boulangerie, la ville de Haute-Saône qui va représenter la Franche-Comté à la meilleure baguette tradition de France. On croise les doigts, bien entendu. Et puis c'est le FIMU, le fameux FIMU, qui aura lieu la semaine prochaine. L'occasion pour moi de rappeler que demain, il y a les questions Nenni ma foi sur l'Eurovision et vendredi prochain, ce sera les questions Nenni ma foi sur le FIMU. J'aurai le temps d'en reparler la semaine prochaine, bien entendu. Le Paris Saint-Germain est champion de France de football depuis hier. Marignan en 1515. Minelli va fermer ses portes le 30 mai définitivement. Facebook, 43 ans pour Mark Zuckerberg. Il a bien créé le réseau social Facebook. Et puis enfin, 68 ans aujourd'hui pour Patrick Bruel, Place des Grands Hommes en 91.

0: La place des grands hommes en 91 avec Patrick Bruel. 1, 2, 3, 4, 5, je revérifie, vous avez bien 50 points, Jacques. 50 points, deux options. Vous pouvez me dire, je reste ici, je garde les 50 points. Vous êtes à la moitié du jeu, il reste encore deux personnes derrière vous. Et vous pouvez me dire, je vais doubler ou pas. Je vois que vous êtes en train de poser la question à madame, j'entends ça.
1: Oui. Non,
0: que dit madame?
1: Le problème, c'est que moi, je me suis pas mis au courant de l'histoire avant de téléphoner, et puis j'hésite, je crois que je vais garder.
0: Vous gardez, c'est votre dernier mot ?
1: Allez, c'est mon dernier mot.
0: Eh ben, on garde les 50 points. Désolé à Alice de Vian-le-Val, avec 30 points qui pourra retenter sa chance demain ou la semaine prochaine. Jacques, vous êtes pour l'instant en tête avec 50 points. On va voir tout à l'heure, dans une demi-heure, si c'était la bonne solution, la bonne stratégie. J'espère vous dire, justement, à tout à l'heure. Et sinon, je vous dis à bientôt, Jacques. Bonjour à madame.
1: Merci.
0: À bientôt. Allez, au revoir. La vie par procuration, Jean-Jacques Goldman. Et pour venir jouer avec nous, 03 84 22 82 82.

0: La vie par procuration avec Jean-Jacques Goldman.
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0: Et vous jouez toute la journée avec ici Belfort-Montbéliard. Vous le savez, comptez ou pas compter cet après-midi avec Noah Sommier, deux entrées pour Jérémy Crédville à la Maison du Peuple de Belfort le jeudi 28 mai prochain à 20h. Et puis les deux dernières places, si je dis pas de bêtises, les deux dernières places pour Sochaux le Puy demain matin avec ici matin et Stéphane Vaux entre 6h et 9h. Et puis nous, on continue de jouer. 03 84 22 82 82, le paradis des sources avec la revue appelée Paradoxe au menu de Comptoir Antois. Cette semaine, pas de tirage demain vendredi. Eric, Fabienne et Sébastien qui ont remporté leur deux places depuis le début de semaine sont tranquilles. C'est pour l'instant Jacques Daudincourt avec 50 points. 50 points à battre. On accueille le troisième candidat, la troisième candidate juste après Queen.
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0: Queen dans Comptoir en toi entre 11h et midi avec
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0: Allez, on continue de jouer. C'est Jacques Daudin court en tête avec 50 points. Jeffrey, bonjour.
2: Bonjour Jean.
0: À Retzwiller, comment ça va?
2: Ça va et vous?
0: Ça va, merci beaucoup. Merci de demander. Est-ce que vous faites le pont, vous? Est-ce que vous êtes en jour férié ou pas aujourd'hui?
2: Tout à fait, je suis en long week-end.
0: Très bien, retour lundi au travail, c'est ça?
2: C'est ça.
0: Vous partez un peu ce week-end, si c'est pas indiscret d'ailleurs, sur les 4 jours?
2: Oui,
0: ou
2: ben on est sur la route d'ailleurs.
0: Ah, et ben vous savez ce que je vais vous poser comme question. Vous allez où, Jeffrey?
2: Ben pas très loin, on va en Alsace, là, on va faire l'assistance pour un copain, là, il va faire l'Ultra Trail Alsace, là, il va faire les 162 km, donc on va lui faire l'assistance pour son trail.
0: Attendez, il va faire combien de kilomètres?
2: 162 km.
0: En train? En bus?
2: Non, en courant.
0: Mais ça va pas. Et quelle idée? Et en fait, blague à part, au-delà de la blague, vous l'accompagnez, c'est ça, sur le parcours?
2: Voilà, on va à chaque checkpoint, on va s'il a besoin d'habits de rechange.
0: Ouais, tous les 5-10 km de l'eau, c'est ça à peu près?
2: Entre 15 et 20.
0: Ouais, c'est ça. Et 20. Ok. Et ben vous dites à votre camarade, c'est ça, j'ai oublié. À votre...
2: Oui, c'est un ami, oui.
0: Avec, bon courage, mais sincèrement, ouais. bon courage. Ça vous tente pas, vous, les ultra-trails, Jeff?
2: Si, mais pas des aussi longues distances, je cours pas autant que lui.
0: Vous courez combien?
2: Pour l'instant, je me suis limité à 42.
0: Oh, c'est pas mal. Un petit marathon tranquille de temps en temps, un petit footing. C'est plutôt pas mal. Allez, une minute pour répondre à un maximum de questions. Vous me dites pas si ça ne vient pas, la première réponse donnée qui compte. Et la question n'est ni ma foi, on verra ça dans un deuxième temps. Est-ce que vous êtes prêt, Jeffrey?
2: Oui, je suis prêt.
0: Allez, c'est parti. Comment appelle-t-on l'inflammation de la peau autour d'un ongle?
2: Un orgelet.
0: Sur quelle chaîne peut-on voir Les Traîtres ce soir?
2: M6.
0: Qui est le ministre du Travail?
2: Passe.
0: Qui chante Stronger in the Night en 66?
2: Passe.
0: Pour les chrétiens, qu'est-ce qu'on célèbre à l'Ascension?
2: La montée du Christ vers le ciel.
0: Ouais, c'est ça, bien joué. Comment appelle-t-on la couche de calcaire qui se dépose dans les tuyauteries?
2: Passe.
0: Comment appelle-t-on le délai après lequel une dette ne peut plus être réclamée juridiquement?
2: Je sais plus, passe.
0: La commune de Solmont, c'est dans quel département?
2: 70, la Haute-Saône.
0: Ah, 25, dommage, 25. Ah, on va regarder ça ensemble. Ouais, il va manquer 10 points, je crois, pour pouvoir doubler.
2: Ouais, il n'y a que deux bonnes réponses.
0: Il va manquer 10 points. Les deux bonnes réponses, la montée de Jésus vers Dieu, plus précisément pour les chrétiens, sur l'Ascension, c'est aujourd'hui. Et puis M6 pour les traîtres, ce soir à 21h10. Pour les mauvaises réponses, un panari, l'inflammation de la peau autour d'un ongle. On entend souvent le mot panari. Jean-Pierre Farandou, c'est le ministre du Travail. Il a annoncé sur France Info hier la hausse de 2,4% du SMIC en juin par rapport à l'inflation. C'est le tartre, la couche de calcaire qui se dépose dans les tuyauteries. Jeffrey, je ne sais pas si ça vous revient. Solmont, c'est dans le Doubs. Et après, le délai dans lequel une dette ne peut plus être réclamée juridiquement. Vous allez peut-être vous en vouloir ou pas. D'ailleurs, le délai de prescription. Ah ouais. Exactement. Et enfin, c'est Frank Sinatra qui chantait, alors je le dis peut-être mal, désolé, Stranger in the Night en 66, décédé le 14 mai 1998. C'est pour ça qu'on pose la question aujourd'hui. Franck Sinatra.

0: Frank Sinatra, donc en 1966. Bon, ça vous fait 20 points, ça va pas le faire pour vous aujourd'hui, Jeffrey.
1: Ben, c'est pas grave, on réessayera demain.
0: Hein. Avec grand plaisir. Bon courage pour la route, doucement sur la route. Bon courage à votre camarade, évidemment. Et puis je vous dis à bientôt. Merci beaucoup, Jeffrey.
1: Merci à vous, à bientôt, Jean.
0: Au Allez, revoir. Si on chantait avec Julien Clerc, 03 84 22 82 82, pour venir jouer à Comptoir Antoine, il y a 50 points à battre aujourd'hui.

0: chantait.
1: Si on chantait Julien Clerc avec votre radio ici, Ludivine de Vézolay, la dernière candidate de la journée.
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1: Jacques Dodincourt avec 50 points pour l'instant en tête. Vous savez ce qu'il vous reste à faire. Ludivine, bonjour.
8: Oui, bonjour.
1: Comment ça va aujourd'hui à Vézelois?
8: Ça va, il fait pas très beau, mais...
1: Ouais, au moment où vous parlez, au moment où vous dites qu'il fait très beau, on a un grand rayon de soleil dans les studios. Et devinez quoi, il vient de partir. Je sens qu'il y a, je sens qu'il y a un nuage au-dessus des studios d'ici Belfort-Montbéliard, rue des Capucins à Belfort. Vous faites le pont aujourd'hui, Ludivine, ou pas? Enfin, vous feriez le pont demain?
8: Oui, je fais le pont.
1: Parfait, très bien. Vous restez dans la région pour le week-end?
8: Oui.
1: Très bien.
8: Oui, parce que je travaille quand même... Un petit peu.
1: Oui, au moins, accessoirement.
8: Oui.
1: Le paradis des sources, vous connaissez ou pas? Vous êtes déjà allé?
8: Pas du tout.
1: Ah bah ce serait une première, pourquoi pas? Vous avez 50 points, 50 points à battre. Vous avez une minute pour répondre à un maximum de questions. Vous me dites pas si ça ne vient pas, la première réponse donnée qui compte. Et la question n'est ni ma foi, on verra ça dans un deuxième temps. Ludivine, est-ce que vous êtes prête?
8: Oui.
1: Allez, c'est parti. Quel fromage est affiné dans les caves à Poligny?
8: Comptez.
1: Quelle est la capacité du Stade Bonal à Sochaux?
8: 20 000.
1: Ouais, bien joué. Que trouve-t-on au milieu de la cour du Louvre à Paris? Il y a quoi?
8: La cour du Louvre, c'est pas une fontaine?
1: Qui chante Daddy Cool en 76?
8: Daddy Cool en 76, Dave.
1: De quel pays Hassan II était-il le roi?
8: Égypte.
1: Comment s'appelle le chat dans la série des dessins animés Shrek, Ludivine?
8: Le chat... Chaboté.
1: Ouais, bien joué. Le silure, c'est quel animal?
8: Un poisson.
1: Ouais, bien joué également. On fait quoi, Marc-Antoine, à la réalisation? Pour la question du Louvre, on va vérifier. Parce que moi, j'avais noté pyramide, mais est-ce qu'il n'y a pas une fontaine aussi? On va vérifier tout ça. Est-ce que ça s'est bien passé pour vous? Est-ce que vous avez pris du plaisir, quand même, Ludivine?
8: Ah oui.
1: Je crois que c'est plutôt sympathique. Quoi qu'il arrive, il va falloir peut-être doubler. Sauf si on valide la fontaine au Louvre, il y aura 50 points. Ce sera à vous de décider. Je commence par les mauvaises réponses. Comme ça, le problème est réglé. Hassan II était le roi du Maroc. Vous m'avez dit l'Égypte.
8: Oui.
1: Il fallait aller un peu plus à l'ouest pour le Maroc. Vous étiez sur le nord de l'Afrique. Donc, vous l'avez un petit peu en tête, entre guillemets. C'était bien. Daddy Cool en 76. C'est Boney M, souvenez-vous. Oh.

0: Daddy Cool en 76 avec Bonnet M. L'arbitrage vidéo, Ludivine, c'est maintenant. Marc-Antoine à la réalisation. Qu'est-ce qu'on fait? On valide ou pas? On valide. On va valider. Bien joué. Il y a une fontaine également. Il n'y a pas que ça, mais il y a une fontaine également. Donc on valide. On valide. Bien joué. Donc 10 points avec la pyramide et avec la fontaine. Le stade Bonnet à la Sochaux, c'est 20 000. Précisément, c'est 20 005 places. Évidemment que pour 5 places, Ludivine, ce serait quand même méchant. Mais bien joué.
1: Bah oui, hein, oui.
0: Bien joué. 20 000 places. Le Comté à Poligny, le Chaboté et le Poisson. Ça vous fait 50 points. Et là, c'est vachement intéressant puisque vous avez ces deux options. Vous pouvez me dire, Jean, je garde les 50 points. Je suis à égalité avec Jacques. Et puis il y a la question des partages, on voit ça tout à l'heure. Vous pouvez même me dire, je vais essayer de régler le problème tout de suite. Je vais prendre la question d'énigme. Enfin, une bonne réponse, c'est gagné pour vous. Une mauvaise, c'est perdu. Ludivine.
1: Oui, je prends la question.
0: Allez, on y va.
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0: Question 1, question 3 ou question 4?
1: Une.
0: Je ne sais pas si vous l'avez vu, il y a l'association de pêche La Savoureuse qui organise aujourd'hui une journée truite. Mais c'est dans quelle ville?
1: Journée truite.
0: Trop tard. C'est Andelnan. Les temps de La Savoureuse à Andelnan pour la journée truite aujourd'hui. Pas de regret pour vous, Ludivine, il fallait absolument doubler. Voilà, parce que même avec 50 points, vous êtes derrière Jacques. Donc vous avez bien fait, sans le savoir, de prendre la question d'Eni Mafoy. Mais ça malheureusement, ça change rien pour vous. Ludivine, vous pouvez jouer demain, vous pouvez jouer la semaine prochaine, ça vous va? On fait comme ça?
1: Merci.
0: Avec grand plaisir. Merci beaucoup, Ludivine. À Vézelois. Félicitations à Jacques Donincourt. Jacques, vous avez bien fait de pas doubler. La preuve. Vous êtes le gagnant de la journée. On vous appelle juste après. Oshi, je partirai. Vous êtes le gagnant de la journée. Vous repartez avec vos deux entrées pour le paradis des sources à Soultz-Mat en Alsace.

0: Je partirai au Chi avec ici Belfort Montbéliard. Jacques Daudincourt est le gagnant de la journée. On l'accueille dans une minute.
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0: Ludivine, Jeffrey et Lise auront essayé de vous doubler. Rebonjour Jacques.
3: Bonjour.
0: Et félicitations, bravo. Vous êtes.
3: Merci bien.
0: Le gagnant de la journée. Vous avez bien fait de ne pas doubler finalement.
3: J'ai bien fait, oui et non, parce que je ne sais pas si j'aurais gagné sur les communes, parce que j'avais.
0: Oui.
3: J'étais à deux communes près.
0: Ouais, c'est ça. Vous êtes trompé de deux communes. Donc vous étiez très oui. Proche. Donc d'ailleurs, c'est ce que j'ai dit à Ludivine. Hein, pas de regret pour elle. Elle était obligée de doubler. Je pouvais pas lui dire parce que ça c'était pas équitable par rapport à vous. Mais oui, il fallait absolument pour elle qu'elle double. Et vous, avec 50 points, quoi qu'il arrive, si elle était restée, vous étiez le gagnant de la journée. Jacques, ce sera une première au Paradis des Sources ou pas?
3: Non, j'ai déjà gagné.
0: Trop bien. Eh ben, vous y retournez avec madame, vous allez pouvoir profiter. Eh ben, je vous dis à bientôt. Je vous dis félicitations encore une fois. Je vous laisse avec Mélanie au standard pour voir comment récupérer tout ça. Merci beaucoup, Jacques. À bientôt.
3: C'est déjà fait. À bientôt.
0: À bientôt. Quarter Flash. Et puis l'actualité locale à midi, juste après.

0: Le dernier jour du disco, Juliette Armanet ici.
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0: Et bon appétit, il est midi avec votre radio. Ici Belfort-Montbéliard. Actualité locale et nationale avec vous, Pauline Boudier. Le maire de Mathé pousse un coup de gueule.
2: Vous avez peut-être vu passer la publication sur les réseaux sociaux. La mairie dénonce des dépôts sauvages, notamment plusieurs mètres cubes de toiture en micro-ciment. Ce type de comportement se multiplie ces dernières années. Nina Pavant, l'équipe municipale, se sent quelque peu dépassée.
3: En pleine forêt, au bout d'un chemin de terre, de grandes plaques ondulées abandonnées au sol. Un dépôt sauvage qui a tout l'air d'être signé par quelqu'un du coin, pour le nouveau maire Bertrand Boiteux.
4: Parce qu'en plus, d'habitude, il est fermé ce petit chemin par une grosse pierre pour éviter justement que les gens viennent retourner ici et vider leur chargement. Mais là, il est ouvert actuellement pour les affouagistes qui viennent faire leur parcelle de bois. Alors là, il y a plusieurs mètres cubes de fibrociment. Alors, je pense que ceux-là sont composés d'amiante. Donc, qui vont coûter plusieurs milliers d'euros pour évacuer à la commune.
3: Quelques jours avant, une cinquantaine de pneus a été retrouvée dans la nature. La semaine d'avant, des cartons. Ça n'arrête pas, explique Didier Bittard, adjoint en charge des forêts.
5: Et dès qu'on voit un dépôt, on essaye d'appeler au plus vite les gardes pour venir élucider. Voilà. Même nous, moi je vois, si je trouve un sac poubelle, je recherche aussi dedans pour voir.
6: J'ai l'impression qu'on se sent quand même un peu démunis, quoi.
5: Oui, tout à fait. Oui, on est démunis par rapport à tout ça.
3: La mairie de Mathé a déjà pu retrouver deux contrevenants et leur faire payer 135 euros d'amende pour dépôt sauvage.
2: On le rappelle, la déchetterie de Mathé est gratuite pour les particuliers, mais fermée en ce jeudi de l'Ascension, comme toutes celles du pays de Montbéliard. Des restes d'obus a priori très anciens ont été retrouvés dans une forêt de Pont-de-Roi de Vermondan hier en début d'après-midi. Ils ne sont pas à proximité d'habitation, mais la zone est sécurisée et interdite à la circulation par les gendarmes. Ils attendent le passage des démineurs pour confirmer qu'il n'y a pas de danger.
0: Une vidéo permet la mise en garde à vue d'un potentiel pédocriminel.
2: On y voit cet homme, l'ancien directeur du sport scolaire en Haute-Saône, demander à une adolescente de 14 ans « Est-ce que je pourrais t'embrasser ? Est-ce que ça te ferait envie ?» Des mots choquants, mais en fait prononcés à l'égard d'un chasseur de pédocriminels qui se faisait passer pour une jeune fille. Tous les cas contacts français ont été testés négatifs à l'antivirus, annonce ce matin de la ministre de la Santé, Stéphanie Rist. Ces 26 personnes sont malgré tout placées en quarantaine dans des hôpitaux et seront testés 3 fois par semaine pour éviter toute nouvelle contamination. Le soulagement pour la gérante d'une Pinky Bar à Nomé, la célèbre bar-concert du pays de Montbéliard, a trouvé repreneur. Ce n'était pas gagné d'avance car il a fallu faire des travaux pour remettre l'établissement aux normes de sécurité. La commission est passée juste après le drame de Grand Montana, cet incendie le 31 décembre où 41 personnes sont mortes. Prix de la rénovation, 18 000 euros. Une cagnotte est en ligne pour donner un coup de pouce financier à l'actuelle gérante. Vous le retrouvez sur ici.fr et l'application ici.
0: J-1 avant, on l'espère, le match de la montée en Ligue 2 pour le FC Sochaux-Montbéliard.
2: Les jaunes et bleus affrontent le Puy demain soir 19h30 au stade Bonal. La pression monte chez les supporters, y compris chez les plus jeunes. Hier, les jeunes footballeurs du FC Seloncourt ont pu faire un entraînement avec des joueurs du centre de formation du FCSM. Mehdi Nessigaoui entraîne une équipe de U11 et ces joueurs d'une dizaine d'années n'ont pas connu évidemment le FCSM des grands soirs, mais se rendent compte tout de même de l'importance du club.
7: Ils se rendent compte qu'il y aura des plus grosses équipes qui viendront chez nous, dans le pays de Montbéliard. Donc au moins, ils ont conscience de ça. Franchement, ils savent, parce que avec les réseaux sociaux et tout ça, comme la plupart, ils aiment le foot. Ils se renseignent quand même et ils regardent les vidéos des joueurs d'avant. Comme moi, mon fils, il me parle beaucoup de la génération Riyad Boudbouz, qui est une très bonne génération. Et puis moi, je lui disais que ça faisait plaisir avant, quand on avait des Paris Saint-Germain qui venaient, de l'Olympique de Marseille qui venaient à Montbéliard. Donc c'était toujours agréable d'aller voir des gros matchs comme ça. Ça se transmet. On en parle beaucoup. Puis nous, les parents éducateurs, qui sommes passionnés aussi, on essaie de transmettre ça aussi à nos joueurs.
2: Match à guichet fermé demain soir au stade Bonal, mais se garer ne devrait pas être beaucoup plus compliqué que d'habitude. L'usine Stellantis de Sochaux ouvre exceptionnellement ses 3 parkings habituellement réservés aux salariés pour les supporters du FCSM. Ils sont gratuits et sécurisés. Vous allez peut-être croiser ces jeunes cinéastes dans les rues des communes du Nord-Franche-Comté. Le festival Film d'un jour démarre aujourd'hui. Comme tous les ans, l'UTBM, l'Université de Technologie de Belfort-Montbéliard, accueille les étudiants de toute la France. Leur mission, boucler un film de A jusqu'à Z en 80 heures, c'est-à-dire un peu plus, en 50 heures, pardon, c'est-à-dire un peu plus de 2 jours.
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2: Mais ça y est, il y a un peu de soleil, Jean.
0: Bah ouais, je sais pas quoi vous dire. Bah oui, mais je suis perdu, chef. Depuis ce matin, on annonce avec Stéphane Vaux, notamment Pierre Roux, qui Météo France nous dit qu'il va y avoir des nuages, des averses, de la pluie. Et il y a un grand soleil.
2: Oui, mais ça se trouve, notre collègue Nina qui était à Vesmont disait qu'il pleuvait. Donc ça se trouve, chez vous, chers auditeurs, il pleut.
0: Voilà, c'est peut-être ça. C'est pour peut-être les températures ça. Entre 9 et 10 degrés, ça c'est quasiment sûr. Midi 5, vous êtes au taquet avec Valérie Damido et toute son équipe.
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2: Bonjour à toutes et à tous, ravie d'être avec vous cette semaine. Pendant que Valérie Damido et Eric Bastien sont en congé, c'est l'occasion de découvrir ou redécouvrir des moments sympas et drôles avec nos candidats. D'ailleurs, si vous voulez participer à l'émission, appelez votre radio locale pour vous inscrire et ne vous mettez pas la pression pour les anecdotes. Tout le monde a des choses sympas à raconter. On vous aidera à les retrouver. Alors aujourd'hui, nous serons par exemple avec Jean-Yves qui a découvert que faire la chenille lors d'un mariage, ça pouvait être dangereux. Et Aymeric qui fait cuire son gratin dauphinois dans le four tout en jouant sur votre radio ici.
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2: Et avant de retrouver Eric Bastien, Valérie Damido et les meilleurs moments de l'émission, nous profitons de la musique avec Daniel Balavoine. C'est le chanteur sur votre radio ici.

0: écoutez ici le chanteur Daniel Balavoine. Alors en octobre dernier, Valérie Damido et Eric Bastien jouaient avec Thierry d'ici Provence et Soraya d'ici Picardie. Le premier est un homme très occupé à cause de sa femme, ou plutôt grâce à sa femme, car vous allez voir, cela lui fait plaisir. Quant à la seconde, elle aime bien le sport, mais à la télévision, comme beaucoup d'entre nous d'ailleurs.
1: Alors, Thierry, pas de point, Soraya, pas de point, Thierry qui vit à Marseille. Oh là là là, on adore Marseille. Alors, il paraît que tous les jeudis, tu fais beaucoup de sport avec ta chérie. Tu fais de l'aquatraining.
2: Exact.
1: Qu'est-ce que c'est l'aquatraining?
2: Ben, disons qu'on va se jeter dans une piscine, on fait un peu de sport, un peu de vélo, un peu de musculation, beaucoup de gestes. Parce que ma femme a dit que j'ai pas assez d'abdos, alors on va à l'aquatraining. Elle m'a dit, mes abdos ils ont dégonflé, donc je vais les regonfler à la piscine.
1: Bah oui, t'es comme moi, t'as des tablettes de chocolat, mais à l'intérieur, voilà, c'est tout.
2: C'est ça.
1: Ouais, bah oui.
2: Pose d'abdos, mais à l'intérieur.
1: Oui,
3: évidemment. Quand je mets une bouée à la piscine, on me confond avec moi-même, hein. On ne sait plus qui est qui, hein. Entre la bouée et moi.
2: Ah bon, carrément.
3: Vous avez, vous la voyez pas, elle a le petit sourire comme ça.
1: Non, non, vous me voyez très bien et vous pourrez avoir la preuve sur les vidéos.
3: Vous êtes en gênance?
1: Ah ouais, je suis. T'as payé Bertrand pour pas qu'il mette la musique de la vanne pourrie ou comment ça se passe?
3: Ça va bien, ça va bien.
1: Alors, il paraît que tu bricoles beaucoup à la maison.
2: Oui, quand même. Ben, j'ai pas le choix. Hein. Ma femme, à chaque fois, me dit tiens, Thierry, tu peux mettre ce tableau, tu peux accrocher le.
3: La femme.
2: À chaque fois, ma femme, elle me trouve toujours quelque chose. Dès que je m'ennuie, dès que je suis pas à mon atelier, elle trouve quelque chose. C'est fou, hein.
1: C'est dingue.
2: Tout le temps, tout le temps.
1: Oh là là là là.
3: C'est les femmes, ça. Le reproche.
2: Je refasse les décès suspendus. Sinon, pas de suite.
1: Oh là là là là, bah oui. Bah, elle veut pas que tu t'ennuies. Voilà.
2: C'est ça. Elle est trop gentille. Elle passe à moi.
1: Bah, évidemment.
2: Elle veut pas
1: que je m'endorme. Évidemment. Alors, quand tu bricoles pas, t'es quand même très occupé parce que tu jardines. Hein, eh ben
2: c'est
1: oui.
2: Ça aussi.
1: Eh oui.
2: Le jardin, c'est tous les week-ends. Le jardin, c'est tous les week-ends.
3: Oui, mais ta femme trouve quelque chose à redire sur le jardin, j'imagine aussi.
1: Pas du tout.
2: Non, ça va. Ça,
3: ah,
2: va.
3: Ça
2: elle
3: va.
2: Elle est assez indulgente avec moi. Elle est trop gentille.
1: Voilà. Parce qu'attention, ils plantent les épinards, les choux, là. Enfin, dans pas longtemps, parce que c'est les légumes de l'automne.
2: C'est ça.
1: Et attention. Et en plus de tout ça, ils cuisinent une fois par semaine.
2: Ben, pareil, j'ai pas le choix. Non, en fait, là, c'est vraiment pour faire plaisir à ma chérie.
1: Ah.
2: Elle adore quand j'ai prépare des petits plats. Elle est trop contente. Donc, moi, ce qui me fait plaisir, me fait plaisir. On y va.
1: Mais qu'il est mignon, celui-ci. Alors, Thierry, tu vas marquer ton premier point immédiatement.
2: Oui.
1: Alors, je te pose une petite question. Tu as 5 secondes pour me dire vrai ou faux. C'est vraiment 5 secondes, hein, faut répondre.
2: Allez, ça marche.
1: Attention. Un berger corse a déposé le brevet du fromage anti-moustique. Alors, un berger corse a déposé le brevet du fromage anti-moustique. Est-ce que c'est vrai? Est-ce que c'est faux? Top chrono.
2: C'est faux.
1: C'est bien évidemment faux.
3: Bravo.
1: Voilà. C'est totalement faux. C'est une blague de nos auteurs qu'on salue, Luigi et Raph.
3: J'ai appris que les moustiques avaient 47 dents. C'est une vraie info. J'ai lu ça hier. Et c'est fou. Imaginez ce petit truc avec 47 dents. Voilà. Soraya, il n'y avait pas de vanne. Hein. C'était même quand je donne une info, bro. Voilà. Ok. Soraya, elle cherche un emploi. Là, on va être sérieux. Là, tu cherches un emploi en ce moment. Dans quel secteur, si on peut te donner un coup de main, on le fera avec plaisir, hein, Soraya.
4: Alors, dans le domaine de l'insertion professionnelle.
3: Ok. En fait, t'es conseillère en insertion professionnelle et tu voudrais retourner dans ce secteur. Tu veux continuer là-dedans?
4: Oui. Okay. Absolument, ouais.
3: Bah, écoute, si quelqu'un dans ta région, Picardie, dans l'Aisne, entend voilà ton profil ou te découvre ou a envie de te découvrir, 0810-055-056, on donnera ton numéro de téléphone. Il paraît que tu adores le sport, mais à la télé.
5: Je suis allé les voir passer.
3: Le sport à la télé, elle n'est pas du tout sportive, Soraya.
1: Hein, bah, comme toi et moi, quoi.
3: C'est ça. Soraya, tu aimes bien regarder le Tour de France, notamment les mollets, les cyclistes.
4: Ouais, j'adore. J'adore le cyclisme dans sa globalité. Et oui, plus précisément, le Tour de France, effectivement. Ouais, j'en rate pas un. Tous les ans, c'est le rendez-vous, ouais.
3: Soraya, voici un hymne national. C'est l'hymne du Canada. Écoute bien. Et pluribus unum, de plusieurs un. C'est ce que ça signifie. Et moi j'affirme que c'est la devise du Canada. Est-ce que c'est vrai ou faux? 5 secondes top chrono.
4: Je dirais oui.
3: Et pluribus unum? Eh bien non, figure-toi que de plusieurs, virgule 1, c'est la devise des États-Unis qui a été adoptée en 1782, devise du Canada. C'est Marie Husk Ad Mare, j'espère que je le prononce bien, qui autrement dit veut dire d'un océan à l'autre. Bon bah je suis désolé, Soraya, pas de point.

0: The Way You Make Me Feel, Michael Jackson sur votre radio ici. Allez, place à Julie d'ici Champagne-Ardenne et François d'ici Nord maintenant. François qui va nous faire une petite imitation de voix de bande dessinée pour le plus grand plaisir de Valérie Damido et Eric Bastien. François, vous avez du talent, j'adore.
1: Allez, donc nous sommes avec François et Julie qui ont un point chacun. François qui habite à Choc dans le Nord-Pas-de-Calais. François qui nous a mis en copie son Instagram. Dis donc, quel beau dessin! Qu'est-ce que tu dessines bien?
2: Ben, merci beaucoup. Alors, ouais, je suis allé à l'école pour apprendre, et tout petit et jusqu'à jeune adulte en fait.
1: Mais tu as fait quand même des études d'art, t'as pas...
2: Alors je suis rentré aux Beaux-Arts à l'âge de 6 ans. Sur Dunkerque, parce que je suis originaire de Dunkerque,
1: ouais.
2: Et ensuite je suis allé en école d'art appliqué, ce qu'on appelle à l'époque la section F12, donc ouais. Les sections F, bien sûr ça n'existe plus maintenant quand on est vieux, et après le bac je suis allé à la fac d'art plastique de Lille.
1: J'ai enchaîné. Ouais. D'accord. Ok, enfin, tu adores le dessin, mais t'as fait plein de métiers. Hein. T'as été animateur pour enfants, vendeur, responsable de magasin, téléconseiller à la FDJ, t'as été serveur. Voilà. Tu voulais aussi être doubleur de dessin animé.
2: Ah. Ah, ça, j'aurais adoré. Franchement, ça aurait été un grand rêve, vraiment, de faire des voix pour des personnages, même pour des séries ou des choses comme ça. J'aurais adoré. Vraiment.
3: C'est pas facile.
1: Moi aussi, j'aurais adoré. Mmh. Mais c'est une.
4: C'est pas facile, mais on peut avoir des voix très différentes. C'est pas très sympathique.
3: Ah oui, voilà. Non, mais il est bon.
1: Mais hein. C'est bien, super. Alors.
2: Exactement, Valérie.
1: Oh mon Dieu. Oh my God.
3: Il essaye de vous séduire pour les points, ça. Je le sens venir, celui-là.
1: Ouais, je le sens venir aussi. Alors, on va voir si tu vas marquer un deuxième point, mon chat. Je vais te mettre une petite chanson d'Annie Cordy.
5: C'est un cucurbitacé.
1: Arrêtez-moi.
3: Les stagiaires ne connaissent pas.
1: Hein. Ah, bah, bien sûr, hein, c'est de la musique d'EHPAD. Alors, pourquoi cette chanson d'Annie Cordy? Parce qu'elle parle de cucurbitacé. Et moi, je t'affirme que le mot cucurbitacé vient du grec et qu'il signifie fruit qui se cache sous terre. Est-ce que c'est vrai? Est-ce que c'est faux? Top chrono, 5 secondes.
2: C'est faux, parce que la cucurbitacée, elle est au-dessus de la terre.
1: Mais oui, cucurbitacé, ça veut dire cucurbita, ça veut dire courge, ça, voilà, donc c'est, ça vient, citrouille, potiron, courgette, blablabla, et ces fruits ne se cachent pas sous terre, ils sont à la surface, voilà, bravo, un point de plus, deux points.
3: Vous verriez Inès et Hélène qui boivent vos paroles, qui apprennent plein de choses, c'est vrai, hein, Inès et Hélène.
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1: Ouais, bah voilà, c'est le but du jeu, mes petites chéries.
3: Julie est avec nous, elle a 22 ans, elle habite à Reims, elle est en couple avec Lucas, elle a dit, elle fait des études de droit, tu lui as dit, Gabin, c'est en master 2. Il faut que tu trouves un stage d'ailleurs bientôt, parce que nous, on est stagiaires. Oui. Bah, viens chez nous.
7: Oui, exactement, il faut que je trouve un stage. Je suis en pleine recherche en ce moment.
3: Ah eh oui, bien, mais, c'est oui, super. Oui, mais nous, par rapport au droit, oui, bah non, nous, tu peux pas venir à la radio, ça n'a aucun lien, du coup.
7: Oui, ça... c'est sûr que c'est pas trop lié.
3: Le service juridique de Radio France. Tout
1: bah
3: est,
1: oui,
3: ah, tout
1: tu
3: est
1: peux
3: possible.
1: Faire un non, stage.
7: Voilà, c'est ça.
3: Exactement. Petite, tu voulais être... Vous voulez être policière? C'est vrai?
7: Oui.
3: Eh ben,
7: oui, c'est vrai, oui.
3: Eh ben... Bon, t'es dans le droit, tu me diras, mais t'as pas été jusqu'au bout du truc?
7: Non, j'avoue que j'ai un peu changé d'avis, mais oui, quand j'étais petite, je voulais beaucoup faire policière et c'est aussi un peu pour ça que j'ai fait des études de droit, parce que j'aimais bien. Mais finalement, je sais plus trop ce que je veux faire en ce moment, donc bon. On verra bien.
3: Bon, ça t'inquiète pas, les idées vont venir. Tu faisais de l'équitation quand t'étais petite parce que t'adores les chevaux et nous aussi. Et puis, tu fais un peu de sport, tu fais quoi comme sport?
7: Je fais de la natation.
3: Ok, brasse coulée, dos, crawl.
7: Bras coulé et puis du dos crawl. Le crawl, j'ai un peu du mal au crawl normal.
3: Ouais. Faut qu'on aille à la piscine, Valérie, je vous rappelle. Hein.
1: Ouais, 200 kilos de bonne humeur,
3: exactement,
1: pose ta question.
3: Exactement, on a dit qu'on irait à la piscine. Allez, on parlera de pâtisserie dans un instant, Julie, parce qu'elle adore la pâtisserie. Mais voici une nouvelle question pour un point.

0: espèce de bagne en peau de bête qui est une invention du cinéma pour être plus pudique, parce que Hollywood, voilà, ne supportait pas que, enfin voilà, un acteur dû ou quoi que ce soit.
1: En même temps, on n'était pas dupes. Hein. Comment tu te fabriques un petit slip avec les ficelles et les élastiques dans la jungle, faut pas exagérer.
0: Mais c'est fou, quoi. Il avait, voilà, il avait pas de slip.
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0: Jeanne Masse, toute première fois dans la playlist d'ici. À suivre d'autres meilleurs moments d'Otake avec Valérie Damido et Eric Bastien. Mais d'abord, des infos pratiques et utiles près de chez vous sur votre radio ici.
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14: 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Mais d'abord, musique avec Michel Jonas. Les vacances au bord de la mer sur votre radio ici. On a

0: Vous écoutez ici les vacances au bord de la mer, Michel Jonas. À présent, je vous propose de vous évader non pas au bord de la mer, mais avec Jean-Yves d'ici Pays de Savoie, un très grand voyageur, et Mélanie d'ici Armorique, qui a tendance à passer l'aspirateur plusieurs fois par jour. Oui, mais elle a une bonne raison, comme elle l'explique à Valérie D'Amido et Eric Bastien sur votre radio ici.
1: Alors Jean-Yves qui joue avec ici Pays de Savoie, qui habite à Vimines, qui est un Viminou, ouais, qui collectionne les verres à bière, qui cuisine, qui bricole. Il a participé déjà à un jeu télé, celui-ci. À quoi t'as participé ?
2: La cible.
1: Bon, dis donc, qu'est-ce que t'as gagné ?
2: Une parure, montre, bracelet.
1: Oh,
2: dis donc. Pour femme.
1: Bah, tu l'as offert à ta, bah, du coup, tu l'as offert à ta chérie.
2: Bah, bien sûr.
1: Évidemment. Alors, tu adores voyager. Hein. Toi, t'as déjà voyagé partout. Hein. Au Sénégal, à l'île Maurice, en Grèce, en Espagne, en Italie. Mais surtout au Togo et au Bénin.
2: Oui, tout est originaire, mon épouse.
1: Voilà. Et alors, elle t'a fait découvrir son pays. Vous avez visité.
2: Oui, tout à fait.
1: Oh là là là là là là. Dis donc, alors qu'est-ce que...
2: C'est super beau.
1: Bah oui, c'est beau, bien sûr que c'est beau.
2: Oui.
1: Tu as aimé, tu voudrais y retourner ?
2: Ah oui.
1: Mais t'aimerais bien aussi, j'ai vu, aller visiter les pays nordiques pour voir des aurores boréales.
3: Alors, c'est pas la même chose.
2: C'est un rêve, ça.
1: Ah bah oui, c'est un rêve. Bah ça s'organise, hein.
2: Bah bien sûr.
3: Ouais. Alors, à 3 heures de Paris, l'Islande.
1: C'est pas très
2: oui,
1: long.
2: C'est ça.
1: Eh oui, un petit camping-car et hop. Alors, là tu as 2 points. Tu es à égalité avec Mélanie. Je te propose d'en marquer 3 de plus. Attention, c'est la question à choix multiples. Je te pose la question, je te propose des réponses. Et à mon top chrono, tu as 10 secondes pour me donner ta réponse. Ok ?
2: Ok.
1: Alors, Jean-Yves, de quel pays vient la fête d'Halloween à l'origine ? Ça vient d'où la fête d'Halloween à l'origine ? L'Irlande, les États-Unis, le Mexique ou le rayon déguisement de chez Jiffy. Top chrono, 10 secondes.
3: Salut Jiffy.
2: Ça vient d'Irlande.
3: Des idées de génie.
1: Des idées de génie.
2: Oui.
1: Et oui, bien sûr que ça vient d'Irlande. Ça vient de la fête celtique Samhain, qui marquait la fin des récoltes, le début de l'hiver. Et les Irlandais ont ensuite exporté cette tradition aux États-Unis avec à qui les citrouilles et les bons becs. Bravo, tu as 3 points de plus, tu es à 5.
3: Mélanie, elle déteste les activités à sensation. Elle n'est pas rassurée. Et quand elle monte dans un petit manège... Qu'est-ce que tu fais ? Il paraît que tu cries tout le temps. Ça ressemble à quoi, un cri de Mélanie sur un manège ?
4: Oula, faut peut-être mieux pas le faire à la radio.
3: Si, vas-y, on a éloigné nos casques.
1: Vas-y, j'ai retiré mon casque.
3: Non, mais ça fait quoi, genre, ou plus que ça ?
4: C'est pire que ça.
3: Je
4: crie, je ferme les yeux, je suis pas bien.
3: Ouais, t'es pas bien. Alors, pour te détendre une fois que t'es pas bien, t'as un rituel et t'adores ça. Bienvenue dans le domaine de l'étrange. Ah. Elle passe l'aspirateur plusieurs fois par jour.
1: Ah d'accord, ok.
3: Alors écoutez... Mélanie, on est aspirologue comme ça, experte ?
4: Bah non, mais avec tous les animaux, il faut bien.
3: Ah oui, c'est vrai qu'on rappelle, il y a 3 chats, il y a 2 chiens, oui, donc il y a des poils partout. Donc c'est plus pour eux. Donc pas très étrange. Tiens, juste un petit mot avant de jouer, parce que Jean-Yves, on a voyagé avec lui, on parlait de l'Afrique, et toi, t'as fait un voyage humanitaire en Afrique, notamment au Sénégal pendant un mois.
4: Oui, c'est ça.
3: Et alors, quel souvenir tu en gardes ?
4: De très très bons souvenirs, c'était il y a très longtemps maintenant, mais des souvenirs qui sont gravés.
3: Tu as été auprès d'enfants dans un village très isolé, puis dans une maternité, je rappelle que tu es infirmière, donc voilà, ça t'a permis aussi peut-être de faire des choses intéressantes. Et il y a quelque chose de poignant, on va finir là-dessus, tu as une maman qui a choisi ton prénom, je crois, pour
4: oui,
3: son enfant.
4: Oui, pour l'une de ses filles, oui, ouais.
3: C'est génial.
4: Ouais, ouais.
3: Pourquoi elle a choisi ton prénom ? T'avais sympathisé avec elle ?
4: J'avais sympathisé avec elle et en fait c'était le jour de mon anniversaire aussi.
3: D'accord. Bon bah il y a une petite Mélanie qui est au Sénégal et qui porte ton prénom. Ça fait plaisir voilà, de le savoir.
4: C'est oui. Ah bah oui, c'est agréable. Oui.
3: Allez, nous allons jouer avec ta question qui vaut, rappelons-le, 3 points à choix multiples. Quelle actrice française ? On va parler de cinéma. J'espère que t'es un peu branché cinéma. Quelle actrice française née en 1898 ? Décédée en 1992, repose sous l'épitaphe « Enfin seule ». Est-ce que c'est Jeanne Moreau, Simone Signoret, Arletty ou Hélène, qui a enfin réussi à se débarrasser des garçons dans Hélène et les garçons ? La pauvre, elle n'est pas morte, top chrono.
4: La troisième, je dirais.
3: Arletty ?
4: Ouais.
3: L'épitaphe, enfin seul, donc c'est ce qui est écrit sur sa tombe. Oui, c'est Arletty, l'inoubliable partenaire de Jean Gabin dans Hôtel du Nord avec cette réplique mythique.
5: Bon Dieu, tu sais.
3: Elle est enterrée à Courbevoie et on peut lire Enfin seul, qui est un dernier clin d'œil mordant à l'image de cette icône du cinéma français.

0: La Lune, un des derniers titres de Christophe Maé qui est actuellement en concert. Il sera à Paris fin mai, à Talence, Vienne ou encore Montauban en juin. Et puis ailleurs, puisqu'il a des dates jusqu'en mars l'année prochaine. Nous retrouvons Valérie Damido, Éric Bastien, mais aussi Mélanie d'ici Armorique et Jean-Yves d'ici Pays de Savoie. J'adore Jean-Yves. Il va nous expliquer pourquoi il a passé un mariage en caleçon. Petit indice, faire la chenille, ça peut être dangereux.
1: Alors Jean-Yves, il y a une petite anecdote que tu nous as racontée qui m'a bien amusée. Oui, parce que Jean-Yves, il a passé le mariage de sa cousine Véro.
2: Véro, ouais.
1: Eh oui, avec un petit caleçon. Hein, voilà, il avait 18 ans, il était le premier à la tête de la chenille. Hein. Tu chantais comment ? La, la, la, la, la, la, la, la, pam, pam.
3: Mettez deux pieds en canard.
1: Et voilà, alors, du coup tu fais ça et qu'est-ce qui se passe?
2: Oui. Oh bah je vois une belle jardinière, donc je saute par au-dessus, évidemment, je me dis tiens les autres ne me suivront pas. Et malheureusement, de l'autre côté de la jardinière, il y avait une descente d'escalier bien carrelée et tout. Et voilà. Donc le genou ouvert, on y voyait l'os. Enfin, c'était pas mal. Ouais. Donc direction hôpital, on m'a recousu et après retour au mariage, mais en caleçon.
4: Il n'a pas vu le pied au canard, il a marché comme un canard.
1: Il a marché avec une attelle, quand même. Hein,
2: c'est ça.
1: Mais oh, t'avais un beau caleçon, rassure-moi, t'avais un beau caleçon.
2: Ah ben, à l'époque, oui, c'était du turquoise fleuri. Ah ouais, ça, puis en plus, il allait bien avec ma chemise, qui était bleu turquoise aussi.
1: Ah, bah voilà, quand même.
4: Les mariés ont dû apprécier.
1: Bah oui, en même temps. Ouais. Bah oui.
2: Sûrement enfin. Que j'avais prévu le coup pour sortir le caleçon à la chemise.
1: Oui, tu te disais qu'à un moment donné... Tu te serais mis un peu en caleçon.
4: Je pense qu'il faut toujours prévoir la couleur de son caleçon à un prochain mariage maintenant. J'y réfléchirai.
1: Bah réfléchissez, voilà. Réfléchissez bien. Bah, oui. Alors, nous allons tout de suite essayer de gagner 5 points de plus avec la question cash et tout de suite, Dalida. C'est...

0: chanson qui chante, Jean-Yves.
1: Oui, oui.
2: Alors attention, Jean-Yves.
1: Non.
2: C'est pas une question difficile pour toi. Eh oui. En France, quelle fleur est associée au deuil? Top chrono, 10 secondes.
3: Les chrysanthèmes.
2: Eh oui, les chrysanthèmes, on va pas. Il n'y a pas de suspense. Si les jardiniers, il est en plein dedans, il en a plein son truc.
0: C'est d'actualité.
2: Bah oui, c'est d'actualité. Bien sûr que c'est les chrysanthèmes. Alors, il faut savoir qu'après la Première Guerre mondiale, Raymond Poincaré a demandé que chaque tombe soit fleurie le 11 novembre. Et le chrysanthème, bah, c'est un peu la fleur de l'automne. Bah, du coup, c'est devenu la fleur du deuil. Donc, voilà, 5 points de plus. Jean-Yves, 10 points.
0: Parfait. Ou Ludon, Mélanie, il s'envole, là. Hein.
4: Oui.
0: Ah oui, oui, oui. Mélanie, tu es capable de faire concurrence à Vital Fraise? Tes parents s'appellent Mante et Allo? Non, du tout.
4: Non, c'est pas ça, mais je vais faire concurrence quand même.
0: Bon. Alors, on va se dire un petit mot sur la Bretagne. On a parlé de tes voyages, mais t'es évidemment fan du Finistère, notamment. Toi, tu vis dans le 22, c'est les Côtes d'Armor, hein, j'ai dit, hein,
4: oui,
0: le 22.
4: C'est ça.
0: Pourquoi? Qu'est-ce qui te marque dans le Finistère? Qu'est-ce qu'il y a de particulier dans ce département?
4: Parce que je trouve que c'est la coutume bretonne qui est bien plus présente, et puis c'est typique, c'est l'accent en breton, et j'aime bien.
0: T'as quelques villes comme ça dans le Finistère que tu aimes bien?
4: J'aime bien Crozon, c'est très joli.
0: Ouais.
4: Quimper aussi.
0: Quimper, c'est vrai que c'est bon.
2: Le Cronan, les amis, c'est beau.
4: Le Cronan, oui, le Cronan.
0: Le Croisic, c'est dans le Finistère? Le Croisic, non, pourtant c'est pas très loin. Ah non, le Croisic, non, c'est pas du tout dans ce coin-là.
4: Non, c'est bon.
0: T'as un camping-car?
4: Oui, c'est ça.
0: Et t'as un beau camping-car, hein?
4: Oui, un vieux camping-car qui est de mon âge.
0: Ben oui, on a vu les photos, tu les as envoyées à Professeur Brown. Et alors, il y a des tags, et je crois que c'est un artiste de chez toi qui a tagué ton camping-car?
4: Oui, il vient de Saint-Brieuc, entre autres, et puis il vient de Quévert aussi.
0: Mais Saint-Brieuc, c'est la Bretagne. C'est un artiste breton, vas-y, cite-le, hein, profites-en.
4: Il s'appelle Mars, et le deuxième artiste, c'est Stratosphère.
0: D'accord. Et avec ce camping-car, tu sillonnes la France entière et tu te balades, que ce soit en Bretagne ou ailleurs. Et des fois, tu termines avec deux mecs sur le toit parce qu'à Perros-Guirec, t'es tombé en panne. On va pas raconter l'histoire, mais t'as roulé avec deux gars sur le toit du camping-car quand même.
4: Sur le capot, ouais.
0: Ouais, sur le capot, ouais. Allez, nous allons jouer pour cette avant-dernière question. Elle vaut 5 points. C'est question cash.
2: C'est la dernière question. Après, il y a le bingo.
0: Après.
2: Mais c'est pas une question.
0: Ah, vous considérez que c'est pas une question, le bingo?
2: Non, pour moi, c'est le tout pour le tout.
0: Chaque jour, vous me surprenez. Et chaque jour, j'apprends des choses avec vous.
2: Allez. Dites pas de bêtises.
0: Je vais vous faire plaisir. La bande originale que vous adorez.
2: Ah là là là là.
0: Ben oui. À 48 heures d'Halloween. Un petit sorcier qui va bien. Question. Quel comédien incarne Harry Potter au cinéma? Question simple.
4: Daniel Radcliffe.
0: Moi, j'en vois, j'ai quand même envie de prendre.
2: Attends, ta candidate, elle a l'âge de Harry Potter.
0: 36 ans. Alors, ça nous fait 10 points, oui, parce que c'est la bonne réponse, Daniel Radcliffe, cet acteur britannique qui est mondialement connu depuis. Bah, il avait 10 ans hein, quand il a commencé. Bravo, J.K. Rowling et Harry Potter.
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0: You Can't Hurry Love, Phil Collins sur votre radio ici. Dans quelques instants, Valérie Damido et Eric Bastien seront avec Aymeric d'ici Loire-Océan, un grand amateur de fromage, et Florence d'ici Brésisel, qui a la manie de fermer toutes les portes à clé. Bon, en même temps, on a tous et toutes nos petites habitudes. 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
3: Alors, nous sommes avec Aymeric, donc je rappelle qu'il y a deux points, et Aymeric qui habite à La Roche-sur-Yon, et Aymeric qui suit toutes les émissions de télé-réalité, qui adore cuisiner, qui adore jardiner, mais qui alors, par-dessus tout, il paraît que tu adores le fromage.
4: Ah oui.
3: Ah oui. Ah oui, monsieur, oui, oui. Alors, qu'est-ce que
4: là,
3: vous...
4: Ça me donne envie, parce que là, je vois du fromage gratiné, là. Oh, oui, oui, oui.
3: Comment ça, tu vois du fromage gratiné, mon Dieu? Qu'est-ce que tu aimes?
4: Là, dans mon four, il y a un petit gratin qui m'attend, là, depuis tout à l'heure.
3: Un gratin de quoi, s'il te plaît?
4: De pommes de terre, et puis, bien sûr, du fromage dessus, et du fromage de raclette.
3: Qu'est-ce que c'est, ton fromage préféré?
4: J'aime vraiment, franchement, tous les fromages. J'aime beaucoup le Morbier notamment.
3: Ah, le Morbier, c'est pas mal. Le Morbier, c'est pas trop de ta région, mais c'est pas mal.
5: C'est un nectaire en force.
3: C'est un nectaire, oui. Bon,
4: ah,
3: oui,
4: c'est un nectaire,
3: oui, moi, oui, c'est pas mal. Enfin, c'est vrai que le Morbier, c'est pas mal. Alors, est-ce que tu vas marquer 3 points de plus? Je te propose la question à choix multiples. Je pose la question, je te propose des réponses. Et à mon top chrono, tu auras 10 secondes pour me donner ta réponse. Alors, écoute bien. Quelle chanson arrive en tête du top 5 des morceaux les plus joués lors des enterrements en France? Une question bien joyeuse.
5: C'est sympa, hein?
3: Alors, je te propose...
4: C'est sympa.
3: Le Paradis Blanc, de Michel Berger. L'Hymne à l'amour, d'Edith Piaf. Puisque tu pars, de Jean-Jacques Goldman. Ou Les Sardines, de Patrick Sébastien. Top chrono, 10 secondes.
4: Puisque tu pars.
3: Oui, c'est cette chanson de Jean-Jacques Goldman.
5: Oh, c'est bien.
3: C'est d'une gaieté aujourd'hui, c'est magnifique.
5: Elle nous a quittés.
3: Elle nous a quittés puisque tu pars. Mais grâce à ça, tu marques 3 points de plus, tu as 5, Aymeric.
5: Alors que c'est tellement plus simple.

0: Eh bien, c'est bien. Moi, mon candidat a marqué 3 points. Il a 5.
1: Ah oui, donc c'est à moi.
0: C'est à toi, avec ta candidate qui s'appelle Florence.
1: Oui, Florence.
0: Qui habite en Bretagne et qui a 1 point.
2: Ouais, et qui est une trouillarde.
0: Enfin, qui n'est pas trouillard? J'aimerais bien voir ta tête dans un château hanté, toi, tiens.
2: Demain, c'est Allo, Owen.
0: Et... Non, mais il m'a fait le geste Allo, quoi. Ça va, Nabila? Ça se passe bien, Nabilo? Allez.
2: Et vive le shampoing. Il paraît que tu vérifies, on va se remettre dans l'ambiance qui fait peur, hein, moi ça me va. Elle vérifie toujours les portes. T'es une trouillarde, il paraît.
3: Oui, alors, je peux pas tout le temps les portes fermées sur moi.
2: Ah ouais?
3: C'est-à-dire tout le temps.
0: Tu les fermes à clé, c'est ça que tu veux dire?
3: Ah, elles sont fermées à clé. Personne. Si j'ai quelqu'un qui arrive chez moi, je ferme la porte directement à clé derrière.
1: C'est une peur ou c'est où il y a quelque chose ou
3: c'est une peur, oui. Ouais. C'est une peur.
2: Je s'explique pas les peurs. Hein. Bon, oublions la peur et partons en Thaïlande. Voilà quelque chose qui est plus réjouissant. Voilà, c'est un de tes rêves ou tu as déjà été en Thaïlande?
3: Ah non, ça serait un rêve.
2: Ah.
3: Mais on va partir là-bas pendant notre retraite.
2: Avec Hervé, ça fait partie de vos projets, voilà, la Thaïlande. Ouais.
3: Ça fait partie de nos projets.
2: Bah écoute, je te le souhaite, à voyager déjà au Maroc, en Tunisie, en Espagne, en Italie, tu adores le Maroc. Bon, bah la Thaïlande, c'est pour très bientôt. Florence,
3: ça sera pour très bientôt.
2: Nous allons jouer tout de suite et cette question qui arrive avec un QCM. Et ça vaut 3 points. Demain, nous sommes le 31 octobre.
0: Oh mon Dieu.
2: Et demain, c'est la journée mondiale de quoi? De l'épargne, si les bons sortent pas, des vampires, la journée mondiale des villes ou la journée mondiale de la citrouille pour rendre hommage à tous les légumes qui se sont vidés sans broncher. Top chrono, 10 secondes. Journée mondiale de quoi demain? Vampire, ville, citrouille, épargne, vite.
3: Les vampires.
2: Les vampires. Alors demain c'est Halloween, mais c'est aussi la journée mondiale des villes. Créée par l'ONU, qui met en avant le développement urbain durable. Bon, c'est vrai qu'on pense plutôt aux citrouilles, aux vampires, je te l'accorde, par rapport à Halloween, mais c'est officiellement la journée mondiale des villes, Florence.
0: Ça me tue, j'ai appris ça ce matin. Je ne comprends pas. Moi, je trouvais que c'était classe, la journée mondiale de la citrouille, mais bon. Ah non.
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0: Et c'est avec Gabriel de Johnny Hallyday que nous terminons les meilleurs moments d'Otake aujourd'hui. Rendez-vous demain pour une autre sélection. On parlera parc d'attractions, hockey, voyage entre autres, avec Valérie Damido et Eric Bastien sur votre radio ici. Bonjour Wendy Bouchard.
1: Bonjour chère Catherine, bonjour à tous.
0: Aujourd'hui dans Ma France, on va faire une petite escapade dans notre beau pays.
1: Exactement, en ce week-end de l'Ascension, sachez que les gîtes de France sont pleins à 82%. Il s'agit de pépites qui valorisent le patrimoine local et nous en parlons avec la directrice nationale de ce réseau en or. Dans Ma France, c'est sur ICI.
0: Et c'est Catherine. Dans un instant.
1: Merci.
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0: Très bonne journée avec votre radio ici, il est 13h. Je vous retrouve demain à partir de midi pour les meilleurs moments d'Otake. Maintenant c'est Ma France, Wendy Bouchard.
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1: Bonjour à tous, merci d'être à l'écoute de Ma France. Alors que les Français ont des envies d'escapade, des envies d'ailleurs et de nature, mais pas trop loin de chez eux. C'est un peu la constante pour ce nouveau pont de mai. On en parlera avec notre invitée directrice des Gîtes de France. C'est un label qui attire de plus en plus de vacanciers, mais aussi de propriétaires. On vous donne des nouvelles rassurantes de l'antivirus. Les tests des cas contacts en France sont tous négatifs à la mi-journée. En revanche, vous entendrez un sujet qui met en garde l'homme trop prompt à se rapprocher des milieux naturels des animaux sauvages. Ce qui accroît, on l'a bien vu ces dernières années, les risques d'épidémie. À la une encore, cette vidéo édifiante, celle d'un pédocriminel confondu en direct sur TikTok et Twitch. Un chasseur de pédocriminels s'est fait passer avec un avatar pour une petite fille de 14 ans. L'homme de 66 ans est un ancien directeur sportif en Haute-Saône, en garde à vue depuis mardi soir à Vesoul. Au cœur de vos régions encore, l'hommage aux victimes du commando pour libérer Mohamed Amra au péage d'Incarville dans l'Eure. C'était il y a 2 ans et Gérald Darmanin a rendu hommage aux victimes à Caen il y a quelques instants. La fermeture des magasins Minelli provoque la tristesse des clients. Nous sommes à Reims. Et puis attention aux règles de tranquillité dans vos jardins les jours fériés, les dimanches. C'est réglementé. N'abusez pas des tronçonneuses ou d'autres rotophiles. Ce jeudi de l'Ascension est un jour férié attendu par des millions de Français, pas seulement pour sa dimension spirituelle. Il permet un peu d'évasion printanière, malgré une météo particulièrement froide et maussade cette année en dehors de la Méditerranée. La recherche de l'escapade, de la déconnexion. Oui, l'important c'est de partir, disent les vacanciers, partir quand même, malgré les prix de l'essence. C'est partir moins loin, une solution toute trouvée et qui concerne aussi Loubourdie, nos voisins étrangers.
3: Quand ce propriétaire de chambre d'hôte en Normandie regarde les réservations du week-end sur son ordinateur, eh bien c'est clair, les étrangers qui viennent habituellement en voiture sont aux abonnés absents.
4: On a moins d'Hollandais. Les Hollandais, ils ont 6 heures de route entre chez eux puis la Bretagne, donc souvent ils font des pauses chez nous en Normandie. Les Anglais aussi, et sans oublier les Belges. Et cette année, on les voit pas. Hein. On a clairement des noms français sur l'agenda, sur les calendriers.
3: Des touristes venus essentiellement cette année d'Île-de-France, à 2 heures de route. Et James Lemeret, le gérant de la maison d'hôte Villa Mon Repos, assure que même avec cette économie d'essence, ses clients feront davantage attention sur place.
4: Ils vont rayonner dans un rayon de 50 km. Ils ne vont pas faire beaucoup de route. Après, les gens vont faire aussi attention à ne pas aller trop au restaurant, donc ils grignotent dans les chambres.
3: Partir moins loin pour faire des économies. Didier Arino est directeur du cabinet Pro Tourisme. Il interroge les vacanciers. Et il l'assure, c'est la tendance nationale.
5: Moins loin, moins longtemps, partir à moins de 3 heures de son domicile, même s'il y a un aspect psychologique, car un carburant à 2,10 ou 1,90, sur un séjour de vacances, le delta, c'est 30 à 50 euros seulement.
3: Selon une enquête menée par son cabinet au mois d'avril, 500 000 vacanciers assuraient ne pas vouloir partir pendant ces ponts du mois de mai.
1: Ou alors cette escapade près de chez soi qui offre tout de même une autre vision et une bouffée d'oxygène. On en reparle à 13h15 avec notre invité qui dirige le réseau des Gîtes de France. Avec des embouteillages sur la route, certes, mais avec les prix des carburants, une fois de plus, c'est tout de même beaucoup plus calme sur les routes et autoroutes de France. Julie Tescrat, vous êtes sur l'aire de Pont de l'Isère et vous l'avez constaté pour ici.
6: Kelly est arrivée de Saint-Étienne pour passer le long week-end de l'Ascension dans la Drôme.
7: Bah, on est parti en fin de matinée. C'est plutôt fluide par rapport aux autres années. Là, on n'a eu aucun bouchon. Et l'année dernière, oui, on était parti à peu près aux mêmes heures. Il y avait des bouchons. Après, on se disait, il y a eu d'autres week-ends avant, fériés. C'est plus étalé, du coup.
6: Et il y a peut-être aussi moins d'automobilistes. La consommation de carburant a baissé de 30% début mai. Vinci ne communique pas ses chiffres sur la 7, mais le ressenti est là. Vincent, en route pour Gros-Pierre en Ardèche, n'a eu que quelques ralentissements à Lyon, malgré les précisions de Bison Futé.
8: Le GPS annonçait quelques petits bouchons par-ci par-là juste avant qu'on s'arrête. Je ne sais pas encore ce qu'il va nous dire quand on va reprendre la voiture. Et à part le tunnel sous Fourvière et puis le passage de Lyon, le reste à peu près nickel.
6: Hier, des bouchons ont bien été signalés sur la 7 autour de Valence, mais seulement dans l'après-midi, loin de la journée noire annoncée. Benjamin est en direction de Saint-Raphaël. Le trajet a laissé bien passer, mais il redoute déjà le retour dimanche.
9: L'année dernière, on a mis un temps incroyable pour rentrer. C'était vraiment la misère, 14h. Et donc cette année, on a préféré rester sur place une nuit de plus et puis rentrer le lundi au calme.
6: Et Bison Futé, voie jaune en Auvergne-Rhône-Alpes pour aujourd'hui dans le sens des départs.
1: Et ce jeudi de l'Ascension est classé rouge sur les routes. On vous conseille de quitter la région parisienne plutôt à partir de 17h. Ça reste très bouché sur la 13 vers l'ouest et Marseille et Lyon, aussi sur la 7 jusqu'à ce soir. Ce pont de l'Ascension qui est aussi une manne pour la SNCF. Le pont affiche des trains complets, près d'1 800 000 réservations dans les TGV Inouï et dans les Ouigo. En revanche, les trains ne circulent pas entre Paris et Toulouse sur la ligne Polt qui passe par la souterraine. Aucun intercité ou presque jusqu'à dimanche. Idem le week-end des 30 et 31 mai en raison de travaux de modernisation nécessaires bien sûr, mais qui pénalisent les usagers. Dans Ma France, on vous parle à présent d'une vidéo qui tourne en boucle sur les réseaux sociaux et que je vous encourage à regarder. Elle horrifie, évidemment, parce qu'elle dénonce, mais elle nous montre la réalité crue et brute des méthodes des pédocriminels. On y voit un ancien directeur de l'Union sportive scolaire en Haute-Saône faire des avances à une jeune fille de 14 ans. Mais derrière ce visage juvénile se cache en réalité un influenceur finisi qui appartient à une association qui chasse les pédocriminels. Il a créé un avatar, il a créé une fausse enfant qu'il fait parler grâce à l'intelligence artificielle. Et il a publié ce dialogue en direct sur Twitch et confondu cet homme, déjà condamné l'an passé à une peine avec sursis pour détention d'images de mineurs à caractère pornographique. Emma Dewey, pour nous, vous avez pu échanger avec un de ces chasseurs de pédocriminels, membre comme Finisi de l'association 211, et ce qu'il dénonce est édifiant.
10: Durant 50 minutes de live, un homme de 66 ans, moustache et cheveux grisonnants, fait des avances sexuelles à une jeune fille, créée par l'intelligence artificielle, sans le savoir.
11: Et si on se voit et que je t'emmène au parc, donc là, est-ce que je pourrais t'embrasser, par exemple?
12: Imagine que t'as 14 ans et quelqu'un...
11: Ouais.
12: Imagine.
11: Est-ce que ça te ferait envie?
10: La voix juvénile est en fait celle d'un TikToker. Il se revendique chasseur de pédocriminels, comme un autre que nous avons joint par téléphone.
13: Moi, je suis chasseur.
10: Il souhaite rester anonyme pour continuer de piéger les pédocriminels qui, selon lui, grouillent dans les chats des jeux en ligne.
13: C'est effrayant, le nombre de personnes qu'il peut y avoir en tant que pédocriminel. Ils n'ont pas de scrupules. Que tu aies 10 ans ou 14 ans, ils iront vers toi.
10: Avec toujours le même mode opératoire.
13: Le profil type d'une personne va faire ce qu'on appelle du grooming, va mettre à l'aise l'enfant en question et va l'amener dans une conversation de confiance avant de pouvoir agir.
10: Et pour mettre à son tour le potentiel pédocriminel en confiance, le chasseur modifie voix et visage grâce à l'IA.
13: Un outil qui sert à débusquer et à être plus rapide dans la démarche de la traque. C'est sérieux et très professionnel.
10: Face à cette vidéo devenue virale, le chasseur appelle tous les internautes à ne pas se faire justice eux-mêmes en répétant « Nous sommes des traqueurs de pédocriminels et non des chasseurs de primes ».
1: Merci Emma. Et quant à l'homme de 66 ans confondu lundi dans cette vidéo, il est en garde à vue depuis mardi soir au commissariat de Vesoul et son domicile a été perquisitionné. Il est 13h07 et la France joue la transparence et la pédagogie avec des réunions sanitaires quotidiennes, vous le savez, sur l'antivirus et des nouvelles rassurantes à l'heure où l'on se parle car tous les nouveaux tests pratiqués sur les Français identifiés comme cas contact sont négatifs. Guillaume Fariol, c'est la ministre de la Santé qui l'a annoncé il y a quelques instants.
14: Oui, les 26 cas contact français ont tous été testés négatifs sans exception, annonce la ministre de la Santé Stéphanie Rist. Il s'agit de 4 passagers du MV Ondus, ce paquebot où s'est déclarée l'épidémie, et de 22 personnes qui ont approché pendant des voyages en avion une patiente néerlandaise qui, elle, n'a pas survécu au virus. Par mesure de précaution, ces cas contacts en France sont toujours tous placés à l'isolement dans des hôpitaux. Ils seront suivis de très près par les médecins, tester 3 fois par semaine. Les autorités sanitaires ne communiqueront plus les résultats, sauf test positif. Rappelons que la durée d'incubation de cet antivirus peut aller jusqu'à 42 jours. Une Française, passagère du MV Ondus, la seule testée positive à ce jour, elle est toujours en réanimation dans un état grave à l'hôpital Bichat à Paris.
1: Et la circulation du virus semble maîtrisée, les risques extrêmement limités, rassurent les infectiologues. Matignon qui a annoncé par ailleurs que la France disposait d'un stock de masques pour faire face pendant 3 mois au cas où. Et dans ce dossier, on vous alerte aussi sur ces maladies infectieuses transmises par les animaux sauvages à l'homme. Ces zoonoses se multiplient depuis une dizaine d'années. Et le public connaît évidemment le virus Ebola, le chikungunya, le Covid bien sûr, et ce dernier exemple en date, l'antivirus des Andes porté par un rongeur d'Amérique du Sud, un petit rat de rizière. Cette maladie se transmet donc par contact avec ces rongeurs ou par l'inhalation de poussière contaminée par leur déjection. Et cela nous questionne de plus en plus, Paul Tilly. Et cela questionne aussi le rapport de l'homme avec ces milieux naturels dans lesquels nous ne devrions pas entrer.
15: Plus l'humain s'aventure dans des zones sauvages, plus il s'expose à des risques, alerte Anne Goffard, virologue au CHU de Lille.
16: Je vais être très radicale. Il ne faut pas y aller au contact de la faune sauvage. Parce qu'on peut attraper des maladies infectieuses qui, théoriquement, ne nous concernent pas. Mais il n'y a pas que les antivirus, il y a d'autres virus aussi.
15: La construction du canal de Panama en Amérique centrale fin 19e est un exemple.
16: Les humains sont allés défricher la forêt tropicale et il y a énormément de gens qui travaillaient sur le chantier du percement de ce canal qui ont été infectés par un virus, le virus de la fièvre jaune, qui est présent dans la faune sauvage tropicale. Il y en a plein qui sont morts de la fièvre jaune.
15: Il faut trouver un équilibre entre activité humaine et biodiversité, rappelle la chercheuse. Et ça vaut pour la France, où un antivirus circule, pas celui des Andes, mais l'antivirus Pumala. Le campagnol roussâtre en est porteur.
16: On appelle ça la maladie des forestiers. On sait que certains professionnels peuvent être exposés à ces infections virales du fait de leur pratique professionnelle. Et chez ces personnes-là, on leur donne des recommandations pour se protéger.
15: Porter masque et gants et éviter les poussières potentiellement contaminées par les déjections des rongeurs. On dénombre une centaine de cas chaque année, principalement dans le nord-est du pays, à cet antivirus Pumala. Beaucoup moins virulent que celui des Andes, il ne se transmet pas d'un humain à un autre.
1: En football à présent, le PSG est sacré champion de France pour la 14e fois de son histoire. En déplacement à Bollard, les Parisiens ont souffert peut-être, mais ils se sont imposés 2-0 face au RC Lens, 5e victoire consécutive. Et sur Bein Sport hier soir, Ousmane Dembélé, ballon d'or la saison passée, a réagi à ce sacre.
17: On voulait venir gagner ici, et voilà, fallait faire un match sérieux, on a encore un autre dimanche, et puis voilà, on va fêter ça, parce que voilà, c'est officiel, on est champion. Les trophées individuels, ça vient après, si ça vient, c'est bien, si ça vient pas, c'est comme ça. Le plus important, c'est les titres collectifs, et comme j'ai dit, on a gagné la Ligue 1, on a gagné la Super Coupe, on a gagné l'Intercontinental aussi, et voilà, le 30 mai, on a quelque chose de grand. Pour tous les fans du Paris Saint-Germain.
1: Le 30 mai, en effet, c'est presque demain, la finale de la Ligue des Champions à Budapest. Le PSG qui tentera une 2e victoire consécutive face aux Anglais d'Arsenal. Et puis un peu plus loin encore, pour la planète foot, c'est la Coupe du Monde qui démarre le 11 juin aux États-Unis, au Canada et au Mexique. Qui seront les heureux élus sélectionnés avec l'équipe de France? Didier Deschamps doit l'annoncer ce soir dans le journal de 20h sur TF1. Mais Saïd Makhloufi a voulu lui donner un petit coup de main en demandant aux joueurs de l'avenir foot Lozère de se glisser dans la peau du sélectionneur et de composer leur propre liste des bleus. Voilà ce que ça donne.
18: Est-ce qu'on peut dire qu'on est tous là 60 millions de sélectionneurs?
19: Oui. Gardien de but.
20: Meilleur titulaire.
21: On prendrait
18: Samba. Alors la question maintenant, c'est le numéro 3. Il y a Chevalier, ou est-ce qu'on rappelle
22: Hugo Lloris, bien sûr, Hugo Lloris. Et il a beaucoup d'expérience avec l'équipe de France.
19: Défenseur, Jules Koundé.
22: Upamecano, il est pas mal.
23: Jonathan Clauss.
18: Non.
23: Mal Augusto.
24: Moi je dirais Saliba aussi.
19: Milieu de terrain.
24: Warren Zaïre-Emery.
23: Polyvalent, partout.
18: Gros joueur.
24: Il a tout dit, mon camarade.
22: Griezmann au milieu de terrain, ça va chauffer.
24: Tu dis que des dégâts.
22: N'Golo Kanté.
25: N'Golo Kanté.
18: Kanté, sécurité.
24: Je rappellerai Kanté aussi.
26: Ah oui, Kanté, parfait.
24: Oui.
25: Il est petit, il est gentil, il va bouffer Léo Messi.
24: Il faut qu'il y soit.
25: N'Golo Kanté.
19: Attaquant.
24: Barcola.
22: C'est Barcola.
19: Ousmane Dembélé.
24: Je suis d'accord.
22: Doué.
19: Kylian Mbappé.
18: Olise, ça c'est validé.
24: Sûr. Obligatoire.
18: Est-ce qu'on prend Thauvin?
22: Non.
24: Mieux vaut pas.
27: On l'oublie, Giroud. Et ouais, ben moi je veux Gigi, moi, dans l'équipe.
18: Hein. Avec une équipe comme ça, on va jusqu'où?
22: On va en finale et on gagne la Coupe du Monde. Hein.
24: Bien sûr, ouais, je suis d'accord.
25: Ramenez la coupe à la maison.
27: On prendra la 3e étoile.
25: On est ensemble.
28: En route pour la Coupe du Monde.
1: Il est 13h13 à l'écoute de ma France.
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1: Et on commence ce tour des régions à Caen, où le ministre de la Justice, Gérald Darmanin, a présidé il y a quelques instants une cérémonie d'hommage en mémoire des deux agents pénitentiaires tués il y a 2 ans, jour pour jour, par un commando lourdement armé lors de l'évasion sanglante de Mohamed Amra. C'était au péage d'Incarville, dans l'Eure. 3 autres agents avaient été grièvement blessés dans cette attaque, et parmi les rescapés, l'un d'eux a accepté de s'exprimer, Nolwenn Lejeune, par la voix de son avocat.
0: Parler dans un micro, c'est encore impossible pour lui, s'excuse son avocat. C'est donc ce dernier, Romain Léandri, qui va porter la parole de son client, vivant mais marqué à vie par une scène d'une violence effroyable dont chaque seconde reste gravée en lui.
3: Il se souvient de tous les détails, surtout des événements marquants, tels que des images, tels que des bruits, tels que des sons.
0: Il en garde des séquelles physiques et psychologiques qui font qu'il est toujours en arrêt de travail. Ceux qui l'ont aidé à tenir, ce sont bien sûr tous ses proches. C'est aussi sa capacité à garder la tête froide face à Amra et son commando.
3: C'est quelqu'un qui a toujours cru en l'institution judiciaire. Il n'est pas rempli de haine, il n'est pas rempli d'une idée de vengeance. Il est dans un esprit de reconstruction et de soif de vérité.
0: Ces derniers mots sont pour les pompiers, les 3 pompiers de Louviers qui sont intervenus après l'attaque. Sophie, Benoît et Alexandre, 3 pompiers sans qui, glissent-ils sobrement, la tournure aurait été différente.
1: Nolwenn Lejeune pour ici, Normandie, Caen. En Champagne, on illustre la fermeture définitive des magasins Minelli, une marque fondée en 1973. À Reims, la boutique située en plein centre-ville va donc fermer ses portes, comme tous les autres points de vente du chausseur, le 30 mai prochain. C'est une annonce accueillie avec tristesse par les clients et par les autres commerçants rémois. Emma Jacob.
4: D'ici là, la boutique écoule ses stocks, moins 60% sur tous les articles. Karine a reçu un mail de Minelli le matin même et ressort du magasin avec 2 paires.
5: J'ai même demandé si les usines arrêtaient vraiment et elle me dit oui, tout arrêtait et je trouve ça vraiment dommage. On avait la qualité et encore une fois, encore une entreprise qui disparaît.
4: Devant la boutique rémoise, la seule de la Marne et des Ardennes, Isabelle, elle, apprend la nouvelle de la fermeture.
7: C'est une enseigne de ma jeunesse en fait. Ouais, ça fait drôle de savoir que ça va s'arrêter.
4: Et ça fait drôle aussi aux autres chausseurs du centre-ville. Marie a ouvert sa boutique de chaussures pour hommes, femmes et enfants il y a 2 mois, juste à côté de Minelli.
20: On n'est jamais satisfait quand on a des voisins qui ferment. Quand il y a de la concurrence, c'est très important aussi. Hein, c'est ça qui fait tourner les boutiques. C'est des institutions qui tombent, donc on se demande où on va aussi.
4: Le plus gros concurrent aujourd'hui, rappelle Mélanie Vendeuse, s'appelle Internet.
21: C'est sûr que l'intérêt, il est de se dire ben, on ne prend pas la voiture, on reste chez soi, on est derrière son écran, on renvoie quand ça ne va pas. Il faut qu'on arrive à reconquérir par le conseil. Qui a un vrai plus, une vraie différence.
4: Plusieurs chausseurs rémois expliquent avoir déjà mis en place cette reconquête de la clientèle, avec la possibilité de commander en ligne, puis de venir essayer en magasin, ou encore la location de chaussures pour quelques semaines seulement.
1: Et puis si vous aviez l'intention de profiter de ces week-ends prolongés pour faire du jardinage, eh bien sachez que l'utilisation d'outils bruyants est encadrée. Le dimanche par exemple, le créneau pour les tondeuses, les broyeuses ou les rotophiles est limité à 2h le matin. C'est un arrêté préfectoral qui fixe cette règle. Illustration en Charente avec Pierre Marsat pour ici La Rochelle.
23: À Ansac-sur-Vienne, à côté de Confolens, tout est très clair. L'information est diffusée dans les boîtes aux lettres des habitants, le petit journal municipal et même sur les réseaux sociaux. Le maire, Fabrice Audouin, applique la loi tout en permettant d'avoir un petit créneau le matin.
26: Les jours fériés sont comme les dimanches, effectivement. On a le droit de tondre, tailler les, enfin tout ce qu'on peut faire comme bruit, de 10h à midi, de façon à laisser les gens tranquilles chez eux, sur leur terrasse, surtout quand on arrive à cette saison. Ça reste un arrêté préfectoral, où la commune pourrait éventuellement aller plus loin, mais bon, je l'ai pas fait, je le laisse au niveau préfectoral. Je pense que c'est déjà pas mal, ça laisse une petite autorisation, 10h midi, et voilà, c'est bien.
23: Sur la place de la mairie, quelques carrés d'herbe enjolivent le cadre de vie, l'herbe est bien tondue, sans doute en semaine. Un peu plus loin sur le parking, Daniel Tremblay vient jeter quelques bouteilles en verre dans le conteneur. Il habite Limoges où il tond sa pelouse en semaine. Il vient en sac rendre service à ses parents âgés et fait du jardinage aux heures autorisées.
29: Bah, je pense que c'est une bonne chose. L'après-midi, les gens veulent leur liberté et puis le calme. Même à la campagne, je pense que les gens ont le temps de le faire d'un autre créneau. Je le fais pour mes parents, ils sont très âgés. Bah, je le fais en dehors de ces périodes.
23: Hein. Et monsieur le maire Fabrice Audouin donne l'exemple. C'est lui qui tond sa pelouse chez lui et il s'interdit d'aller au-delà des horaires imposé.
1: Pierre Marsat pour ici La Rochelle, il est 13h17 sur ici. Merci de votre écoute en ce jour de l'Ascension.
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1: Et en ce week-end prolongé dans Ma France, en dehors d'une météo peu réjouissante, on vous invite au grand air, à la nature, à la déconnexion. Bienvenue pour ce week-end à rallonge qui fait les affaires des gîtes de France, plein à 82% pour ce pont de l'Ascension. Bonjour Solange Escure.
6: Bonjour et merci pour votre invitation.
1: Ben merci de nous parler de ces gîtes de France dont vous êtes directrice nationale du réseau. Bien des valeurs plébiscitées, selon Gescure, pour ces gîtes avec un tourisme d'authenticité, avec une proximité avec l'habitant. Ces valeurs-là, vous les mettez en avant et elles rassurent aussi beaucoup de touristes.
6: Exactement, nous portons des valeurs depuis que notre marque existe, depuis près de un peu plus de 70 ans. Donc chez Gîtes de France, c'est à la fois un hébergement de qualité régulièrement visité avec un classement qui va de 1 à 5 épis pour pouvoir convenir à l'ensemble des budgets, mais c'est surtout une relation humaine très forte, c'est-à-dire des propriétaires qui vont accueillir dans leur maison et qui vont faire découvrir aux vacanciers toutes les richesses de leur territoire, de leur terroir, et donc des vacances nature, des vacances au vert et des vacances qui font du bien.
1: Et un sens du partage, hein, vous commencez de le dire, pas de boîte à clés, il n'y a pas de côté impersonnel. Parmi votre exigence et vos exigences d'ailleurs dans ce label Gîtes de France, il y a cette présence.
6: Exactement. L'accueil, ça fait partie de nos valeurs fondatrices en fait, qui était d'accueillir dans un hébergement par le propriétaire de l'hébergement, faire revivre des maisons dans des territoires en milieu rural avec donc cet accueil personnalisé du propriétaire qui va pouvoir échanger sur les produits à découvrir, conseiller la ferme où on va trouver le bon fromage, où on va trouver les bons produits du terroir. Donc c'est bien plus qu'un hébergement, c'est à la fois un hébergement de qualité avec un bon rapport qualité-prix, mais également cette découverte et ces vacances pour tous.
1: Oui, vous parliez de produits locaux, du terroir justement. Parmi ces valeurs au cœur des Gîtes de France depuis 70 ans maintenant, il y a cette promotion du patrimoine local. J'ajoute d'ailleurs que 84% de vos gîtes en France sont situés en milieu rural. Ça fait partie de l'identité revendiquée également, selon Gescure.
6: Alors non seulement de l'identité, mais c'est également en fait un apport économique pour les territoires et pour ceux qui vivent dans les territoires. Je pense aux artisans, je pense aux commerçants. Chaque année, nos propriétaires, soit en créant un hébergement, soit en rénovant ou en améliorant leur hébergement, en fait, apportent à l'économie des territoires, donc les artisans. Donc c'est un cercle vertueux, il y a de la consommation également. Et puis pour les collectivités, c'est également des recettes pour nos territoires ruraux. Et donc, on contribue fortement. Hein. Globalement, c'est un peu plus de 2 milliards d'euros de retombées économiques pour les territoires. Oui. Donc, une présence forte et une économie importante.
1: Les chiffres vont bien. En effet, 28 millions de nuitées enregistrées pour ces Gîtes de France et 36% de nouveaux hébergements en un an. On va y venir, en dehors de toutes les garanties que vous apportez aux hôtes et qui expliquent cette attraction. Des milliers de nouveaux venus qui ont donc décidé de se jeter dans le grand bain et de participer, je pense à Brun parce que je pense à Epi, et de participer justement à cette communauté des Gîtes de France. Exemple en Bourgogne, Luc Chemla.
8: À 74 ans et après une carrière dans l'énergie, Gérard Caillot s'est lancé en mai dernier dans l'aventure. Tout est parti d'un héritage, la maison familiale située à Nuit-Saint-Georges en Côte d'Or, que le retraité a ensuite racheté à ses frères et sœurs.
9: C'est une vieille maison vigneronne, bourguignonne, qui date de 1760 et quelques et autres, 120 mètres carrés avec trois chambres.
8: Avec en plus vue sur les vignes, l'idée d'en faire un gîte lui est venue dans un second temps.
9: On voulait rénover la maison, on a commencé à faire des travaux, qui sait faire des travaux, bah autant essayer de les amortir un petit peu avec un gîte. Donc ça permet de faire vivre la maison, d'aider les petits-enfants indirectement.
8: Cette activité apporte un complément de revenus, environ 2000 euros bruts par mois, surtout que le label Gîtes de France attire les vacanciers. D'ailleurs, si le nombre de demandes pour rejoindre le réseau ne fait qu'augmenter, c'est également parce qu'il propose un accompagnement personnalisé pour répondre par exemple aux questions des novices du secteur. Au total, 43 000 propriétaires font aujourd'hui partie du réseau Gîtes de France.
1: Solange Escure est avec nous, directrice nationale de ce réseau des Gîtes de France. C'est un réseau qui ne cesse de s'accroître et vous mettez d'ailleurs en avant et en valeur sur le site des Gîtes de France des nouvelles pépites pour les vacances d'été, notamment Solange.
6: Oui, nous avons beaucoup de nouveaux hébergements, des propriétaires qui viennent chercher la réassurance de la marque, l'accompagnement dont vous parliez dans le reportage, puisque nous sommes présents dans chaque département avec 92 agences et nos chargés de développement vont visiter chaque hébergement, vont conseiller le propriétaire sur son positionnement tarifaire, sur l'aménagement de son hébergement, sur la décoration. Donc, notre grande force et notre plus-value, c'est vraiment cet accompagnement permanent du propriétaire. Il n'est pas seul avec sa location. Compte tenu de la concurrence accrue, c'est important qu'on puisse l'accompagner, l'aider et qu'il puisse se positionner au mieux pour que son hébergement soit le mieux loué, bien sûr.
1: Et on accueille justement sur les antennes d'ici votre réseau de proximité et dans Ma France, l'un de ces nouveaux propriétaires qui a rejoint le réseau des Gîtes de France. Bonjour Jérémy Barré.
10: Oui, bonjour Wendy, bonjour Madame Lescure.
1: On vous retrouve avec grand plaisir parce que vous faites partie des pépites que Gîtes de France met en avant. J'ai pas d'action chez vous, je découvre simplement les images du lieu que vous avez réhabilité, rénové, que c'est absolument magnifique. Décrivez-nous, on est sur les bords de Seine, près de Val-de-Reuil, dans l'Eure.
10: Voilà, tout à fait, nous sommes sur la commune de Pose, un village marinier situé donc à l'est de l'Eure, sur les méandres de la Seine, juste avant le barrage de Pose. Nous avons réalisé donc du coup les travaux suite à la venue de l'expertise des Gîtes de France, Nathalie Loué, qui est venue

0: créé un gîte. Voilà, depuis 2024.
1: C'est un très grand coup de cœur parce que vous avez pensé cette maison aussi comme un lieu de nature idéal avec un accès direct à la Seine pour les amateurs de pêche. Et on est vraiment dans la déconnexion que je décrivais en début d'émission. Peu importe la météo, on est ailleurs.
0: Exactement. Nous avons aujourd'hui, par exemple, une famille qui sont arrivées avec un bateau, qui l'ont mis au ponton et qui profitent tous les jours, en ce moment, de la pêche sur la Seine. Et c'est vraiment très, très, très joli à voir. Et vraiment, c'est une famille très agréable.
1: Solange, vous pouvez réagir à ce que nous dit Jérémy Barré, parce que voilà, il a été accompagné par justement l'un de vos employés aguerris sur ce sujet-là pour réaliser au mieux les meilleures prestations pour que ça rentre dans les cadres de Gîte de France et que tout soit bien en règle, Solange.
2: Oui, tout à fait. Bonjour Jérémy et merci d'avoir rejoint le réseau. Donc nous accompagnons effectivement, et ce que je vous disais précédemment, nous avons des experts dans chaque département qui sont là pour aller visiter les maisons, pour conseiller les propriétaires sur la partie aménagement, faire en sorte que l'hébergement corresponde au mieux aux attentes actuelles des vacanciers. Et c'est vraiment la force de notre marque et de notre réseau, c'est cet accompagnement personnalisé pour chaque propriétaire et qui continue tout au long de sa durée de mise en location de l'hébergement, en fait. On est toujours là pour lui le conseiller sur les aspects juridiques, fiscaux. Et puis également, Gîte de France défend les intérêts des propriétaires au quotidien, fait en sorte que leur activité soit la plus intéressante pour eux et surtout qu'elle leur apporte en fonction de leurs besoins, un revenu complémentaire.
1: Bien sûr.
2: Et n'oublions pas cette sauvegarde du patrimoine bâti qui est très très importante.
1: Aussi, Jérémy Barré, que vous demande en échange, parce que ça peut intéresser bien sûr beaucoup de propriétaires qui sont à l'écoute aussi, que vous demande en échange Gîte de France?
0: Et bien, écoutez, ce qu'ils nous demandent, c'est d'être accueillant, de pouvoir proposer un hébergement propre et accessible à tous, avec les qualités de tout ce qu'il faut dans un logement de vacances aussi, surtout privilégier l'accueil bien évidemment d'être présent le jour de l'arrivée des clients.
1: Bien sûr, mais il n'y a pas de contrepartie économique. Comment fonctionne
0: la contrepartie économique? Eh ben c'est juste comment expliquer, Madame Lescure va...
1: Allez-y, Solange Lescure, voilà, pour être tout à fait clair et transparent avec ceux qui seraient intéressés.
2: Tout simplement, il y a une cotisation pour faire partie de la marque Gîte de France.
1: D'accord.
2: Donc une cotisation qui est versée à l'association départementale. Et ensuite, une commission qui, en moyenne, sur le territoire, est de 13%, qui est prise sur chaque contrat de location fait par la marque.
1: Pour cette offre.
2: Et je voudrais aussi ajouter le fait que nos hébergements dans nos territoires ruraux ont remplacé une partie de l'hôtellerie traditionnelle, familiale,
1: c'est vrai.
2: Que l'on connaissait et qui a totalement disparu de nos territoires ruraux.
1: Mais qu'on
2: donc
1: reste dans ce côté maison de famille, voilà ce que vous disiez aussi, dans
2: exactement.
1: Cette humanité. Solange Lescure, merci, directrice nationale de ce réseau des Gîtes de France, et merci pour cette belle illustration dans l'Eure, sur les bords de Seine, près de Val-de-Reuil. Comment s'appelle votre maison, si on veut la retrouver sur Gîtes de France, Jérémy?
0: L'écrin des bords de Seine.
1: L'écrin des bords de Seine, qui porte bien son nom, comme d'autres pépites mises en valeur, ce lodge éco-conçu dans le Puy-de-Dôme, ce gîte XXL pour les grandes tribus dans le Tarn-et-Garonne, ou cette villa dans la Pinède landaise à Cap-Breton, avec cette offre de nature parfois très accessible, classement par épi, vous le savez, une gamme de prix très large, de 1 à 5 épis. Merci à vous pour ce petit week-end en votre compagnie.
2: Merci
1: à tous les deux.
2: Merci beaucoup.
1: Et restez à l'écoute de votre réseau de proximité. L'info locale, c'est à suivre. Merci à tous.
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1: Entre tradition et modernité, les petits chanteurs à la croix de bois connaissent un succès qui ne se dément pas. Pour l'évoquer, Angélique Alastaït avec Mario Babin, responsable des tournées des petits chanteurs à la croix de bois.
2: Traditionnellement, les petits chanteurs à la croix de bois chantent un programme sacré en aube. Et ensuite, à partir des années 30, 40, 50, eh bien, on a développé un répertoire qu'on appelait autrefois la vieille chanson française. Et donc, on chante des chants de variété française, des chants du monde, des chants populaires. Donc les concerts que nous donnons aujourd'hui font écho à cette tradition.
3: Les petits chanteurs à la croix de bois, ce ne sont que des garçons, c'est bien ça? Il n'y a pas de filles en fait dans ce chœur?
2: Absolument, absolument. Les petits chanteurs à la croix de bois, c'est une œuvre éducative de garçons et on a gardé cette tradition. Donc une œuvre d'éducation intégrale où le chant et la tournée sont un moyen pour élever ces jeunes garçons, leur apprendre l'écoute, être à l'écoute du monde, la discipline, l'exigence. Et puis le respect, le sens du collectif.
3: Aujourd'hui, en 2026, quel est l'engagement que prennent ces petits garçons qui rejoignent donc ce chœur?
2: Aujourd'hui, être petit chanteur à la Croix de Bois, c'est vivre une aventure complète, à la fois scolaire, artistique, humaine et spirituelle. Les garçons suivent une scolarité tout à fait classique dans le collège Saint-Lazare-Saint-Sacrement à Autun en Bourgogne, tout en ayant une formation musicale exigeante et aménagée. Ils ont à peu près 8 heures de chant par semaine. Leur quotidien est rythmé donc par les cours, les répétitions. Et lorsqu'ils sont en tournée, comme nous allons venir à Belfort le samedi 13 juin prochain, ça s'inscrit dans une tournée de 5 jours, et bien là, ils suivent aussi leur cursus scolaire, ce qui leur demande effectivement une certaine autonomie. Le chant n'est pas une fin en soi, c'est un moyen d'éducation. Et donc à travers le chant, les jeunes garçons apprennent à travailler avec exigence et à prendre leur place au sein d'un groupe.
3: C'est une spécificité française, il n'y en a pas d'autres ailleurs dans le monde.
2: Les petits chanteurs à croix de bois ont créé dans leur histoire la Fédération des Puericantores, qui est un ensemble de chœurs en France et à l'étranger. Alors en France, il y a 90 chœurs.
3: Ça s'adresse aux garçons de quel âge à quel âge?
2: Eh bien, c'est essentiellement sur le cursus collège. Donc les garçons, à partir de la CM2, et ça va jusqu'à la terminale.
3: Sur quels critères est-ce que vous les recrutez?
2: Pour devenir petit chanteur à la croix de bois, il n'est pas nécessaire d'être déjà un musicien confirmé ou d'avoir fait des années de solfège. Ce que nous, on va essayer de discerner, eh bien, c'est la motivation du petit chanteur et puis la capacité à ce garçon de suivre le projet éducatif qui est exigeant.
3: Je vous remercie beaucoup, Mario Babin. À très bientôt.
2: Je vous en prie, à très bientôt.
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0: Lewis Capaldi, Wish You the Best, une balade suite à une rupture amoureuse où il ne souhaite que le meilleur à la personne qui l'a quitté. Lewis Capaldi, un chanteur écossais qui va faire plusieurs dates de tournée, mais pas en France. Hein. À venir avant 14h, Axel Red.
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4: 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Aujourd'hui, cet étang appartient à la commune de Beutal.
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2: En France, tous les cas contacts sont testés négatifs à l'hantavirus. Annonce de la ministre de la Santé, Stéphanie Rist, sur le réseau social X. Par mesure de précaution, ces 26 personnes sont toutes placées en isolement hospitalier et continueront à être suivies médicalement et à être testées 3 fois par semaine. Deux nouvelles plaintes déposées contre Patrick Bruel. Une masseuse qui accuse le chanteur d'agression sexuelle en juillet 2019. La seconde tentative de viol pour des faits remontant au printemps 2010 au domicile de Patrick Bruel à Neuilly. Sur scène. Les deux femmes avaient déjà porté plainte en 2019, des procédures classées sans suite à l'époque. On apprend la disparition de Sophie Garel à l'âge de 84 ans, animatrice radio emblématique des années 70-80. Elle a également été chroniqueuse dans plusieurs émissions de Laurent Ruquier, comme On a tout essayé sur France 2. Sophie Garel, également la compagne de l'acteur et réalisateur Jean-Yann. Vous êtes nombreuses et nombreux sur les routes aujourd'hui à l'occasion du pont de l'Ascension et un pic de bouchons de 1340 km. Cumulé, relevé tout à l'heure par Bison Futé. 16 ans après le psychodrame de l'équipe de France à la Coupe du Monde 2010, Netflix diffuse un documentaire sur la grève des joueurs. Ça s'appelle Le Bus, les Bleus en grève. Et ça fait beaucoup de bruit. L'ex-sélectionneur Raymond Domenech se dit meurtri et trahi. La Coupe du Monde 2026, cette fois, est Didier Deschamps qui va lever le voile sur la liste des 26 bleus dans le 20h de TF1 ce soir. Une dernière sélection pour le sélectionneur en poste depuis 2012.
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1: Et on commence ce bulletin de Météo France par l'alerte jaune, phénomène orage aujourd'hui sur l'aire urbaine. Il y aura donc des averses fréquentes et fortes cet après-midi, limite pluie-neige vers 1100 mètres, maxi fraîche, très en dessous de la moyenne de l'époque, 9 11 pour le territoire de Belfort, 10 12 en Haute-Saône, 11 12 pour le Doubs.
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0: Un classique de la musique signé U2 en 1987. I still haven't found what I'm looking for. À suivre après la pause. Les trois chansons françaises à la suite avec Daniel Lavoie, Il s'aime, Marine Escroc et Gérard Blanc, Une autre histoire. Bonne journée ici.
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1: Cette année encore, la commune de Grand-Charmont, dans le Doubs, relance le concours Balcon et Maison Fleurie, qui met à l'honneur la qualité du fleurissement de ceux qui participent et embellissent la ville. C'est un jury composé d'élus et d'agents des espaces verts qui va départager les créations. Les plus belles se verront récompensées. Les prix seront remis en fin d'année et vous avez jusqu'au 31 mai pour vous inscrire auprès de la mairie. La suite avec de gros moteurs, c'est ce que vous pourrez voir au festival Motor Show qui va se dérouler à Delle à partir de demain et tout le week-end au stade des Fromenteaux. Un rendez-vous devenu incontournable avec des animations comme des shows mécaniques, des concerts, concentrations de véhicules américains, déambulations de véhicules post-apocalyptiques, le village exposant, des cascades, des shows pyrotechniques, etc. Et le tout dans un décor style Mad Max.
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0: Deux cœurs, Unchain My Heart, un artiste connu pour sa voix rocailleuse et qui a notamment été le premier artiste à se produire à l'est du mur de Berlin en 1989. Et pour en savoir plus sur l'artiste, eh bien, je vous conseille de voir en replay sur la plateforme Arte le documentaire qui lui est consacré, documentaire d'une heure, disponible jusqu'au 26 juin.
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2: Deux nouvelles plaintes déposées cette semaine contre Patrick Bruel pour agression sexuelle et tentative de viol. Deux femmes qui avaient déjà porté plainte en 2019, procédure à l'époque classée sans suite. Exactement 2 ans après l'attaque du péage d'Incarville, Gérald Darmanin a rendu hommage aux 2 agents pénitentiaires tués et aux 3 autres blessés lors d'une cérémonie à Caen. Il y a 2 ans, la France a été blessée en son cœur, a déclaré le ministre de la Justice, évoquant une cicatrice sans doute jamais refermée. Fin de citation. Des nouvelles rassurante de l'antivirus en France. Les 26 cas contacts sont testés négatifs, annonce la ministre de la Santé, Stéphanie Rist. 4 étaient sur le bateau foyer du virus. Les autres avaient pris l'avion avec une néerlandaise morte de ce virus. Tous restent à l'isolement à l'hôpital. Une Française de plus de 65 ans est toujours elle en réanimation dans un état critique à l'hôpital Bichat à Paris. 10 ans après le crash d'Égyptair et la mort de 66 personnes, dont 15 Français, la perspective d'un procès s'éloigne. Le parquet de Paris demande d'un non-lieu général, estimant que c'est un incendie déclenché par la rencontre d'une fuite d'oxygène et d'une source de chaleur inconnue dans le cockpit qui a entraîné l'accident. Une rave party tente de s'installer en Lozère, à Saint-Privat-du-Four. Les forces de l'ordre sont sur place. Environ 200 véhicules sont en route. La préfecture demande d'éviter le secteur. Et puis c'est la dernière de Didier Deschamps ce soir. Dernière sélection, dernière liste, celle des Bleus, retenue pour la Coupe du Monde 2026. Il sera l'invité du 20h de TF1.
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1: Et on commence ce bulletin Météo France par alerte jaune, phénomène orage aujourd'hui sur l'aire urbaine. Il y aura donc des averses fréquentes et fortes, limite pluie-neige vers 1100 mètres. Maxi fraîche entre 9 et 12 degrés. Le temps reste sensible ce soir avec des nuages et des éclaircies qui alternent. Des brumes par endroits, la limite pluie-neige remonte en fin de nuit. Minimale 4-5 pour le territoire de Belfort, la Haute-Saône. 1-4 pour le Doubs et 0 en hauteur.
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0: Madonna, Like a Prayer en 1989, et on vient d'apprendre que Madonna, Shakira et BTS vont se produire lors de la prochaine finale de la Coupe du Monde qui va se passer aux États-Unis d'Amérique. Une première pour cette compétition spectacle comme il y en a pour le Super Bowl américain, on en reparlera.
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2: Le projet était d'acquérir un X-Rover, pouvoir emmener Gianni et d'autres enfants en balade avec nous.
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1: Concert blues rock à Atelier des Môles de Montbéliard, samedi soir avec le groupe Cézac School Gang, un trio anglais énergique. En première partie, SK, que vous connaissez peut-être sous l'ancien nom Smoking Kills, 17 € en tarif plein, gratuit pour les moins de 12 ans. C'est une tradition sur le secteur, cette affaire au moins une fois. Je parle de la fête de la transhumance. Elle aura lieu dimanche, rendez-vous vers 9h30 pour accompagner le troupeau à Malvaux et direction le Ballon d'Alsace, arrivée prévue vers 12h30. Il y aura des animations musicales et un repas qu'il fallait réserver, mais c'est avant tout une ambiance, un esprit terroir et de randonnée. Et rapidement, samedi, de la musique, 16h à la bibliothèque Léon de Belle de Belfort, les auditions de guitare des élèves de la classe du conservatoire Henri Dutilleux, entrée gratuite.
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0: Et ma fille, c'était Janan, Nini, pour éviter de chercher dans votre tête. C'est bien une chanson qui a servi pour une pub des sauces pour les pâtes. Et dans la série qu'est-elle devenue, elle est en mini-tournée actuellement pour ses 50 ans de carrière. Après la pub, on revient ici avec Mécano, Charles Doré et Black.
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1: Et merci de passer l'après-midi avec votre radio ici, Belfort-Montbéliard. Il est 16h, ça va être l'heure de faire le point complet sur l'actu en 90 secondes. C'est l'heure maintenant avec vous, Marine Eugénie.
2: Dans le Finistère au Conquet, deux personnes sont mortes noyées lors d'une séance de longe côte ce matin. Cinq autres du même groupe sont hospitalisées. Toutes les victimes ont entre 60 et 75 ans. Les détails sur ici.fr. De nouvelles plaintes déposées contre Patrick Bruel, une masseuse qui accuse le chanteur d'agression sexuelle en juillet 2019. La seconde femme l'accuse de tentative de viol pour des faits remontant au printemps 2010 au domicile de Patrick Bruel à Neuilly-sur-Seine. Les deux femmes avaient déjà porté plainte en 2019. Des procédures classée sans suite à l'époque. C'est une bonne nouvelle face au risque de propagation de l'hantavirus en France. Les 26 personnes identifiées comme cas contact de la néerlandaise décédée ont été testées négatives, annonce de la ministre de la Santé sur X. Par mesure de précaution, elles sont toutes placées en isolement hospitalier et continueront à être suivies médicalement et à être testées trois fois par semaine, précise Stéphanie Rist. 16 ans après le psychodrame de l'équipe de France à la Coupe du Monde 2010, Netflix diffuse un documentaire sur la grève des joueurs. Ça s'appelle Le bus, les bleus en grève. Et ça fait beaucoup de bruit. L'ex-sélectionneur Raymond Domenech se dit meurtri et trahi. La Coupe du Monde 2026, cette fois, est Didier Deschamps qui va lever le voile sur la liste des 26 bleus dans le 20h de TF1 ce soir. Une dernière sélection pour le sélectionneur en poste depuis 2012. Et puis, on a appris la disparition de Sophie Garel à l'âge de 84 ans, animatrice radio des années 70 et 80. Elle a également été chroniqueuse dans plusieurs émissions animée par Laurent Ruquier.
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1: Et la météo dans le Nord-Franche-Comté. Alors, il y a des nuages, il y a du soleil, il y a des nuages, il y a du soleil. On va rajouter à ça en fin de journée les orages annoncés par Météo France et la pluie qui va prendre le relais pour la première partie de la nuit. Température annoncée pour l'après-midi, 9 degrés à Giromagny, tout comme à Champagné, 9 degrés aussi à Châtenois-les-Forges, tout comme à Montbéliard et 10 degrés à Belfort.
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1: Cette chanson, sortie en 1976, et à l'origine, en fait, elle a été enregistrée un an plus tôt par d'autres artistes, Harold Melvin et The Blue Notes. Mais c'est la version de Thelma Houston qui a tout simplement conquéri le public. Thelma Houston, c'est ce que vous écoutez pour passer l'après-midi ici.

0: Thelma Houston, c'est elle qu'on vient d'écouter. Bienvenue, bienvenue, bonjour dans le Nord-Franche-Comté, c'est le 16h-19h qui démarre, ça y est, c'est parti avec Simon à la réalisation, c'est Yanis qui décroche au 03 84 22 82 82, on ira faire un tour du côté de Sermamani pour découvrir des alternatives au café et au sucre. On accueille aussi Clémentine Brocard dans quelques minutes, elle a quelque chose à nous partager et c'est positif.
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0: On aime aussi, dans le 16-19, vous faire découvrir certaines collaborations toutes nouvelles. C'est le cas de Pascal Obispo et Francis Cabrel.

0: ça fait partie des nouveautés ici, Belfort-Montbéliard. C'était Pascal Obispo, Francis Cabrel, il est 16h09. Elle vient de s'asseoir avec nous, c'est Clémentine Brocard. Bonjour Clémentine.
1: Bonjour Noah, bonjour à tous.
0: Avec vous, on voyage dans le temps. C'est grâce à un festival qui aura lieu dans les prochains jours à Héricourt, Clémentine.
1: Je vous propose une belle parenthèse culturelle, festive et pleine d'énergie. Un rendez-vous qui fait vibrer Héricourt, le festival Lily Baron. Plus de 2 semaines de spectacles, de danse, de musique, de partage, dans un lieu emblématique, la Halle de la Cavalerie. Et pour en parler, nous sommes avec Dominique Defaux, directeur du festival. Bonjour.
2: Oui, bonjour.
1: C'est une nouvelle édition du festival. Qu'est-ce que ça représente pour vous ?
2: De la joie, du bonheur, de la danse, du chant, voilà, tout est répertorié un petit peu dans ce genre de festival.
1: Quel style de musique sera présenté et quels artistes ?
2: Nous aurons du hip-hop, nous aurons de la chanson française des années 60 et après nous aurons également du rock, de la pop, du jazz avec des groupes tels que Muse, Chaka Ponk, j'en passe.
1: Donc on est d'accord, ce sera des reprises, hein, ce ne sera pas ces artistes-là qui viendront directement pendant le festival.
2: Non, ce sera des reprises évidemment.
1: Vous, de votre côté, vous allez diriger un orchestre pendant ce festival, ce sera lequel ?
2: Alors, je vais diriger 2 ensembles. C'est l'ensemble Coréa, qui est une troupe d'adolescents spécialisée dans la comédie musicale, où on fera un spectacle qui s'intitule SLC, Salut les copains. On reprendra un petit peu l'idée de la fameuse émission qu'il y avait sur Europe 1 dans les années 60. Des petits sketchs, des anecdotes de cette époque-là, et puis avec des artistes tels que Sheila, Françoise Hardis, Claude François, Eddie Mitchell, Elvis Presley, etc. Et puis ça sera accompagné par 6 musiciens et 8 choristes.
1: Et pour le deuxième ensemble ?
2: Et le deuxième ensemble, c'est les Quasimonde. C'est un chœur jazz pop rock de 60 choristes, accompagné par un groupe de rock et un quatuor à cordes.
1: Est-ce que diriger une ou plusieurs troupes, c'est aussi créer une connexion particulière avec les artistes ?
2: Oh oui, parce que bon, déjà on travaille beaucoup avec eux, c'est beaucoup de répétitions, on travaille beaucoup l'expression corporelle, on fait pas mal de petits jeux théâtraux également aussi, donc ça crée aussi une osmose à l'intérieur du groupe. Et puis bon, on partage beaucoup de choses, partager la scène, partager les répétitions, c'est aussi beaucoup de joie, beaucoup de bonheur, il y a souvent des amitiés qui se créent dans ce genre de groupe.
1: Qu'est-ce qui rend cet événement unique et pourquoi il serait positif ?
2: Il est unique parce que on aura de la danse, du chant et du théâtre. On aura toutes les générations confondues. On aura aussi la chance d'avoir le collectif byzantin Les Porte-Avions, qui est un groupe de danse hip-hop, qui ouvrira donc ce festival le 16 mai. Nous aurons des chorégraphes aussi qui seront là, qui ont travaillé avec Coréa et les Quasimonde. Voilà, donc c'est quelque chose de très, très festif et très joyeux avec toutes sortes de musiques en fait. Donc chacun, je pense, peut s'y retrouver.
1: Les places pour le festival, on les prend où et comment ?
2: Alors, les places sont à prendre à l'école de musique d'Héricourt. Donc, les réservations sont obligatoires et vous pouvez appeler au 03 84 56 73 02.
1: Merci beaucoup, Dominique Defaux, d'avoir été avec nous. Et mine de rien, ce festival, il est plus que positif. Bonne journée.
2: Merci à vous.
0: Et je me permets de rajouter au revoir. Le festival Lily Baron, c'est du 16 mai au 31 mai, donc à Héricourt. C'est positif à retrouver sur notre site ici.fr, Belfort, Montbéliard. Pink Floyd qui arrive dans quelques instants. Mais juste avant, Bill Baxter, c'est Jean-Louis Mourat, tiens d'ailleurs, qui a écrit les paroles de cette chanson, Embrasse-moi, idiot. 16h13, vous écoutez ici Belfort, Montbéliard.

0: Et comme disent certains, on ne peut pas leur enlever. Ça, c'est de la musique Pink Floyd à 16h22. On va à Sermamani dans quelques instants. On accueillera aussi Fred Ballard pour l'humour en tube. Et on écoutera Étienne Dao. À tout de suite.
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0: Étienne Dao, c'est le grand sommeil, 16h27. On est bien sûr fixé sur la fête de la croisette, sur le monde du cinéma qui arrive pour se présenter. Fred Ballard est décidé d'en parler aujourd'hui, écoutez.
1: J'ai fait un peu de cinoche hein, dans des rôles poignants avec une spécialité, pute morte de dos à contre-jour.
2: Oui, alors c'est tout le problème dans le milieu du cinéma, on vous met vite une étiquette et pour Douli, c'est pas la plus glorieuse. Mais bon, il faut jamais dire non. Parfois, il faut savoir commencer de dos pour finir face caméra.
1: Le réalisateur m'a appelé, il me dit « Ouais, Douli, il y a un rôle de pute morte, on a tout de suite pensé à toi. » J'ai dit « Mais y a pas pute vivante, non ?» À rigueur, pute à l'agonie, non ? Morte ? Bon. J'ai même pas été payée, voilà. Pute morte, bénévole, j'adore ma vie.
2: Alors, c'est vrai que c'est peut-être pas avec ce genre de rôle qu'on finit en haut de l'affiche, avec une ville à pied dans l'eau, au Cap d'Antibes. Mais il n'y a pas de saut métier hein, au cinéma, il suffit d'exploiter ses talents, même les moins évidents.
3: J'ai une très belle voix. Même que je pourrais faire des milliards de dollars avec ma voix, si ça me tentait, en faisant des voix de porno japonais. J'ai dû en regarder hein, pour écrire cette blague-là.
2: Ah ben oui, mais on n'a rien sans rien dans ce métier. Hein. Il faut savoir sauter sur tout ce qui se présente, que ce soit japonais ou pas. Le monde merveilleux du cinéma n'a pas fini de séduire Rosalie Vaillancourt, qui grimpe au rideau aussi vite qu'elle grimpe les marches. Comme quoi le rire mène à tout, même au 7e ciel.
0: Eh bien, on attend surtout votre retour demain, Fred Ballard. Même heure, même endroit, bien sûr. Elle sera en concert demain soir aux Zénith de Strasbourg et samedi, Zénith de Dijon. Elle, c'est Vanessa Paradis, Les Épines du Cœur, l'une de ses dernières chansons que vous écoutez ici.

0: Vanessa Paradis, les épines du cœur.
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0: Et on va pas se le cacher, on attend tous ce rendez-vous. Demain soir, on va sortir le grand jeu pour le choc historique et surtout pour le match à domicile, le dernier de la saison, le dernier chez nous à Bonal, le FC.

0: SM qui reçoit le Puy Foot et dès 18h, notre radio va basculer même, peut-être avant, en direct depuis Bonal pour vous faire vivre ce moment juste historique, cette remontée, cette montée en Ligue 2 qu'on attend avec impatience, donc soyez là demain. Et puis on va changer aussi nos habitudes pour la planète. Ce dimanche, c'est la Maison départementale de l'environnement à Sermamani qui nous propose une expérience insolite. On va explorer des alternatives locales à nos produits quotidiens, un petit peu comme le café, la vanille ou le sucre, de 10h à 16h, donc atelier à Sermamani qui vous attend, c'est à la Maison départementale de l'environnement.
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0: Et dans les prochaines minutes, des cadeaux à vous offrir, notre jeu Comptez pas compter qui arrive, mais de la musique juste avant. Elton John prévu dans quelques minutes. Et Alain Chamfort, La fièvre dans le sang, 16h33, ici.

0: Sir Elton John, 16h40. Moi je parie, parmi celles et ceux qui nous écoutent, vous êtes sortis aujourd'hui dans la journée, il y a eu quelques gouttes de pluie et là vous vous êtes dit mais j'ai pas mon parapluie, on a un parapluie aux couleurs d'ici Belfort-Montbéliard, il est pour vous, il est petit, compact et il se range très facilement et très discret dans une voiture. 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Maintenant, aux couleurs d'ici Belfort-Montbéliard, Yanis décroche le téléphone, 03 84 22 82 82. Je vous rappelle aussi la règle du jeu, comptez pas compter. Je vous donne trois affirmations à chaque fois que je m'arrête. Je vous demande si l'affirmation que je vous donne vous semble correcte. C'est pour vous, oui, vous me dites compter, c'est pour vous, non, vous me dites pas compter, 03 84 22 82 82.
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0: Votre parapluie vous attend et Yanis aussi au standard. Ça, c'est le premier single à avoir lancé l'air de l'album, double album d'ailleurs, Babel Babel. C'est Indochine, le chant des signes. À écouter ici.

0: Le chant des signes, c'était Indochine. Le 03 84 22 82 82 vous attend. C'est après-midi, c'est jour férié. On est tranquille avec notre jeu Comptez pas compter, avec un goodies et un accessoire à avoir forcément avec soi, le parapluie aux couleurs d'ici Belfort-Montbéliard. Parce qu'il y a encore quelques gouttes de prévu là pour la soirée, pour la nuit. Demain aussi, vous allez au Stade Bonal. 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Il est petit, compact et il se range dans votre voiture, très discret. 03 84 22 82 82. C'est le moment d'appeler pour gagner ce goodies qu'il faut absolument posséder. Et surtout, je vous souhaite bonne chance.
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0: Et la musique, bien sûr, pour vous accompagner, toujours là, présente. Niagara, Niagara, je dois m'en aller. À écouter ici, dans tout le Nord-Franche-Comté.

0: Et merci de passer cette fin de journée ici, 16h49. Vous venez d'écouter Niagara. On vous prépare encore de la musique. Tiens, dans les prochaines minutes, écoutez. 10 riz avec You Gotta Be et toute l'actu aussi dans 10 minutes. C'est Marine Mogeni qui s'en occupera.
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0: Manu Chao, je ne t'aime plus.
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0: On aime passer l'après-midi en votre compagnie ici, il est 17h. Tout d'abord, un point complet sur l'actu et c'est avec vous Marine Le Génie.
2: Un homme et une femme de 70 ans sont morts ce matin dans le Finistère pendant une séance de longe-côte au Conquet. 5 autres personnes du même groupe sont hospitalisées, 2 en urgence absolue. La mer était agitée, il y avait un peu de vent, mais les conditions météo n'étaient pas non plus exécrables selon des témoins sur place. Yannick Alençon est gérant de l'école de surf attenante à la plage des Blancs-Sablons.
3: Je suis arrivé juste au moment où les secours, les professionnels tout du moins intervenaient. Justement, moi j'allais voir les conditions de vagues pour savoir si je mettais en place des séances comme ça aujourd'hui. Conditions mer formée, on va dire. Les vagues n'étaient pas exceptionnellement grosses. Il y avait, je pense, une taille de bonhomme sur les plus grosses. Le vent qui était un peu fort de nord-ouest, c'est-à-dire vent de mer qui vient en plein dans l'axe de la plage. Des vagues de mer, quoi, comme on dit, donc un plan d'eau super haché, et des vagues qui arrivent un peu dans tous les sens. Quoi. Il n'y a pas beaucoup de périodes entre deux vagues, donc il y a des vagues un peu sans arrêt. Il faisait vraiment frais, vraiment ici, là, sur la pente Bretagne. Quoi.
2: Vous retrouvez tous les détails sur notre site ici.fr. On l'apprend à l'instant, 4 personnes ont été arrêtées, soupçonnées d'avoir pris part à la fusillade mortelle survenue à Nice lundi après-midi dans le quartier des Moulins. Échange de tirs qui, je vous le rappelle, ont fait 2 morts et 3 blessés. Une cérémonie sobre, courte et émouvante ce midi à Caen, 2 ans jour pour jour après le drame du péage d'Incarville. Cérémonie hommage aux 2 agents pénitentiaires tués lors de la fuite de Mohamed Amra. Après une chanson dédiée aux victimes, Gérald Darmanin a été le seul à prendre la parole. Il y a 2 ans, la France a été blessée en son cœur, a déclaré le ministre de la Justice, évoquant une cicatrice sans doute jamais refermée. 2 nouvelles plaintes déposées cette semaine contre Patrick Bruel pour agression sexuelle, tentative de viol de femme qui avait déjà porté plainte en 2019. Procédure classée sans suite à l'époque. 10 ans après le crash d'Égyptair et la mort de 66 personnes, dont 15 Français, la perspective d'un procès s'éloigne. Le parquet de Paris demande un non-lieu général, estimant que c'est un incendie déclenché par la rencontre d'une fuite d'oxygène et d'une source de chaleur inconnue dans le cockpit qui a entraîné l'accident. Des nouvelles rassurantes de l'antivirus en France. Les 26 cas contacts sont testés négatifs, annonce la ministre de la Santé Stéphanie Rist. 4 étaient sur le bateau foyer du virus. Les autres avaient pris l'avion avec une néerlandaise morte de ce virus. Tous restent à l'isolement à l'hôpital. Une Française de plus de 65 ans est toujours en réanimation dans un état critique à l'hôpital Bichat à Paris. C'est la dernière de Didier Deschamps. Ce soir, dernière sélection, dernière liste, celle des Bleus, retenue pour la Coupe du Monde 2026. Il sera l'invité du 20h de TF1. Et puis on apprend la disparition de Sophie Garel à l'âge de 84 ans. Animatrice radio emblématique des années 70 et 80, elle a également été chroniqueuse dans plusieurs émissions animées par Laurent Ruquier, comme on a tout essayé sur France 2. Sophie Garel, également compagne de l'acteur Jean-Yann.
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0: Et les nuages sont bien présents, de temps en temps des averses, après ça se calme, on a un petit peu de soleil également. Ce programme ne va pas changer jusqu'à l'arrivée de la soirée. On va peut-être rajouter sur le début de la nuit des orages sur l'ensemble du Nord-Franche-Comté, c'est ce qu'annonce Météo France. Température en fin de journée de 7 degrés à Giromagny prévu, 8 pour Châtenois-les-Forges et Belfort, 9 degrés à Montbéliard ou encore à Vougecourt.
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0: Une bande originale du film, est-ce que vous vous rappelez de laquelle ? Duquel plutôt ?

0: la bande originale du film Flashdance. C'était Mickaël Sembello. Il est 17h07, c'est le 16-19 qui vous accompagne aujourd'hui en ce jeudi. Avec, tiens, dans quelques minutes, on vous dira comment créer vos propres cosmétiques bio du côté du centre culturel Simone Veil. Et puis on parlera aussi de vous qui avez peut-être marre des applications de rencontres, des profils virtuels. On va revenir au contact, au vrai, d'ici quelques minutes.
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0: Et je vous rappelle sur la campagne, bien sûr, des Restos du Cœur, un CD, un DVD acheté, c'est 17 repas distribués. Voici l'une des dernières chansons de la troupe des Enfoirés, L'île au trésor, ici.

0: La troupe des enfoirés, l'île au trésor. Il est 17h11 et on peut trouver son trésor, pourquoi pas, jeudi 28 mai prochain. Il y a de plus en plus, on a l'impression, des vraies envies de se re-rencontrer en face à face et que les applis, au bout d'un moment, ça peut avoir ses limites. Et bien pour en parler, c'est vous Frédéric, mon invité, parce que vous organisez des speed dating, notamment chez nous, dans le Nord-Franche-Comté. Frédéric, déjà bonjour.
1: Bonjour.
0: Le 28 mai, c'est du côté du restaurant Le Local en Montbéliard. Vous organisez quoi? Alors on va le dire, il reste plus qu'une seule place pour les hommes, toutes les femmes s'est prise et il y aura un autre événement du même acabit un mois plus tard. Mais en gros, qu'est-ce qui est prévu pour le 28 mai? C'est quoi le thème? Dans quelle ambiance on est quand on participe à vos dating?
1: Eh bien, moi, je suis dans une agence de rencontres. Il faut quand même savoir que ça existe toujours et ça marche.
0: C'est vrai que ça marche toujours, malgré oui. les applis, c'est vrai.
1: Eh bien, justement, les gens reviennent. Mais ça, on en parlera une autre fois. En tout cas, pour trouver des gens sérieux, on est là. Et justement, on a ce thème du jeudi 28 mai où on s'est dit, voilà, si vous êtes célibataire, si vous êtes en quête d'une relation sérieuse, que vous vivez sur le secteur de l'aire urbaine, eh bien là, voilà, une date pour vous, le jeudi 28 mai. Donc le concept, il est vraiment simple, hein, c'est réunir des personnes qui recherchent du sérieux dans un cadre mais complètement décontracté, bienveillant, dans le sourire, etc. Donc on se retrouve voilà dans ce bar sympa qui est connu sur le coin. Voilà, on a fait des petites tables, des plans de table, etc. Il y a un repas, il y a un petit quiz musical. On a aussi parsemé un petit peu la soirée de petites questions pour un peu apprendre à se connaître en toute décontraction, voilà, pour briser un peu la glace. Et vraiment, c'est ça, c'est briser la glace de façon instantanée, permettre aussi, bah, mine de rien, de rencontrer des gens sans la pression du premier rendez-vous classique. Parce que là, on a beaucoup de gens, on le sait, il y a beaucoup de gens qui se font du stress.
0: Mais est-ce qu'il y a le retour de ce stress de l'avant-rencontre, qu'on n'a peut-être plus hein, avec les réseaux sociaux, cette petite boule au ventre aussi avant un premier rendez-vous, ça revient ça aussi
1: Mais c'est toujours le cas, clairement. Les gens, quel que soit l'âge, que ce soit des gens de 30 ans, que des gens de 75 ans, il y a ce gros stress du premier rendez-vous, d'autant plus quand c'est des gens qui n'ont pas rencontré quelqu'un depuis des années, qui n'ont jamais dragué sauf quand ils avaient 20 ans, bref. Donc voilà, il y a vraiment ce gros stress, il y a des gens qui se mettent une vraie pression, alors que là vraiment, c'est pas un speed dating, c'est pas une rencontre en face-à-face où on est tout seul dans un lieu qu'on ne connaît pas, avec quelqu'un en face qu'on ne connaît pas. Et voilà, ça va être autour d'un thème un peu musical, et puis détente, et puis rigolade. Et on va parler aussi un peu d'amour.
0: Et voilà, forcément. Pas faire des rencontres, voilà. Effectivement. Donc le 28 mai, il reste plus qu'une place pour les hommes, il y a une tranche d'âge. Hein,
1: oui, alors c'est pour les 30-59 ans, et en effet, comme ça a très bien marché, mesdames, vous avez été super rapides, merci. Messieurs, voilà, encore une petite chance, si vous souhaitez venir, voilà, on cherche vraiment des gens qui sont sérieux, voilà, qui n'ont pas juste envie de venir passer une soirée comme ça, parce qu'il y a des gens vraiment sérieux qui cherchent un vrai lieu pour rencontrer des gens comme eux, donc voilà, c'est ce qu'on essaie d'organiser, et puis on espère qu'il y aura au moins un échange de regards entre deux personnes, et que ça nous embellira la soirée.
0: On ouvre la catégorie d'âge un mois plus tard, parce qu'il y a un autre événement, parce que des personnes au-delà de 59 ans vous ont appelé, ils vous ont dit, nous on aimerait aussi, donc un mois plus tard, que se passe-t-il?
1: C'est ça, le 25 juin, on refait la même chose. Par contre, cette fois-ci, pour les 50-69 ans, même principe, un repas, une soirée animée, etc. En plus, on aura les retours de la première soirée, donc on pourra aussi adapter ce qui a marché, ce qui a peut-être moins bien marché. Donc la deuxième soirée sera sans doute mieux, voilà. On connaîtra encore mieux le lieu. Donc en tout cas, voilà, c'est toujours dans cet esprit de convivialité, détendu, de stress. À venir avec le sourire pour passer. Donc voilà, c'est ce qu'on dit en fait dans l'agence. Au pire, vous passez une bonne soirée. Et au mieux, vous rencontrez quelqu'un, il se passe quelque chose, il y a un échange de regards, et ça peut donner des chouettes rencontres.
0: Pour celles et ceux qui nous écoutent, on s'inscrit comment?
1: Eh ben, en fait, il faut aller sur notre site internet, donc c'est agence-coup-de-coeur-tout-attaché.fr, et puis, ou sinon, sur notre page Facebook, et voilà, faut s'inscrire avant.
0: Forcément.
1: Frédéric, pour réserver les places.
0: Merci beaucoup, en tout cas.
1: Eh ben, c'est moi. Bon après-midi.
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0: L'un des derniers gagnants de la Star Academy dans quelques minutes, c'est Pierre Garnier, mais juste avant, Billy.

0: Pierre Garnier, c'est ce que vous venez d'écouter avec L'Horizon. On vous offre Jérémy Crédville qui arrive à la Maison du Peuple de Belfort. Ce sera le 28 mai, c'est dans Comptez pas compter. Et Véronique Sanson s'y arrive.
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0: Yannick Sanson, rien que de l'eau.
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0: On peut vous offrir une parenthèse bien-être et glamour. Vous pouvez vous-même vous l'offrir. Mardi prochain, le Centre culturel Simone Veil de Montbéliard organise un atelier de cosmétiques naturels. C'est 19h30 à 21h30. Vous allez apprendre à confectionner vos propres produits de beauté personnalisés avec des ingrédients bio. Inscription, bien sûr, auprès de l'Office de tourisme du pays de Montbéliard. 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C'est à retrouver sur notre application ici.
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0: François Feldman, rien que pour toi. Pour finir cette journée ensemble, dans Nord-Franche-Comté avec ici Belfort Montbéliard.

0: François Fellman, rien que pour toi et rien que pour vous, toute l'actu musicale de ce 14 mai, eh ben c'est vous, grâce à vous, Émilie Mazoyer, salut.
1: Salut tout le monde. Émilie, au rapport pour votre dose quotidienne d'actualité musicale. Toutes les filles des années 80 étaient un peu amoureuses de lui. Fab de Milli Vanilli a 60 ans aujourd'hui.

c'est pas lui qui chantait, mais qu'il était joli. Sorti l'an dernier, le film Milli Vanilli, de la gloire au cauchemar, est disponible en VOD. Je vous le recommande, j'ai adoré. Dans deux jours, samedi soir, des dizaines et des dizaines de millions de téléspectateurs regarderont la finale de l'Eurovision. Ici, étant la radio partenaire de la délégation française, allez Monroe, on vous donne rendez-vous toute la semaine à l'antenne avec Laurent Petit-Guillaume qui vous fait vivre cette 70e édition depuis les coulisses. Et on remonte l'histoire de la France à l'Eurovision dans un podcast signé Flavien Groyer.

Eurovision 2019 à Tel Aviv. Le candidat français Bilal Hassani, 19 ans, victime d'une vague de haine sans précédent. Le souvenir est marquant et le podcast disponible sur ici.fr. Enfin, de bonnes nouvelles de la star galloise Bonnie Tyler. It's a heartache. Nothing but opérée en urgence au Portugal, plongée dans un coma artificiel, puis victime d'un arrêt cardiaque à son réveil. Après une semaine d'angoisse, les proches de la chanteuse de 74 ans peuvent enfin maintenant parler de convalescence après une grosse frayeur. Un festival pas comme les autres, le Rétro C'est Trop à Tilleulois dans les Hauts-de-France, fête ses 10 ans. Alors que les tournées autour des tubes du top 50 pullulent, Rétro C'est Trop a adopté une esthétique différente. Du rock, rien que du rock, avec 15 000 festivaliers qui viennent chaque année applaudir les groupes qui les ont marqués depuis les années 60. Tears for Fears, Deep Purple, les Stray Cats, Bertignac, Alice Cooper, Trust, les Sex Pistols et ZZ Top y sont déjà passés. L'édition des 10 ans de Rétro C'est Trop aura lieu du 26 au 28 juin. Il donne très envie d'aller faire un tour en Picardie avec les B-52s, Joan Jett, Europe et Matmata.

0: Merci Émilie Mazoyer pour ce petit extrait de Mat Matin. C'était Lambé Andro. Et il est temps pour vous d'appeler le 03 84 22 82 82. Notez bien la date dans votre agenda. Le 28 mai, Maison du Peuple de Belfort, c'est dans 14 jours. Pile, Jérémy Crédville débarque. Cet humoriste qu'on voit de plus en plus à la télé, qui remplit de plus en plus de salles. Écoutez, c'est lui.
1: Je suis papa. Ceux qui hésitent, comment vous convaincre? Franchement, si vous adorez ranger et que vous détestez dormir...
2: Oh, faites-en plein.
1: Et quand tu changes bébé, donc déjà, il se passe 8 minutes avant que tu arrives à retirer le body, parce que c'est une truite, hein, le truc, c'est bon, ça bouge.
0: Et la suite du changement de bébé, c'est à la Maison du Peuple de Belfort, le 28 mai, Jérémy Crédville avec son spectacle qui débarque. On a deux places maintenant pour vous, la personne de votre choix, soirée rire garantie. Et pour jouer au comptez pas comptez, 03 84 22 82 82, Yanis décroche le standard, 03 84 22 82 82.
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0: L'un des tout derniers singles de Taylor Swift, Hoplite, ici.

0: L'une des dernières chansons de Taylor Swift qui s'appelle Opelite. 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Là, il a décidé de revenir sur scène avec son nouveau spectacle Pourquoi choisir. Il explose aussi, il faut le dire, sur les réseaux sociaux. Et on a deux places maintenant pour vous, c'est le 28 mai, c'est à la Maison du Peuple de Belfort. 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Et pour gagner, vous appelez maintenant le 03 84 22 82 82 pour jouer à notre jeu Comptez pas compter.
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0: Et on n'oublie pas la musique dans tout ça, Marc Lavoine.
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0: Marc Lavoine pour une Begin avec toi à 17h45.
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0: Mais ce 16h-19h est réalisé d'une façon juste magnifique. C'est Simon qui est aux manettes, c'est normal. Jérémy est là pour jouer avec nous. Bienvenue Jérémy.
2: Bonjour Noah, bonjour toute l'équipe.
0: Jérémy Crédville, le 28 mai, Maison du Peuple. Vous le connaissez comment, Jérémy Crédville, vous?
2: Je suis fan de beaucoup d'humoristes et c'est un humoriste qui fait partie de ma liste que je n'ai pas encore vu.
0: Ce sera le 28 mai. Pour ça, il faut répondre correctement aux affirmations que je vais vous donner. Le jeu comptez, pas compter, les règles du jeu, c'est bon pour vous?
2: On est impeccable.
0: Allez, on joue. Voici mon affirmation numéro 1. Il a participé à la saison 6 de Mask Singer, Jérémy Crédville. Est-ce que c'est vrai, compté, ou est-ce que c'est faux, pas compté?
2: Je pense que c'est compté.
0: Affirmation numéro 2. La Maison du Peuple de Belfort a été construite à l'origine pour servir de hangar géant dirigeable de l'armée. Compté ou pas compté?
2: Non, là, on va un petit peu loin, mais pas compté.
0: Et Jérémy Crédville a joué dans le film Joyeuse Retraite, aux côtés notamment de Thierry Lhermitte et Michel Larocque. Compté ou pas compté?
2: Et là, je dirais compter.
0: Moi, je dis que c'est noté en tout cas. Vos trois solutions, on vérifie. Il faut deux bonnes réponses sur trois pour vous offrir ces invitations. Il a participé à la saison 6 de Mask Singer. Vous m'avez dit compter. Et c'était l'épouvantail, donc ça fait une bonne réponse. La Maison du Peuple de Belfort a été construite à l'origine pour servir de hangar géant dirigeable de l'armée. Là, vous m'avez dit, il faut pas pousser, pas compter. Ouais, c'est vrai, elle a une vocation sociale et culturelle depuis 1933. Et Jérémy Crédville a joué dans le film Joyeuse Retraite avec Thierry Lhermitte, Michel Larocque. Vous m'avez dit comptez. Bonne réponse, vous gagnez donc vos places. Bravo, bravo Jérémy.
2: Merci beaucoup, j'ai hâte pour rigoler un petit peu.
0: Et vous allez rire grâce à quelle radio?
2: Grâce à Ici Belfort-Montbéliard.
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0: Lou Reed, ça c'est bien là pour démarrer cette soirée ensemble dans le Nord-Franche-Comté avec Walk on the Wild Side. Écoutez ici.

0: Lou Reed pour démarrer cette soirée dans le Nord Franche-Comté. L'actu, tiens, chez nous, ça sera dans moins de 10 minutes avec vous, Pauline Boudier, bonsoir.
1: Bonsoir à tous.
0: Un des titres que vous allez tout simplement développer dans quelques minutes.
1: On va parler d'un bélier qui s'est perdu à Vesmont, figurez-vous, depuis plusieurs jours et on ne sait pas à qui il est. Ce bélier, il ne rentre pas chez lui. C'est une habitante qui l'a gardé dans son jardin parce qu'on ne va pas le laisser sur la route, ce pauvre bélier.
0: Vous avez le même problème avec un technicien chez nous.
1: C'est pas gentil.
0: On voit pas les micros quand il faut. Mais on l'aime d'amour.
1: Aïe, aïe, aïe.
0: Ah, Simon. Kim Carl arrive et puis je rajoute aussi Gaëtan Roussel.
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0: première chanson de Gaëtan Roussel et qui s'appelle Tout s'en va.
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0: On débute la soirée tous ensemble dans le Nord-Franche-Comté. Il est 18h ici. L'actualité dans le Nord-Franche-Comté avec vous, Pauline Boudier. Bélier errant cherche propriétaire.
2: C'est la question de ces derniers jours à Vesmont, tout près de Giromagny. À qui appartient le bélier qui a élu domicile dans la commune? Depuis lundi, l'animal est dans le jardin d'Anne, une habitante, et la mairie ne sait pas à qui il appartient. Nina Pavant, vous avez rencontré cet invité inattendu.
3: C'était un peu la surprise du matin lorsqu'Anne est sortie de chez elle ce lundi. Elle découvre au fond de son jardin un bélier aux poils longs et aux pattes noires qui la fixe en broutant son gazon.
4: Il a élu domicile depuis lundi, puis le soir, il monte dans le bois. Je pense qu'il a moins froid. Et puis le matin, il revient. Il occupe maintenant tout le jardin. Je pense qu'il a trouvé une bonne herbe verte tendre à brouter.
3: Le souci, c'est que l'animal, renommé affectueusement le bélier du Mont-Jean, ne se laisse pas approcher. Impossible de lire les bagues à ses oreilles.
4: Il n'est pas méchant, mais il est un peu craintif. Mais il n'a pas l'air stressé. Il est paisible. Le maire de Vesmont avait demandé à des propriétaires de moutons de Vesmont de venir voir. Au moment de l'attraper, il se retrouvait avec une touffe de poils dans la main. Ils ont dit, on ne va pas y passer la journée.
3: Contacté, le maire de Vesmont précise avoir appelé tous les propriétaires d'animaux de la commune, mais sans succès pour l'instant. L'animal pourrait donc venir d'une ville voisine.
2: Avis de recherche à retrouver sur ici.fr et l'application ici. Si vous êtes le propriétaire de ce bélier, vous pouvez contacter la mairie de Vesmont. Sinon, lundi prochain ou plus tard, une opération sera lancée pour attraper l'animal et pour tenter de l'identifier. Patrick Bruel, à nouveau visé par deux nouvelles plaintes pour agression sexuelle et tentative de viol. Ces deux femmes avaient déjà porté plainte contre le chanteur en 2019, mais les procédures avaient été classées sans suite par le parquet de Nanterre. Non-lieu général demandé dans l'affaire du crash de l'avion Égyptair en 2016. Le parquet de Paris estime qu'il n'y a pas assez d'éléments pour renvoyer les accusés devant un tribunal. 66 personnes, dont 15 Français, sont mortes dans ce vol entre la Crète et l'Égypte. Pour le parquet, l'accident est dû à une fuite d'oxygène. Les familles des victimes demandent de nouvelles investigations et dénoncent un déni de justice.
0: Les stocks de masques des pharmacies se vident.
2: Avec l'arrivée sur le territoire français d'une patiente atteinte par l'antivirus et malgré les annonces rassurantes du gouvernement, les Français semblent vouloir anticiper une potentielle crise. Résultat, la demande de masques FFP2 a été multipliée par 5 en une semaine. Le gouvernement assure que la réserve du pays permettra de tenir 3 mois. Ça n'empêche pas les professionnels du secteur de s'inquiéter, car après la période de Covid-19, de nombreuses usines ont vu le jour avec le soutien de l'État. Or aujourd'hui, une partie n'existe tout simplement plus, Thomas Vinclair.
5: Avec plusieurs fermetures d'usines, comme celle de la Coop des Masques, une société bretonne créée durant la crise sanitaire avec une quinzaine de salariés.
6: Ça a été un énorme gâchis.
5: Christophe Vinclair était le président du conseil d'administration de la Coop bretonne. L'après-Covid a été un tournant pour lui, car dès 2021, il perd ses plus gros clients.
6: Le ministère des Armées, qui achetait des quantités très importantes de masques, ils ont continué à acheter en Chine. Et la préfecture de police de Paris, il achète en Chine aussi.
5: Des masques chinois vendus deux fois moins cher, mais ça reste incompréhensible pour Christophe Vinclair, car l'État avait beaucoup misé sur ses usines françaises, notamment celle des Côtes d'Armor, qui avait bénéficié de plus de 3 millions d'euros d'aide publique.
6: On a l'État qui dit on achète des machines, et puis l'État, il l'achète en Chine.
5: Après la crise Covid, 100 millions de masques sortaient chaque semaine des usines françaises, mais depuis, deux tiers des sites industriels ont fermé. La production a, elle, été divisée par deux. Il y a de quoi être inquiet, souligne Christian Curel, le président du syndicat des fabricants français de masques.
7: Il faut 50 fois plus de masques si on est en pandémie comme la Covid. Si on avait la même pandémie que le Covid, on ne pourrait pas faire face.
5: Et pour les entreprises restantes, il ne reste plus que deux clients à se partager, l'État et son stock stratégique de masques à renouveler continuellement, et les hôpitaux incités financièrement à acheter des produits européens.
2: Encore une fois, la situation n'est pas la même que pendant le Covid-19. Tous les cas contacts de la patiente malade ont été testés négatifs, annonce le ministère de la Santé. Ils restent en quarantaine malgré tout et seront testés 3 fois par semaine pour éviter les contaminations. contamination à l'antivirus. Les pompiers du territoire de Belfort se sont déplacés à Rougemont-le-Château en début d'après-midi pour une suspicion de pollution sur 2 km sur la rue Saint-Nicolas. Le cours d'eau du même nom n'est heureusement pas impacté.
0: Et dans 2 heures, on connaîtra l'équipe de France pour la Coupe du Monde de foot cette année.
2: La compétition démarre dans un tout petit peu moins d'un mois et ce soir, dans le journal de 20h de TF1, Didier Deschamps, le sélectionneur des Bleus, dévoilera les noms des 26 joueurs qui s'envoleront pour l'Amérique. Leur mission, ramener une nouvelle étoile après celle de 1998 et celle de 2018. Et puis vous allez peut-être croiser des jeunes cinéastes dans les rues des communes du Nord-Franche-Comté. Le festival Film d'un jour a démarré depuis quelques heures. Les étudiants accueillis par l'UTBM, l'Université de Technologie de Belfort-Montbéliard, ont jusqu'à samedi soir pour boucler un film de A jusqu'à Z.
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2: Il pleut globalement.
0: Oh, ne prévoyez pas de terrasse.
2: Ah non, oui, non.
0: On va mettre à l'intérieur.
2: Surtout pas.
0: Orages annoncés pour le début de la soirée. Ces orages qui vont nous accompagner jusqu'à la première partie de la nuit où la pluie sera de plus en plus présente. Les températures pour la soirée, 7 degrés à Giromagny, 8 pour Châtenois-les-Forges et Belfort, 8 degrés aussi à Valentigné, 9 degrés pour Montbéliard. Voilà, Pauline.
2: C'est noté.
0: Bonne soirée.
2: Bonne soirée à vous.
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0: Et pas n'importe musique, pas n'importe quelle musique. Ouais, c'est mieux de faire des phrases françaises avec des mots qui vont bien. R.O.M. Shiny Happy People, ici.

0: Shiny Happy People, ici, 18h10, on vous souhaite une belle soirée. On va garder la forme tous ensemble, notamment et particulièrement du côté de Vesoul, où on va s'initier à la marche nordique. Et puis Emmanuel Sabatier nous rejoindra pour nous faire visiter, nous faire découvrir les jardins du Mont Vaudois à Héricourt, parce que lui, Emmanuel Sabatier, il a testé.
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0: Elle sera cet été au Paléo Festival en Suisse. Ça fait partie des dates. Elle sera aussi au Canada. Elle passera aussi par l'Allemagne et l'Angleterre. Ces Zaz, voici mon sourire.

0: Mon sourire, c'était Zaz, 18h13, Emmanuel Sabatier. Tout simplement avec vous, on découvre les jardins du Mont Vaudois à Héricourt pour remplir notre panier de bons légumes bio cultivés près de chez vous. Et vous nous accompagnez au jardin, Emmanuel, j'imagine?
1: Allez, je vous emmène aujourd'hui au jardin du Mont Vaudois à Héricourt. On rencontre Marie-Agnès Rondeau, qui est la directrice des jardins du Mont Vaudois. Bonjour Marie-Agnès.
2: Bonjour.
1: Petite présentation en quelques mots des jardins du Mont Vaudois.
2: Alors les jardins, c'est une structure d'insertion par l'activité économique, donc qui a été créée en 2001 sur Héricourt et qui accueille des personnes qui sont donc en recherche d'emploi et qu'on accompagne donc pour aller retrouver un emploi à l'extérieur. Donc on les forme ici sur une activité de maraîchage bio et on travaille donc sur 4 hectares de surface cultivée. On livre des paniers de légumes à des adhérents de l'association, donc on en a à peu près 250 par semaine actuellement.
1: On n'est pas au bout du monde, mais on est au bout d'Héricourt, hein, quand on prend la rue Blaise Pascal. C'est vraiment le bout de la rue.
2: Oui, on est sur les hauteurs d'Héricourt, donc on est derrière le collège Pierre et Marie Curie.
1: Donc les jardins du Mont Vaudois permettent d'alimenter les Héricourtois et Héricourtoises, toutes les personnes qui souhaitent venir s'approvisionner en bons légumes bio.
2: Oui, sur les 250 adhérents actuellement, on en a la moitié qui sont du pays d'Héricourt et alentour, et puis l'autre partie qui viennent plutôt du territoire de Belfort. Donc on livre aussi sur des points de dépôt qui sont sur Belfort et environ.
1: Vous proposez à la belle saison deux rendez-vous par semaine.
2: Voilà, on a démarré deux marchés donc sur site, sur le jardin Héricourt toutes les semaines, donc le mardi toute la journée entre 9h et 16h et puis le jeudi à l'identique 9h-16h. On est aussi le mercredi matin sur le marché d'Héricourt au centre-ville.
1: Qu'est-ce que c'est qui fonctionne bien dans la terre d'Héricourt?
2: Ah, on a plusieurs légumes qui fonctionnent bien, on a quand même les pommes de terre qui vont bien, les choux, on a une parcelle à Trémoins qui fonctionne bien avec tout ce qui est choux, poireaux, navets, les tomates fonctionnent bien sur les deux parcelles, tout ce qui est poivrons, aubergines, haricots, voilà, on fait vraiment l'ensemble des légumes, on essaie en tout cas de faire l'ensemble des légumes sur les deux parcelles. On va avoir plus de difficultés sur la gestion de l'eau à l'heure actuelle en termes d'irrigation, voilà, pour cultiver correctement tous nos légumes.
1: Bonjour madame. Vous êtes une habituée ici des jardins du Mont Vaudois?
3: Oui, et en plus, moi, je venais aussi pour prendre des petites plantes pour mettre dans mon jardin. Mais j'ai profité pour faire mes courses ici. C'est tout biologique, c'est eux qui fabriquent tout. C'est très bien.
1: Il y a tout ce qu'il faut, là. Vous avez pris quoi dans votre cagette?
3: Eh bien, je vous montre tout. Il y avait une sachette. Donc déjà, salade, les poireaux que vous voyez là, des échalotes, des poires, des carottes, des betteraves. Et qu'est-ce que j'ai encore? Oignons, oranges, et puis là-dedans, qu'est-ce qu'il y a dedans là? Des pommes, et puis peut-être que j'ai regardé encore. Tiens, il y a ça là.
1: C'est les blettes.
3: Des côtes de blettes, c'est magnifique.
1: Et qu'est-ce que vous en feriez alors à la maison, les côtes de blettes? Vous feriez une petite recette?
3: Ah non, mais moi ce que je vais faire, dans ma casserole, je mets un peu d'oignon, je le fais frire un petit peu, et puis après je les mets à petits morceaux. Voilà. Et autrement, je les mets dans mes soupes. C'est délicieux.
1: Eh oui. Merci beaucoup, madame.
3: Voilà, ça, c'est le bonheur. Tout est plus frais que ça, on meurt. Voilà.
1: Merci beaucoup.
3: Je vous en prie, hein, et bonne journée.
0: Eh bien, merci, c'est la phrase qu'on retiendra, bien évidemment. James Brown, qui nous rejoint, c'était en 1985. Et tiens, d'ailleurs, si vous êtes fan de cette décennie des années 80, tout à l'heure à 19h, pendant une heure. Une heure, 100% années 80, avec Laurent Petit-Guillaume. Donc, on se met déjà dans l'ambiance. Et je vous prépare aussi, juste après, les Jackson 5. 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

0: Blame It on the Boogie, ça fait du bien. 18h24, on va revenir dans les prochaines minutes sur les éditions de l'Eurovision qui nous ont marqués. On va garder la forme aussi du côté de Vesoul avec la marche nordique. Et côté musique, la dernière chanson du monde chantée par Florent Pagny.
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0: chanson du monde.
1: C'est le nom de cette chanson, de ce dernier single de Florent Pagny.
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1: 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Et puis, on va allier endurance et renforcement musculaire avec la marche nordique à Vesoul. C'est l'assaut Vesoul Aglo Vitasport qui propose des séances en pleine nature chaque mardi, chaque vendredi. Munis de vos bâtons, vous allez travailler votre coordination, votre souffle pendant une heure et demie. La marche nordique est assurée donc avec l'assaut Vesoul Aglo Vitasport.
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1: Ce titre de la Madone, Vogue, numéro 1 dans plus de 30 pays. C'est le single le plus vendu de l'année 1990 dans le monde. Et ça fait partie aussi de la bande-son du film Le Diable s'habille en Prada 2. Madonna, Vogue, ici.

0: fois.
1: Ce week-end, il sera sur la scène du festival Rolling Stone. C'était M. Pokora. Il est 18h38. Il est temps de vous accueillir, Flavien Groyer. On fête les 70 ans de l'Eurovision et sur notre antenne ici, Belfort-Montbéliard, on revient sur les éditions marquantes. Flavien, vous avez choisi l'édition 2014, vous.
2: The winner is Conchita Wurst from Austria.
3: Cette année-là, la drag queen autrichienne Conchita Wurst triomphe au Danemark. Le résultat des représentants tricolores, lui, est calamiteux, le pire de toute l'histoire de la France. En 2014, c'est le groupe Twin Twin qui est choisi par les téléspectateurs français. Quentin Mauduit, co-animateur du podcast 12 points et spécialiste de l'Eurovision.
4: Ils avaient peut-être une petite notoriété, mais en tout cas, ils n'avaient pas d'aura médiatique et artistique importante.
3: À la tête de ce trio pop, Laurent, cheveux bruns droits sur la tête et une chemise manche courte qui met bien en valeur ses muscles. La chanson s'intitule Moustache.
5: J'étais tout, c'est vrai, mais moi je voulais une moustache.
3: Une simple ode au poil en apparence, mais avec des paroles plus profondes.
4: Il y a un propos assez critique sur la société de consommation, sur le fait que l'individu a tout ce qu'il lui faut pour être heureux, mais il lui manque une moustache. Je vous laisse avec ça.
3: La musique est plutôt entraînante.
4: C'est rare pour la France d'envoyer une musique up-tempo. Il y a quand même des points assez ressemblants à Papa Outé de Stromae.
3: Le groupe est très optimiste.
6: On a pu prendre la température, voir si le morceau marchait. On a trouvé qu'il marchait très bien.
3: Et il donne tout à Copenhague. Mais la mise en scène est trop brouillonne.
4: Ils font des sauts sur scène, ça va dans tous les sens. Il y a des géantes moustaches derrière qui sont incrustées dans les murs LED, mais on comprend pas très bien.
3: Et ça ne prend pas du tout. Le résultat est sans appel. La France termine dernière.
4: C'est la première fois que ça arrive avec deux petits points. C'est-à-dire que non seulement on a fini dernier, et on a failli avoir un zéro pointé. On peut le dire, ça n'a pas marché.
3: Cette dernière place et le très mauvais score l'année suivante sont deux électrochocs. La délégation française change de stratégie avec des chansons plus travaillées, des paroles parfois en anglais et des campagnes de promotion en Europe. Et ça marche. Dès 2016, la France retrouve le chemin du top 10.
1: Et merci pour ce souvenir concernant l'Eurovision. On en reparle bien évidemment à tout moment sur notre site internet ici.fr et notre appli d'application ici. La reprise du sport au mois de mai, est-ce que c'est une bonne ou une mauvaise idée? C'est la question que Stéphane Vaux a posée ce matin à Pierre-Hugues José. On réécoute la réponse dans quelques instants de Pierre-Hugues José. Juste avant, cette ambiance, Shade et Smooth, opérateur. 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

0: Sade et Smooth Operator, ici.
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0: Demain, je compte sur vous, mettez quand même votre réveil un petit peu avant 7h. Et comme ça, vous pouvez partager la petite humeur du jour qui est forcément dévoilée par Pierre-Hugues José aux côtés de Stéphane Vaux. C'est comme ça du lundi au vendredi, ici. Et écoutez de quoi ils ont parlé ce matin.
3: Salut le Steph, comment que c'est ?
4: Bah, je sais que je m'adresse à un grand sportif devant l'éternel.
3: Ah bah attends, chaque année, hein, au mois de mai, il y a un phénomène incroyable. Les gens qui reprennent le sport, tu vois. Mais pas tranquillement, attention. Hein. Non, non. Direct, ils se prennent pour Rocky Balboa à Belfort.
4: Ah, carrément.
3: Ah bah, d'un coup... Tenue fluo, la gourde un peu technique, la montre GPS, tout le monde devient une machine. Tu vois, premier footing, 300 mètres. Et puis déjà, le corps, il envoie des alertes catastrophes. Le souffle, il part, les jambes, elles vibrent. Le cœur, il tape comme un ivrogne qui veut rentrer à 2h du mat. Mais ça continue, parce qu'il y a des gens qui regardent. Alors, ça ralentit, ça appelle ça gérer le cardio. Non, non, Roger, là, tu négocies juste avec la mort. Tu le croises au bord de la savoureuse, il transpire tellement qu'on dirait qu'il sort d'un hammam clandestin. Et puis le lendemain... courbature, mais des courbatures théâtrales. Le mec, il descend les escaliers de côté comme un vieux crabe des mers.
4: Oh, j'ai l'image.
3: Et puis s'asseoir, ça devient un projet, tu vois. Éternuer, ça devient dangereux. Mais attention, il est motivé. Hein. Donc il refait une séance, et puis deux, et puis plus rien. Disparition totale jusqu'en septembre, où il dira « Oh, faut vraiment que je me remette au sport. » Cycle éternel, comme les saisons ou les merguez du Roger. Moi, je te laisse là-dessus, le Steph, et puis on se dit à la voyure.
0: Ouais, nous, on serait plus du côté des merguez. On se le cache pas. Merci, Pierre-Hugues José. Et surtout, à demain. Demain, un petit peu avant 7h. Amir, dans quelques instants, l'un de ses derniers singles, à l'imparfaite. Et là, vous avez reconnu Fine Young Cannibals. Ici.

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1: C'est l'une des dernières chansons d'Amir à l'imparfaite. Tiens, petite info à 20h au micro d'Émilie Mazoyer dans l'émission Décibel. Ce soir, c'est Philippe Manœuvre avec notamment la sortie de son tout dernier livre qui s'appelle Rock. Mais juste avant, il y a de la place pour l'actu avec Marine Legénie et pour la musique aussi. Écoutez. Jean-Jacques Goldman, on ira pour vous souhaiter une belle soirée ici.
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0: Jean-Jacques Goldman, ici.
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0: Laurent Petit-Guillaume arrive d'ici quelques minutes, il est 19h, vous écoutez ici. Le point sur l'actu avec vous Marine Legénie.
2: 3 jours après cette fusillade en plein après-midi à Nice, dans le quartier sensible des Moulins et qui a coûté la vie à 2 hommes, une avancée majeure aujourd'hui dans l'enquête, puisqu'on apprend, Pierre de Cossette, que 4 suspects ont été interpellés.
3: Oui, opération policière nocturne et dans la plus grande discrétion dans un appartement du quartier des Musiciens en plein centre-ville de Nice, à plusieurs kilomètres du quartier des Moulins et de sa place des Amaryllis, sur laquelle lundi, un homme avait surgi sur une trottinette électrique avant d'ouvrir le feu devant un magasin d'alimentation, puis d'être récupéré par une voiture volée la veille à Marseille. Au sol, 20 de douilles, 2 hommes mortellement touchés, 38 et 57 ans, possibles victimes collatérales, inconnues pour trafic de stupéfiants et cibles blessés, dont 3 en urgence absolue. 3 jours d'enquête, tambour battant, mené par la police judiciaire de Nice. La voiture qui avait servi à prendre la fuite avait rapidement été retrouvée calcinée dans une petite ville sur les hauteurs, à 15 kilomètres de Nice. Et donc, 4 suspects ont été arrêtés, 3 à Nice et le dernier dans les Bouches-du-Rhône. Et parmi eux, le principal suspect. Les gardes à vue peuvent durer 96 heures dans cette enquête ouverte, notamment pour assassinat en bande organisée.
2: Pierre de Cossette pour ici, l'ex-directeur du sport scolaire de Haute-Saône, mise en examen et placé en détention provisoire. Ce soir, l'homme a été piégé en ligne par un internaute se faisant passer pour une adolescente de 14 ans à l'aide de l'intelligence artificielle. Il a déjà été condamné pour détention d'images pédopornographiques. Un homme et une femme de 70 ans sont morts ce matin dans le Finistère pendant une séance de longe côte au Conquet. 5 autres personnes du même groupe sont hospitalisées, 2 en urgence absolue. Vous avez les détails sur ici.fr. Des nouvelles rassurantes maintenant sur l'antivirus en France. Aujourd'hui, les 26 cas contacts identifiés dans notre pays ont tous été testés négatifs. C'est une annonce de la ministre de la Santé. Pour autant, Stéphanie Rist précise que ces personnes vont encore rester sous haute surveillance. C'est la dernière de Didier Deschamps ce soir. Et oui, dernière sélection, dernière liste en poste depuis 2012. Le sélectionneur tricolore s'apprête en effet à quitter l'équipe de France. Il sera l'invité du 20h de TF1 pour dévoiler ses choix pour le Mondial. Et on s'attend, Jean-Pierre Blimaud, à une liste sans grande surprise.
4: Il y a d'abord les certitudes. En attaque, il y a Mbappé, Ousmane Dembélé, mais aussi Désiré Doué ou Bradley Barcola seront dans la liste. En défense, Jules Koundé, Dayo ou Pamecano. Au milieu, Aurélien Tchouaméni peut aussi préparer sa valise, comme quasi certainement N'Golo Kanté. Côté gardien, le numéro 1 sera Mike Maignan, le numéro 2 Brice Samba. Pour le 3e gardien, c'est beaucoup plus incertain. Le Parisien Lucas Chevalier pourrait être évincé par Robin Rissert, le jeune international espoir du RC Lens. Son coéquipier Florian Thauvin fait partie des grandes interrogations. Le monégasque Marnès Akliouch devrait avoir plus de chance, comme l'ancien lyonnais Ryan Cherki, aujourd'hui à Manchester City. On devrait revoir Marcus Thuram, Michael Olise, 2 attaquants présents lors de la dernière tournée américaine. Une liste sans vraiment de surprise, mais qui sera aussi la dernière de Didier Deschamps, qui n'avait pas caché son émotion lorsqu'il avait donné la précédente pour la dernière fois au siège de la Fédération. Cette fois, ce sera devant le très grand public, dans un journal de 20h, où il a pris l'habitude d'annoncer la liste des heureux élus pour les grandes compétitions internationales.
2: Et la Coupe du Monde se déroulera du 11 juin au 19 juillet, organisée conjointement par les États-Unis, le Canada et le Mexique pour une première triple organisation en Coupe du Monde. Allez, on part à Vienne pour une autre compétition, l'Eurovision. Et on prend des nouvelles de notre candidate avant la grande finale de samedi, Monroe, qui a interprété pour la première fois sa chanson « Regarde ». Aujourd'hui, quelques heures auparavant, elle a pu rencontrer les fans français, un rassemblement organisé dans un cadre de prestige, l'ambassade de France en Autriche, Flavien Groyer.
5: Monroe s'avance sous les dorures de l'ambassade. Une centaine de fans l'attendent dans la salle de réception. Ils reprennent en chœur sa chanson « Regarde ».

0: Une attention qui a particulièrement touché la jeune chanteuse lyrique, reconnaissable à ses longues tresses blondes.
1: Là, on est tous unis pour partager les choses qu'on aime, pour partager cette chanson, pour partager ce message et pour partager des moments comme ça. Je suis tellement contente, en fait, d'être ici avec eux.
0: Une grande partie de ses fans la soutiendront samedi soir pour la grande finale, dans la salle de concert ou dans des bars. Ils sont impressionnés par son talent, comme Erwan. C'est la première fois qu'il vient à l'Eurovision.
2: 17 ans, sortir une performance vocale comme elle l'a fait hier, c'est exceptionnel. Qu'est-ce que vous faisiez à 17 ans, vous? Elle a un talent de fou furieux et je pense qu'elle va aller très loin. Après, il faut voir si ça plaît au public européen et on espère que ça le fera. En tout cas, nous, on est derrière elle.
3: Ah, une rencontre à voir en images sur ici.fr. Flavien Groyer, l'envoyé spécial d'ici en Autriche, que nous retrouverons, tiens, notez-le, demain dans Ma France.
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5: Et la météo dans le Nord-Franche-Comté, on n'oublie pas, la prudence reste de mise ce soir hein, sous les dernières averses orageuses. Le ciel va rester très chargé, brumeux durant une bonne partie de la nuit, c'est annoncé par Météo France. Température, bien sûr, très basse, 3 degrés à Belfort, 4 cette nuit, prévu à Montbéliard, 2 degrés à Héricourt. Et la neige va blanchir aussi les sommets à partir de 1000 mètres. Demain vendredi, instabilité qui va persister avec de nouvelles averses orageuses et un maximum pour les températures annoncées de 12 degrés.
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7: Bonsoir à tous, c'est l'heure de remonter le temps, de retrouver les chansons qu'on écoutait sur les nouvelles radios libres, qu'on retrouvait sur le boulevard des clips, sur la petite chaîne qui monte, qu'on achetait en 45 tours et qui se classait dans le top 50. Bref, c'est 100% années 80. Et ça commence comme ça.

0: Laura Branigan, Self Control.
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0: Un titre qui a bénéficié à l'époque d'un clip réalisé par William Friedkin. Et si ce nom ne vous dit rien, c'est que vous n'avez jamais connu une grosse frayeur au cinéma. C'est le réalisateur de L'Exorciste, sorti en France en 1974. Mais revenons à nos années 80, et surtout évitons les angoisses. Pour la suite, ce sera plutôt festif, envoûtant, grâce à des rythmes latinos qui donnent plutôt envie de danser. C'était le but de Félix Gray avec La Gitane. Mission accomplie. En février 88, il entre dans le top 50. Il y restera 21 semaines.
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0: Al Corley, c'était Square Rooms. Mars 1985, ce titre reste 3 semaines consécutives numéro 1 du top 50. La chanson est efficace, mais c'est aussi un tube parce que Al Corley est une star. Et oui, souvenir, souvenir. Il est aussi comédien, une des vedettes de la série télé que tout le monde regarde, enfin surtout moi, Dallas. Et voilà, on les aime aussi pour ça, les années 80. La suite dans un instant, Véronique Jeannot et Laurent Voulzy, Désir, Désir.
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0: Ici Belfort Montbéliard, c'est 100% années 80 jusqu'à 20h. Et tout de suite, quelques infos près de chez vous.
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2: Concert blues rock à Atelier des Môles de Montbéliard, samedi soir avec le groupe

0: Esprit terroir et de randonnée. Et rapidement, samedi, de la musique, 16h à la bibliothèque Léon Debel de Belfort. Les auditions de guitare des élèves de la classe du conservatoire Henri Dutilleux. Entrée gratuite.
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0: c'était Souvenir.
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0: Alors pour la suite, j'ai choisi un titre qui a permis au Luxembourg de remporter le concours Eurovision en 83 grâce à la Française Corinne Hermès. D'ailleurs, cette semaine, je vous donne rendez-vous chaque soir en direct de Vienne pour Décibel avec Émilie Mazoyer et pour vous donner les dernières infos concernant cette 70e édition. Bah oui, la France va-t-elle, grâce à Monroe et sa chanson Regarde, ramener la coupe à la maison? Suspense jusqu'à samedi. En 83, c'est cette chanson la gagnante.
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0: Michel Sardou, c'était Musulmane. Et c'est la 212e chanson de Michel Sardou, sortie en 86. C'est lui qui en a écrit les paroles. Un tube qui a squatté le top 50 pendant 19 semaines. Joli score, hein. Allez, bientôt 20h, c'est l'heure de retrouver comme chaque soir Émilie Mazoyer dans Décibel. Mais avant cela, toujours dans les années 80, c'est Monsieur Eddy Eddy Mitchell qui arrive avec Mans.
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2: Il est 20h et c'est Décibel, toute l'actualité musicale avec ce soir un amoureux de musique qui planque depuis 5 décennies ses états d'âme derrière des lunettes noires pour ne voir que les flammes infernales du rock'n'roll. Philman, pour les intimes et les fans, avait sorti en 2018 ses mémoires intitulées Rock. La suite, qui s'appelle tout naturellement N-Roll, vient de sortir. Mélange de souvenirs, de chroniques, d'interviews, de rencontres. 30 textes sélectionnés sur 50 années de carrière. Réjouissant comme un deuxième rappel au concert des Stones, Philippe Manœuvre est dans Décibel. Et oh, let's go!
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0: 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Émilie Mazoyer.
2: Salut à toutes, salut à tous et bienvenue sur votre radio. Ici, c'est Décibel et c'est jusqu'à 21h. Dans l'actu musicale du jour, il y a aussi les 82 ans d'un grand réalisateur américain qui nous a offert de bien belles musiques grâce à ses films. C'est George Lucas. Rendez-vous en fin d'émission si vous voulez partir un petit coup dans les étoiles. La découverte du jour s'appelle Ronnie, un vrai coup de cœur qui, je pense, devrait vous plaire. Et puis, on retrouvera Laurent Petit-Guillaume en direct de Vienne pour la finale de l'Eurovision qui approche en J-2. Il vous révélera tout ce qui se passe en coulisses et croyez-moi, il s'en passe de belles. Un petit Johnny Hallyday au cinéma aussi, ça fait partie de l'actu musicale. Vous allez pouvoir acheter vos tickets dès maintenant. Et là, je file retrouver Philippe Manœuvre parce qu'entre son bouquin et son spectacle, l'attraper en studio, c'est pas facile et c'est pas tous les jours. Bonsoir Monsieur Philman.
4: Bonsoir Émilie.
2: Comment ça va?
4: Oh ben, ça va bien quand je suis avec Émilie à Paris. Tout va bien.
2: C'est vrai. Alors, grosse actualité, je le disais, Philippe, on s'est vu il n'y a pas très longtemps pour parler de ton spectacle. Un enfant du rock raconte. T'es sur scène, tu racontes tes anecdotes, tes souvenirs, les artistes. T'es pas tout seul, t'as un musicien avec toi.
4: Oui, il y a Rol Poupeau, le guitariste de FFF et de Johnny Hallyday, et qui me donne l'assurance, quoi. Je me sens épaulé.
2: Alors, on s'était parlé, c'était au tout début de la tournée, t'avais fait quelques dates parisiennes et je crois une ou deux en France. Là, ça y est, t'en as fait pas mal, il y en a de nouvelles qui viennent de tomber, les amis. En 2027, Philippe Manœuvre, il va passer près de chez vous, à Troyes, à Saint-Julien, en Genevois, en Belgique aussi, il y a plein de nouvelles dates qui tombent.
4: Mais oui!
2: Comment ça se passe? Est-ce que ça te plaît alors d'aller rencontrer les fans de rock partout en France?
4: Mais c'est fantastique.
2: C'est vrai.
4: C'est fantastique. Je les fais crier, j'en fais des trucs qu'on n'a jamais fait dans aucun théâtre en France, je pense. Et c'est fou parce que on joue dans des salles entre 700 et 1000 places. Et moi, je fais réagir la salle. C'est ça qui est incroyable.
2: Oui, tu
4: ne
2: donnes
4: moi.
2: Pas une conférence.
4: Non.
2: Toi, tu veux vraiment qu'il y ait un aller-retour.
4: C'est un aller-retour. Hein. On a joué en Suisse, c'était bourré de monde. Les gens étaient extatiques. Là, on était à Pinmar, en Bretagne, mais les Bretons, mais je les embrasse sur les deux oreilles parce que c'est. Ils ont été, mais d'une chaleur.
2: Déchaînés. Et puis c'est beau de se dire que voilà, après la télé, la presse écrite, la radio, il y a aussi des premières fois pour Philippe Manœuvre. Et voilà, et pour la première fois, tu montes sur scène et en plus, tu te régales. Donc ne ratez pas, les amis, ce show. Philippe Manœuvre en tournée.
4: Un enfant du rock raconte.
2: Un enfant du rock raconte. Alors, je parlais de ce bouquin qui vient de sortir aux éditions Hugo. Le premier, c'était Rock. Donc là, c'est End Roll.
4: Voilà.
2: Et la quatrième de couverture nous cite quelqu'un que tu aimes beaucoup. Monsieur Keith Richards, responsable de ce solo incroyable de Sympathy for the Devil. Tout le monde parle du rock ces jours-ci. Le problème, c'est qu'ils oublient tous le rôle. Alors Philippe, c'est quoi le rôle?
4: Moi-même, franchement, j'avais sorti Rock grâce à tous les gens qu'on a fait beaucoup autour. Rock, ça s'est vendu à 100 000 exemplaires.
2: Ah ouais, c'est un carton.
4: Oui, c'était un vrai carton. Et je sors un autre bouquin juste après. Et la première dédicace que je fais, il y a un gamin, il me dit « Ah bah vous avez pas osé ». Je lui dis « Osé quoi ?» Il me dit « Après Rock, fallait faire un drôle. » je me suis dit, mais je suis trop bête, moi. Mais heureusement, j'ai des lecteurs hyper intelligents. Et donc, j'ai gardé ça dans un petit coin de ma tête. Et quand tout le monde me dit, mais vous faites une pièce de théâtre, il faut sortir quelque chose, un livre. Parce que c'est vrai, après, on aime bien se retrouver avec les gens qui sont venus au théâtre. Ils veulent acheter un livre, oui. Qu'on leur fasse une dédicace, un selfie, des choses. C'est très adorable, très sympa. Et j'avais, sauf que j'avais pas de livre. Yarol, il a ses disques. Moi, j'avais pas de livre. Alors, on en a fait un.
2: Ouais. C'est hyper réjouissant de lire Philippe Manœuvre pour la génération bébé rocker qui lisait Rock and Folk, pour la génération d'avant, pour ceux qui vous ont lu, c'est vrai, dans plein d'hebdo, etc. Enfin, il y a toute une histoire vraiment de la musique. Ça a été, j'imagine, hyper difficile de choisir ces 30 textes.
4: Oui, franchement.
2: Franchement, le corpus, il fait combien ? T'as compté ou pas, Philippe ?
4: Il y a plusieurs millions de signes. Non,
2: ouais, c'est ça.
4: Comme s'il faudrait sortir trois gros bouquins de 1000 pages. Pour
2: entre les
4: tout.
2: Chroniques de disques, les rencontres, les interviews, les reportages et tout.
4: Alors souvent, il y a des gens qui me parlent de vieux textes, comme j'ai fait un immense texte sur le heavy metal. J'étais le premier en 1975, il faut savoir. AC/DC répète, ils n'ont jamais joué encore. Les groupes de Iron Maiden n'est pas formé. Et moi, je suis là à dire, ah, il y a un nouveau truc, c'est le heavy metal, vous allez voir ce que vous allez voir. Enfin bon, je me base sur Led Zeppelin, Black Sabbath, donc c'est pas une erreur.
2: Oui.
4: Et après, j'ai dit quelles pourraient être les pistes. Bon, la plupart des groupes ont disparu, mais enfin, il y a des gamins qui m'ont dit sur Instagram, mais vous vous rendez pas compte, vous avez été le premier en France à écrire un article sur le heavy metal. Alors c'est amusant de dire, regardons ce qu'on a fait quand c'était que de la musique, que de l'aventure. Et puis, il y a des textes auxquels je tiens, texte sur le Bataclan que j'avais écrit.
2: Ah oui, on en parlera tout à l'heure.
4: Voilà, il y a des choses que j'aime bien. Et puis, surtout, alors, il y a un chroniqueur dans le Figaro, monsieur Nicolas Nguemout, qui a dit, quand on lit un texte de Philippe Manœuvre, en fait, c'est un solo de guitare avec des mots.
2: Et il est bon, Nguemout, il a raison.
4: Ça me fait plaisir, sa définition de mon livre. Je me dis, c'est que des solos de guitare avec des mots.
2: Alors, il y a des solos drôlement barrés, un peu psychédéliques, dirons-nous, monsieur Manœuvre.
4: Ah oui, mais c'est normal.
2: Je pense notamment page 123. Alors, c'est tiré du Rock'n'Folk numéro 134, mars 1978. Vous nous emmenez dans une espèce de voyage très étrange avec John Lennon, et en fait,
4: j'ai la prémonition, vous avez la prémonition assassiné.
2: De son assassinat.
4: Ouais.
2: Ça, c'est fou. On écoute quelques notes, tiens.
4: Et quand Lennon a été assassiné, beaucoup de lecteurs de Rock et Folk m'ont écrit personnellement en disant, mais qu'est-ce que vous aviez appris? Comment vous le saviez? Et là, j'ai eu peur. C'est un coup incroyable. C'est incroyable. Ouais. Mais c'est des prémonitions, je ne sais pas pourquoi.
2: Tu ne te l'expliques pas, toujours pas.
4: Voilà, il y en a eu une autre, un jour, je dirige le journal Rock et Folk, et je dis, en plein mois d'août, on va faire une couve Pink Floyd. Je ne sais pas pourquoi, ce qui m'a pris, il n'y avait aucune raison, aucune réédition, rien, mais je commande un grand article, le journal sort, le lendemain, Syd Barrett meurt.
2: Ah, wow.
4: Le fondateur de Pink Floyd. Alors, voilà, ça, c'est inexplicable. Hein, c'est sur 40 ans de carrière. Il y a eu 2-3 fois comme ça, vraiment incroyable.
2: C'est cosmique, quand même.
4: C'est des prémonitions. Voilà.
2: Ouais. Il y a un grand moment. Ça, je pense que tout le monde va t'en parler. Celles et ceux qui l'avaient lu à l'époque s'en rappellent sans doute. Moi, je n'avais pas lu à l'époque et j'ai découvert dans ton livre le portrait de Gainsbourg dans Playboy en janvier 1980. Alors, avant qu'on écoute Gainsbourg pour se souvenir de ce mec incroyable, qu'est-ce que toi t'en gardes déjà en le relisant? Ça a dû te faire remonter des émotions.
4: Oui, parce que alors quand j'interviewe Serge, Aux Armes, etc. n'est pas sorti. Ça sort 8 jours après. Et moi, j'ai eu le test pressing, je l'ai écouté à Metal Hurlant tout l'été, et tous les dessinateurs de Metal Hurlant disaient, mais c'est génial, Gainsbourg fait du reggae, mais c'est fou, c'est bien. Et puis le résultat était vraiment... Donc je dis à Gainsbourg, cet album, ça va être le carton total. Et Gainsbourg, il rigole, il me dit « Dieu t'entende !» Parce que lui, il n'a jamais vendu aucun album.
2: Oui.
4: Mélodie Nelson, 30 000. Je t'aime moi non plus, l'album, 50 000. Enfin, alors ouais. que Johnny, Michel Sardou, Julien Clerc,
2: tout le monde millions,
4: vend des camionnés ouais. d'albums. Gainsbourg, il ne fait que des 45 tours. Il a cette image, il fait des 45 tours, mais il ne peut pas faire un album. Et je lui dis « Aux armes, etc. », c'est l'album. Et cet album va se vendre à 100 000, puis 300 000, puis dépasser 1 million d'exemplaires. Donc ça devient un des 10 albums qui ont dépassé le million en France. Il doit y avoir un Johnny, un Julien Clerc, un Sardou, ouais. un Gainsbourg. Enfin, c'est faire 1,5 million avec un disque, c'est très très difficile. Hein. Donc voilà. Et du coup, pour Gainsbourg, j'étais un peu comme une mascotte. Mais donc, bon, on a fait cette interview. Et quand on la lit aujourd'hui, on se dit, en fait, il dit au revoir à Gainsbourg.
2: Peu, hein.
4: Et il y a déjà Gainsbourg qui pointe le bout de son nez. Parce que les réactions à l'album sont terribles. Notamment, il devait aller le dédicacer à Marseille, où il y avait une fête des Antilles et des tropiques, et donc il y avait un stand de la Jamaïque, et Gainsbourg devait venir dédicacer aux armes, etc. Et les parachutistes avaient dit, eh ben nous, on va venir lui dédicacer sa gueule.
2: Oh, wow.
4: Et donc, Gainsbourg n'avait pas osé aller dédicacer à Marseille, je le taquine là-dessus. Et en fait, il va les rencontrer à Strasbourg pendant la tournée en janvier 80. Il fait sa tournée, il fait le Palace 9 soirs, j'y suis 2 fois, et après, il part en tournée. Et quand ils arrivent à Strasbourg, les paras sont dans la salle, et Gainsbourg, alors les Rastas ne veulent pas, on entend, pardon, y aller. Gainsbourg, il dit, on va aller jouer, on va leur montrer. Les Rastas, ils disent, oh la manne, et oh, c'est, ouais. c'est l'armée, là, nous,
2: c'est dangereux, ouais.
4: on n'y va pas. Et du coup, Serge ira seul sur scène chanter la Marseillaise, le poing brandi. Et avec les paras, quand on chante la Marseillaise, obligé de se mettre au garde-à-vous.
2: Ils n'ont pas le choix. Ouais.
4: C'est des images surréalistes hein, qu'on voyait à l'époque à la télévision.
2: C'est fou. On va la réécouter, tiens, cette Marseillaise reggae
4: oh oui.
2: de Serge Gainsbourg, aux armes, etc. Et si vous voulez lire un entretien incroyable entre Philippe Manœuvre et le grand Serge, bah rendez-vous dans Enroll qui vient de sortir aux éditions Hugo. Go.

0: aux armes, etc. Dans Enroll, Philippe Manœuvre continue de raconter sa vie d'enfant du rock et ses rencontres. Une sélection voilà, d'une trentaine de textes sur ses 50 ans de carrière. Il y a évidemment l'entretien avec Serge Gainsbourg. Johnny Hallyday, statue du commandeur du rock français depuis les années 60.
1: Oui.
2: Hey Joe, cours pas comme ça, dis y a pas le feu chez toi.
0: Il commence dans les années 60. Toi, à quel moment tu commences à l'interviewer, Johnny? À quel moment tu commences à le trouver intéressant, toi, en tant que rocker?
1: Ah ben moi, en tant que gamin, il m'a fasciné.
0: Dès le
1: parce
0: début,
1: que, ouais. Ah ouais, quand j'ai entendu la guitare électrique, c'est ce que j'explique dans le spectacle. J'ai jamais su si c'était Johnny ou la guitare électrique, mais j'ai entendu un truc complet de rébellion contre la musique dominante en France à l'époque, qui était l'accordéon. Tous les bals populaires, c'était l'accordéon. Il y avait des émissions avec des accordéonistes non-stop.
0: C'est
1: les plus gros, les plus gros cachets de la SACEM, c'était Aimable, André Verschuren, enfin, les accordéonistes, hein, c'était un truc. Et ça, c'était en 1960. Johnny arrive et c'est la révolution. Il y a les pour et les contre, tous les croulants, comme on les appelait. Parce que, en 1968, soudain, ils se rendent compte de quoi. Il y a la moitié de la population française à moins de 25 ans. Et l'autre moitié, beaucoup plus de 50. Donc c'était un mélange détonnant.
0: Le titre de la chronique qui est dans le livre, c'est « Johnny revient, les rocks les plus terribles ».
1: Oui, c'est la chronique. C'est son album que je préfère. C'est un album que j'ai entendu qui date de 64. Et à l'époque, ils ont envoyé Johnny faire son service militaire. Quoi. Ils ne savaient plus comment faire. Ça devenait... Le général de Gaulle était concerné. Il y a eu la fête de la Nation. 360 000 personnes gratuitement sur la place de la Nation pour voir qui Johnny est. L'idée. Donc, c'était le Woodstock français. Personne n'était au courant que ça existait. La télé n'est pas venue.
0: Non.
1: 360 000 personnes, rien, aucun document. 10 photos de Jean-Marie Perrier, c'est tout. Et ça, c'était quand on l'a vécu, parce qu'après, ça a continué. Donc, tout le monde, il y avait évidemment des gamins, rien n'était prévu pour un aussi grand nombre de gens. Il y en a qui étaient montés sur des voitures pour essayer de voir Johnny. Il n'y avait pas d'écran ni rien. Les voitures étaient habillées. Donc ça tonnait. Et le général de Gaulle avait dit, s'ils ont autant d'énergie, on va les envoyer construire des autoroutes, ces jeunes. Alors, imagine Johnny Hallyday, quoi ? Donc, il faisait des réponses au général dans ses concerts. Il disait, nous les jeunes, nous sommes des millions ! Et toute la salle hurlait, ouais ! Non mais c'était, voilà. Donc ça a eu un moment, et ben donc en 64, ils se sont dit, ça y est, il peut aller faire son service militaire. Et ils l'ont envoyé 2 ans en Allemagne, et le consensus général, Émilie, tout le monde disait, il ne reviendra jamais.
0: Oh, mais quel horreur. Ah, c'est doux ces années 60.
1: Ouais.
0: Alors Philippe, c'est vrai que quand on pense à toi, on pense, oui, à tes rencontres, alors oui, avec Johnny Hallyday, avec les Stones, etc.
1: Tina Turner.
0: Tina, on en parlera tout à l'heure. Mais il y a des gens un peu moins connus, en tout cas du grand public en France, et que tu as décidé de mettre en avant dans ce nouveau livre. Et je pense notamment à Johnny Thunders and the Heartbreakers.

0: Johnny, là, beaucoup moins connu que Johnny Hallyday. Pourquoi il est dans ton livre? Pourquoi il est marquant, selon
1: toi? Parce que c'est un, d'abord, c'est un personnage. Il vient de New York. Il était dans les New York Dolls. J'ai eu la chance de les rencontrer à Paris en 73, ces New York Dolls. Donc, j'ai été totalement partant. Et ensuite, il est devenu un peu le avec son groupe, les Heartbreakers. C'était le meilleur groupe punk en circulation à l'époque du punk. Hein. Ouais. Ça battait tout le monde à plat de couture. Les Clash, les Pistols, au début, c'était les Heartbreakers. Et malheureusement, Johnny était un toxico, comme il y en a beaucoup dans le rock. Lui, c'était la poudre, l'héroïne. C'est des drogues qui abîment énormément, qui abîment et ton portefeuille, et ta vie privée, et tout, et ta carrière, tout. Et mais Johnny, c'était un toxico, fier et heureux de l'être. Et je trouve ça incroyable.
0: Ouais. Et il t'a marqué en tout cas.
1: Ouais, hein. Il m'a beaucoup marqué parce qu'il était vrai celui-là. C'était un vrai, vrai bonhomme. Et je me souviens toujours à la fin de l'interview, il me dit ça sort quand ton interview. Alors on était en mars. Je lui dis ça sort le 15 avril. Il me dit ah, ben je serais peut-être encore vivant. Et en fait, il est mort en avril, mais pas de cette année-là, quelques années plus tard. Mais waouh, quand tu relis ça aujourd'hui, tu dis voilà, voilà, lui c'était un authentique rocker. On pourrait se poser la question, Philippe, parce que il y en a qui prétendaient, il y en a qui l'étaient, il y en a qui se laissaient emporter par le truc, mais qui étaient des authentiques rockers? Mais ce Johnny Thunders, moi, quand je réécoute toujours les New York Dolls chez moi et ses albums solo et les Heartbreakers, et je me dis c'était vraiment de la grande musique, quoi.
0: Ben c'est beau cette interview à relire qui avait été publiée dans Rock and Folk en mai 1978. Alors il y en a un autre qui est pas très très bien identifié forcément par le public français, ou alors pour les mauvaises raisons, c'est-à-dire pour la télé-réalité qu'il a fait dans les années 2000.
1: Ah, c'est Ozzy.
0: Ozzy Osbourne. Alors Ozzy, il est dans ton livre. Il vient de nous quitter. Black Sabbath, Ozzy Osbourne. Avant qu'on les écoute, Philippe, qu'est-ce que tu peux dire pour convaincre celles et ceux qui s'y sont pas encore intéressé d'y aller, mais tout droit?
1: Black Sabbath, c'est les fondateurs du heavy metal. Il n'y a pas à tourner autour du pot. Le premier album de Black Sabbath, aujourd'hui, le heavy metal, ça fonctionne. Il n'y a pas de problème. Ils ont leur festival, comme le Hellfest en France. Il y en a en Allemagne, en Angleterre, il y en a partout. Ils ont énormément de groupes. Et le metal, c'est énorme. Et il y a aujourd'hui des familles. Il y a le folk metal, il y a le metal symphonique, il y a le death metal, il y a le thrash metal. Enfin, vous voyez, il y en a beaucoup, beaucoup des metals. On compte 200-250 familles.
0: Ah, carrément.
1: Mais ils sont d'accord sur rien, sauf sur un truc. Ils descendent tous de ce premier album de Black Sabbath. C'est le début de leur histoire. Et moi, j'étais fanatique de Black Sabbath. J'adorais ce groupe qui était très décrié à l'époque. Et donc, chaque fois qu'il passait, je suppliais mon rédacteur en chef. Je disais, je peux pas aller voir Ozzy Osbourne. Voilà. Et je l'ai interviewé très souvent, Ozzy. C'est pour ça qu'il est venu aux Enfants du Rock avec Lemmy de Motorhead, où ils ont fait la fameuse séquence où Lemmy détruit la chambre. Oui. Voilà. C'est des gens que je pratiquais depuis des années. Et Ozzy on était tellement copains que j'ai retrouvé, en faisant des recherches pour l'émission, j'ai retrouvé mon vieux carnet de l'époque où je notais les adresses des musiciens. Parce que
0: l'adresse de la maison, adresse postale.
1: On n'avait pas Internet et tout. Et Ozzy m'a écrit son adresse et m'a écrit en dessous comme viens quand tu veux. Avec son adresse écrite. Mais alors, comme c'est Ozzy, il a pris deux pages du carnet pour écrire Kathleen. Mais
0: ça va trembler.
1: C'est tellement touchant. Oh. Dans le même carnet, j'ai les adresses de Kraftwerk, des Roxy Music. Enfin, mais c'est dingue. Wow.
0: C'est génial le carnet quand même. Ouais. Ah, c'est magnifique.
1: Mais oui, c'était une époque pré-téléphone portable. Ouais. En tant que journaliste, il fallait avoir les numéros des journaux, les numéros des attachés de presse, les numéros des artistes. Enfin, tu sais, on faisait avec ce qu'on avait. Et donc, on avait tous un tout petit carnet dans la poche arrière où on notait tout, quoi, voilà.
0: J'adore. Allez, Ozzy Osbourne, on va l'écouter avec le groupe Black Sabbath. Et je pense que c'est la première fois que ça passe sur la radio ici. Ça fait plaisir, hein. C'est grâce à toi, Philippe.
1: Merci, Émilie.

0: fait de la première à la dernière seconde,
1: ben
0: Philippe
1: oui,
0: Manœuvre.
1: C'est Tony Iommi, le guitariste de Black Sabbath, qui est là. Avec Bill Ward à la batterie, Geezer Butler à la basse et notre ami Ozzy aux vocaux.
0: C'est une encyclopédie du rock sympathique et qui raconte bien, qui est mon invité ce soir, Philippe Manœuvre. Alors après ce petit Black Sabbath et votre envie folle de lire évidemment l'interview d'Ozzy qui est dans le nouveau bouquin de Philippe Manœuvre, je vous annonce que nous allons parler filles, car oui, Philippe Manœuvre n'a jamais eu de problème avec les filles. On a toujours eu dans ses équipes, dans les journaux dans lesquels il bossait et aussi dans les chroniques qu'il écrivait. Il y en a donc dans son nouveau bouquin. À tout de suite.
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0: Je suis avec Philippe Manœuvre, vous l'entendez? Et on est dans Décibels, l'actu musicale jusqu'à 21h, avec à venir l'anniversaire de George Lucas, la découverte du jour, une certaine Ronnie, et puis un petit tour à l'Eurovision 2026 avec notre Laurent Petit-Guillaume. Tout ça, ce sera après notre filman national Philippe Manœuvre, qui sort aux éditions Hugo, End Roll, la suite de son bouquin rock, évidemment, End Roll, sélection d'une trentaine de textes, qu'ils soient chroniques, préfaces, articles ou encore entretiens, tirés donc de ses 50 ans d'écriture rock. C'est un bonheur. Les filles journalistes rock, il n'y en a pas toujours eu, Philippe. Toi, tu les as vues arriver.
1: Ah oui. Moi, bizarrement, je suis arrivé à un tournant quand j'ai repris la direction du journal vers l'an 2000.
0: Ouais,
1: j'ai vu arriver beaucoup de filles qui disaient « on veut écrire sur le rock ». Plus des filles photographes comme Carole Épinette, Marion Rusniewski, Gaëlle Guesquière. Enfin, j'avais vraiment une équipe.
0: Marion Rusniewski, puisque tu en parles, un chapitre lui est consacré dans ce nouveau bouquin, End Roll. En fait, tu reprends la préface que tu as écrite pour son livre,
1: oui.
0: « Doing it to death, 20 ans de photo au Bataclan ».
1: Oui.
0: Est-ce que tu peux nous expliquer brièvement Marion? Qu'est-ce qu'elle fait dans ton bouquin et qu'est-ce qu'elle a vécu, Marion?
1: Quand il y a eu la fameuse, le 13 novembre 2015, il y a eu l'affaire du Bataclan.
0: L'attentat.
1: L'attentat terrifiant. Et moi, évidemment, je suis chez moi, j'appelle immédiatement le responsable des concerts, Basile Farkas, qui se trouvait avec toute l'équipe de Rock et Folk, un concert des Inrecuptibles, qui était à la Cigale. Ils avaient fait venir un groupe anglais, qui était, tout le monde portait les plus grands espoirs. Toute mon équipe était au festival des Inrocks. Et je dis à Basile, qui on a au Bataclan? Et il me dit, on a Marion Rusniewski. Je me dis, oh non, c'est pas possible.
0: Photographe de concert,
1: ouais. Une petite...
0: haute comme trois pommes.
1: Ouais, c'est ce que je dis, elle est haute comme trois pommes.
0: C'est vraiment sac photo est plus gros qu'elle.
1: Voilà. Elle a pris une balle dans le dos alors qu'elle essayait de sortir du Bataclan avec la première vague. Il y a

0: journaliste qu'elle a appelé avec le téléphone d'un pompier. Elle a dit préviens Philippe, je pourrais pas être au concert de Motorhead demain. Tu te dis, ça c'est de la roqueuse. La meuf, elle se prend une balle d'Al-Qaïda dans le dos, et ben elle a la force de m'appeler pour me faire dire je pourrais pas être à Motorhead demain. Mais cette fille, elle, c'est une journaliste avec un J majuscule, quoi.
1: C'est ce que tu dis, ne cherchez pas le héros ici, c'est Marion et tous ceux qui étaient au Bataclan ce soir là, mort ou vif, héros du rock'n'roll.

0: Alors, Philippe, il y a aussi une reine. C'est Tina Turner.
1: Oui.
0: Ah là là, Tina Turner.
1: Animae Bollocks.
0: Ouais.
1: Animae Bollocks. Alors, elle, je l'ai rencontrée, j'ai passé 15 jours avec elle. Et une équipe de cinéma dans le désert australien, à Coober Pedy, la ville des mineurs d'opale, où elle tournait Mad Max 3 avec Mel Gibson, George Miller réalisait, bien sûr, et nous, moi j'avais traduit Mad Max 2 en français, donc George Miller m'avait à la bonne, et on avait été invités avec les enfants du rock à aller sur ce tournage, voilà.
0: C'est fou. Mais alors là, pour le coup, quand tu vas la rencontrer, c'est déjà une icône,
1: ah oui.
0: C'est déjà une méga star, et encore là, tu n'as pas de trac.
1: Ah
0: tu n'as
1: non.
0: pas de... C'est génial.
1: Oh ben non,
0: ça,
1: c'est Tina, quoi. Enfin,
0: c'est
1: voilà,
0: c'est Titi.
1: Mais, non, mais on la connaît depuis tellement, ouais. Depuis les 1967, ouais. River Deep, Mountain High. Et donc, on sait qu'elle fait ce métier par. Voilà, elle est là. Elle est tellement incroyable sur scène. Tout le monde aime Tina Turner. Et elle l'a bien senti. Elle a réussi à garder son nom de Turner.
0: Ouais.
1: Dans le divorce, elle a tout abandonné. Les voitures, les visons, la maison, tout. Elle a dit, je pars avec les enfants et le nom. Je veux garder mon nom de scène. Et donc, Ike a autorisé, vu qu'il gardait tout le reste.
0: Ouais.
1: Le juge a dit, soyons cool. Et elle a gardé ce nom de Tina Turner. Et donc, elle sait aimer. Et c'est une personne étrange, elle est déjà zen, elle est macrobio, elle fait de la méditation, des fois elle dit non, là on peut pas se voir, je médite, enfin oh non mais c'est, on est tous dans un motel, hein, on est ensemble dans le motel quoi.
0: Et le texte, bah, malheureusement que tu partages, c'est sa nécro, hein, puisque
1: oui,
0: c'est sorti dans Rolling Stone France en 2023, ça c'est un exercice qui doit être particulièrement douloureux pour toi, parce qu'on sent que les artistes, quand tu les rencontres, t'es vraiment avec eux, même si c'est 10 minutes de ta vie, c'est 10 minutes où t'es complètement avec eux. Ça, c'est un exercice dur quand ils s'en vont.
1: J'avais trouvé une interview de Bob Dylan à un moment où j'aurais pu devenir le critique méchant.
0: Ouais.
1: Et Dylan, il disait dans cette interview à Rolling Stone USA, il disait, est-ce que les artistes actuels ont besoin d'être piétinés ? Il disait, non, j'ai pas l'impression. Moi, en tant qu'artiste, j'ai plutôt besoin d'être épaulé. Oh ! Quand j'ai lu ça, je me suis dit, ben oui, voilà la règle de ce métier. Ces gars, ils font une musique formidable. Alors, bon, bien sûr, tous les 45 tours seront pas numéro un. Tous les albums seront pas des chefs-d'œuvre inébliables qu'on va rééditer pendant 50 ans. Mais ils essayent. Ils font le job. Ils font la musique de... Et pour ça, ils ont renoncé à beaucoup de choses. Ils ont renoncé au pognon, souvent. Ils ont renoncé à leur famille. Ils ont pas eu des vies normales, mais ils nous ont donné la plus belle musique du monde. Alors, aidons-les, quoi. Ouais.
0: Mais il y a beaucoup d'amour dans ce livre. C'est là où je voulais t'emmener, parce que vraiment, et que ce soit le Philman des années 70 ou celui d'il y a 5 minutes, on sent que ça t'a pas quitté.
1: Non, et alors c'est marrant. Voilà. L'autre jour, on parlait d'un chanteur et quelqu'un disait, bah, s'il se retrouvait face à ce qu'il était à 18 ans, son double de 18 ans lui cracherait à la gueule de
0: ce
1: qu'il est devenu.
0: Donc c'est quelqu'un qui a mal évolué.
1: Voilà.
0: Que tu ne nommeras pas.
1: Non.
0: Voilà.
1: Et ben moi, quand j'y repense, je pense que si le Philippe Manœuvre qui a commencé à Rock & Folk à 18 ans me rencontrait, le Philippe Manœuvre de 72 ans bientôt,
0: ouais.
1: Hein, c'est le mois prochain.
0: Le mois prochain.
1: Donc, et je pense pas qu'il lui cracherait à la gueule. Je sais pas. Je crois qu'il y aurait une compréhension.
0: Ouais. Moi, je pense qu'il te taperait dans la main.
1: Ouais, je pense qu'il ferait un high five,
0: ouais,
1: en disant t'as fait le job, toi aussi, tu continues, c'est bien, voilà.
0: Bah tiens, pour finir, pour se dire au revoir et merci, Philippe, c'est un des textes les plus récents que tu as écrit pour une émission de télé, La Grande Semaine, à laquelle tu participais, oui, sur M6. Et c'est après la mort de Françoise Hardy.
1: Oh,
0: c'est
1: oui,
0: un très joli texte, Les 10 raisons pour lesquelles nous perdons une immense chanteuse, qui montre aussi finalement

0: ton spectre est hyper large et que même s'il n'y a pas de solo de guitare, eh ben Françoise, ça te touche.
1: Alors Françoise Hardy, pour moi, c'est une personnalité rock. Ouais. Et elle était très contente quand je lui disais ça, parce qu'elle ne se voyait pas du tout comme une chanteuse de variété pop. Mais moi, je pense que si on aime Nico et ce qu'elle a fait avec le Velvet, bah, Françoise Hardy, c'est exactement pareil. C'est la même voix, c'est le même timbre et c'est la même façon de chanter doucement. C'est-à-dire, c'est ce que j'expliquais. Pourquoi les chanteuses devraient hurler, quoi, comme Edith Piaf hurlait? Mais c'était magnifique, on adorait. Mais après, toutes les chanteuses voulaient hurler plus fort qu'Edith, plus Flossie. Alors il y avait Cora Vauquer, il y en avait d'autres. Ça y allait, c'était ça hurlait. Et Françoise Hardy arrive, et elle a des choses toutes simples, très belles à dire. Dit tous les garçons et les filles de mon âge, elle va pas le hurler, elle le murmure, parce que c'est le murmure d'une adolescente qui se rend compte que sa vie commence bien mal, quoi. Personne l'aime, alors que c'est en fait une des plus belles filles du monde. Et c'est tellement touchant, et c'est tellement vrai, c'est tellement juste. Et puis après, moi j'ai continué, mon ami La Rose. Enfin, cette femme était magnifique, et j'avais un très bon rapport avec elle. Mais on s'est très peu vus, on s'est vus que 5-6 fois dans toute ma vie, mais c'est inoubliable. Pour moi, c'était la grande Françoise.
0: Bah, tu lui rends un très bel hommage, tu lui as rendu à la télé, et c'est dans End Roll, ce nouveau livre, donc Philippe, aux éditions Hugo, que vous pourrez acheter au merch, en coulisses des spectacles de Philippe Manœuvre à venir. Un enfant du rock raconte. Alors pour toi, Philippe, pour tout le monde, et pour ton chat qui nous écoute peut-être, comment te dire adieu, Françoise?
1: Avec Françoise, merci Émilie, merci beaucoup.
0: À la prochaine, salut.
1: Allez, ciao.

0: L'original s'appelait It Hurts to Say Goodbye et c'est Serge Gainsbourg qui a signé l'adaptation française des paroles pour Françoise Hardy en 1968. Allez, on quitte Philippe Manœuvre et ses souvenirs rock pour un présent, comment dire, un petit peu plus variété et extrêmement coloré. Vous voyez ce que je veux dire ? Ici, étant partenaire de l'événement et de la diffusion samedi soir sur France 2 de la grande finale, notre Laurent Petit-Guillaume national est sur place à Vienne. Salut Laurent!
1: Hey, salut la France, salut Émilie, bonsoir à tous.
0: Laurent Petit-Guillaume, oui. En direct de l'Eurovision, avec évidemment un accès privilégié, on va dire, à la délégation française et à la chanteuse Monroe.
1: Absolument.

0: Raconte-nous comment tu as vécu ce moment, c'était ce matin.
1: Oui, absolument. Ce matin, on était convoqué à l'ambassade de France, ici à Vienne, un très beau bâtiment, magnifique. L'ambassadeur avait proposé de regrouper tous les fans français qui se sont déplacés ici à Vienne. Il y en a à peu près 200, comme chaque année. Ils sont vraiment très fidèles, de les accueillir dans les salons de l'ambassade. Et à un moment donné, Monroe est arrivé, mais ils avaient préparé cette venue. Donc, ils s'étaient tous réunis, ils avaient répété la chanson. Et quand elle est arrivée, ils lui ont chanté sa chanson, qu'elle a repris ensuite avec eux plusieurs fois. C'est un très joli moment, un très joli partage, un échange. Elle était hyper émue et je dois dire que nous aussi, en tant que spectateurs, on était très émus parce que vraiment, les fans de l'Eurovision sont chaque année vraiment fans de notre représentant ou de notre représentante. Et là, c'était un très beau moment. Ensuite, elle a discuté un petit peu avec tout le monde. C'était hyper sympa. C'est une jeune fille magnifique, merveilleuse. Elle a 17 ans. Elle a un charisme incroyable. Et puis, elle chante vraiment bien en direct. Là, on a pu le juger. Et d'ailleurs, vous la verrez ce soir, puisque ce soir, on est diffusé sur France 4, la demi-finale qu'on va vivre, nous, ici en direct, également comme vous, ou sur le site de France Télévisions. Et Monroe, ne loupez pas son passage. Elle passe en 6e.
0: Ah oui, ça va, c'est pas trop tard.
1: Non, c'est pas trop tard. Non. Ça commence à 21h. Je vais courir après, justement, rejoindre la salle. Et je vous recommande également le passage extraordinaire. On l'a vu cet après-midi en répétition de l'Australienne, Delta Goodrem. On en a déjà parlé.
0: Oui.
1: Ouh, sur scène, c'est très fort. Et elle monte dans les sondages. Elle passe en 11e position ce soir.
0: Et voilà. Il me semble aussi que tu nous recommandes de porter attention à la candidate suisse.
1: Oui, elle s'appelle Véronica Fusaro. Alors elle est très connue du public suisse. Elle est auteure, compositrice, interprète. Elle a déjà sorti un album, donné de nombreux concerts, même participé au Montreux Jazz Festival. Donc tu vois, c'est quand même assez classe.
0: Oui.
1: C'est de la pop-soul assez surprenante, beaucoup moins avec des paillettes, des décolletés vertigineux, etc. que les autres. Et elle chante Alice. Écoutez plutôt, franchement, c'est une super belle chanson. On la verra ce soir dans les demi-finales.

0: c'est super chouette, dit, mais c'est presque pas assez dit... kitsch pour faire Eurovision, non?
1: Ouais. Je me suis dit que ça allait te plaire.
0: Oui, bien vu, Lolo.
1: Autre style, dans la sélection, il y a aussi des divas. Hein. Et Chypre, cette année, a sélectionné Antigone, une bombe blonde, façon Shakira du pauvre, mais quand même, elle a tous les attributs.
0: J'adore. Non, non.
1: Le déhanchement efficace, elle danse sur une table, son titre c'est... Jala, Jala, Jala, c'est entêtant, elle est vraiment hyper sympa en plus. Vous la verrez ce soir à la télévision sur France 4. Jala, Jala, Jala, c'est un tube.
2: Ah ben bah on découvre.
1: Faut la voir.
2: Ah oui.
1: Il y a du déhanchement.

0: parce qu'elle danse sur une table et les paroles de la chanson c'est je danse sur une table. Je vois qu'on a encore sorti les meilleurs auteurs compositeurs du frigo. C'est magnifique.
1: Ah, tout ce qu'il faut.
0: Oh là là, bah, là alors, les bookmakers ouais. j'imagine mettent pas tout ouais. leur pion sur cette petite dame.
2: Non.
0: Oui, Antigone.
2: Non.
0: Bon,
2: non.
0: Ouais,
2: non.
0: c'est comme
2: non.
0: ça.
2: Non.
1: En revanche,
0: oui.
1: les bookmakers ils se trompent souvent. Ça n'a pas évolué. Les trois premiers, c'est toujours la Finlande, la Grèce et le Danemark. Ensuite vient la France, ensuite vient Israël, ensuite vient l'Australie. Mais il faut se méfier du représentant danois. Il ouais. s'appelle Søren Torpegaard Lund. Lui aussi, là. Alors lui, c'est un très grand chanteur. Moi, je parle pas bien ces langues-là.
0: Oui, oui, oui, c'est normal.
1: Ouais, ouais, on est d'accord. Mais alors lui, il est très connu aussi dans son pays parce que c'est un grand chanteur de comédie musicale. Il a joué dans West Side Story, Kinky Boots, Roméo et Juliette au Danemark. Et pour l'anecdote, l'organisation de l'Eurovision avait juste demandé qu'il modifie sa tenue, jugée trop provocante. Bon, ils sont un peu coincés du...
0: Oui.
1: Parce que franchement, vous verrez, il n'y a rien de grave. Et la chanson s'intitule « For Vigar Jim ».
0: Oh là là, quel accent! Merci Laurent, un des favoris. En tout cas, il nous fait une remontada au niveau des bookmakers. Il s'appelle ouais. Søren Torpegaard Lund. On le découvre grâce à toi. Bonne demi-finale, Lolo. Et à demain soir, en direct.
1: À demain.
0: Oui! Oh là là, pour la veille Bisous. De la finale. Bisous! Oui.

0: Soren Torpegaard Lund. Voilà, c'est pas si difficile de... Non, si, quand même, c'est difficile, j'avoue. Voilà, un des favoris de ce concours Eurovision. Demain, on sera avec Laurent Petit-Guillaume, à nouveau, hein, en direct de Vienne, et il nous racontera les derniers potins, j'espère les bonnes nouvelles de la délégation française. On envoie évidemment nos meilleures pensées à Monroe. Et puis voilà, samedi soir, vous vivrez la finale en direct à la télé sur France 2, avec votre radio ici.
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0: Depuis la mort de Johnny, tous les ans, le 15 juin, qui est le jour anniversaire de la naissance de Johnny Hallyday, eh bien, ses héritiers, celles et ceux qui sont là pour faire vivre sa musique et sa mémoire, préparent toujours un événement pour les fans qui auraient envie de se retrouver ce jour-là. Et là, depuis quelque temps, ça se passe au cinéma. Donc là, si vous êtes fan de Johnny Hallyday, sachez que vous avez rendez-vous au ciné le 15 juin pour découvrir sur grand écran un de ses concerts cultes. C'est le Bercy 1995 qu'on appelait le Laurada Tour. Laurada, c'était le nom de sa maison pour Laura et David. Le Laurada Tour, donc de 95. Une projection unique dans toute la France. Le 15 juin, donc, les billetteries sont déjà ouvertes et ça sera évidemment l'occasion de se retrouver entre fans et de chanter très fort. Hein, parce que oui, c'est un concert, mais c'est aussi pas mal un karaoké, il faut bien le dire. Écoutez comment ça sonnait Johnny en 95 à Bercy sur le Laurada Tour. Voici Gabriel.

0: valider Laura Datour dans une sélection de cinéma partout en France. Ça sera le 15 juin.
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0: Ah, mon coup de cœur du jour, c'est une jeune artiste dont je vous avais parlé l'année dernière, au moment de la sortie de son premier EP qui s'appelait La Romance. Elle, c'est Rony. Elle est née à la fin des années 90 à Grenoble et elle sort de la musique depuis 2023 sur le label français Enterprise. Elle a sorti le 30 avril une nouvelle chanson que j'adore qui s'appelle Encore un peu. Et je me suis dit que ce serait une bonne idée qu'on découvre ce titre ensemble ce soir. C'est le coup de cœur de Décibel, Encore un peu, signé Rony.

0: 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Elle s'appelle Ronnie et la chanson Encore un peu vient de sortir.
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0: Ah, c'est l'heure de la chanson anniversaire. Et ce soir, nous célébrons l'anniversaire de l'Américain George Lucas, grand réalisateur hollywoodien, 82 ans aujourd'hui. Un saint homme, si vous me demandez mon avis, vu qu'il a déjà réalisé des films incroyables, évidemment La Guerre des Étoiles, American Graffiti. Et puis en tant que producteur et réalisateur, il a donné beaucoup de bonheur et beaucoup de plaisir à beaucoup de gens de plein de générations différentes. Hein, derrière Indiana Jones, Will et même le petit dinosaure et la vallée des merveilles. Il y a George Lucas, et oui, alors joyeux anniversaire à cet homme qui nous a fait passer des heures et des heures de bonheur cinématographique et qui nous a tous mis à la musique classique et symphonique. C'était quand même pas gagné, mais c'est bien grâce à George Lucas que nous écoutons ce soir dans Décibels sur votre radio ici, l'Orchestre Symphonique de Londres jouant en 1977 une composition de John Williams. C'est le thème principal de Star Wars et normalement, vous allez adorer ça.

0: Et joyeux anniversaire à Georges Lucas, 82 ans aujourd'hui. Décibel, pour ce soir, c'est fini. Et demain, tiens, on restera dans l'ambiance musique de film, puisque notre invité, ça sera un des Français les plus reconnus dans le monde en ce qui concerne les musiques de film depuis les années 80. C'est Eric Serra. C'est à lui qu'on doit notamment la musique du Grand Bleu et aussi de Nikita, Subway ou encore le Cinquième Élément. Eric Serra qui célèbre ses 40 ans de carrière en faisant une grande tournée. Alors, ce sera après les grandes vacances, mais là, comme on s'est dit qu'on était en plein Festival de Cannes et que vous alliez peut-être avoir un petit peu envie de goûter au cinéma, et ben, c'est ce qu'on va faire demain soir dans Décibel. Il me reste, et c'est très important, un petit peu de temps pour remercier l'équipe de l'émission. Il y avait ce soir Iris Guitoni, Basile Combe, Élorie Roussillon et Franck Moilier. Et puis vous, évidemment, hein, parce que si vous n'êtes pas là, tout ça ne rime à rien. Je sais que le blind test vous manque un petit peu cette semaine, mais voilà, à cause de l'Eurovision, on ne fait pas de blind test. Promis, dès la semaine prochaine, on s'y remet. Promis juré.
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0: Et à 21h sur votre radio ICI, la musique continue. Bonne soirée.
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5: Si on ramenait un truc qu'on trouve un peu ringard, mais que moi j'aime beaucoup, c'est la tectonique. Voilà, et il y a un titre phare qui accompagne bien la tectonique et c'est Je vais vite de Lori.

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0: En 1982, c'est une erreur de guitare qui est à l'origine d'un des plus grands tubes du groupe Téléphone.
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0: Téléphone travaille dans les studios mythiques de Jimi Hendrix à New York. Lors d'une répétition, Louis Bertignac rate un accord. Ses doigts glissent, le son est sale, mais le déclic est là. Plutôt que de corriger la note, il décide de bâtir tout le morceau autour de cet accident inspiré des Rolling Stones.

Autre fait notable, la batterie de Kolinka est enregistrée dans la cage d'escalier du studio pour une résonance massive. Un mélange de maladresse et de génie qui a surpris la rigueur des ingénieurs américains.

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1: L'immense Johnny, monsieur Johnny Hallyday. 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
2: Bonjour, mon nom, évidemment, c'est Joseph Fragomène, en italien Giuseppe Fragomène, alias Mazarin. Messieurs, dames, bonjour. Le musée que vous allez visiter, c'est toute ma vie.
3: Le musée dont nous parle Joseph Fragomène retrace des centaines d'années de costumes. Il a été créé de toutes pièces à l'Espar Médoc et il est à l'image de cet homme de 90 ans. Joseph est né en Italie, mais son cœur bat pour la France depuis 70 ans. Il a été couturier de star à Paris avant de poser ses valises dans le sud-ouest et au cœur du Médoc. Il nous reçoit dans son musée, habillé tout en bleu.
2: Regardez la photo avec Michou, je suis là avec Michou, c'est moi qui ai donné la couleur en 70. Il n'avait pas les moyens de se payer le costume chez moi. Il rentre dans la boutique à Place des Vosges et il m'a demandé, monsieur Mazarin, pourriez-vous me faire un costume? J'ai regardé ses yeux, je dis, vous savez, tellement des yeux bleus, jolis et beaux, franchement, vous devrez vous habiller en bleu ciel, ça vous va très bien. Et c'est à partir de ce jour-là qu'il s'habillait tout le temps en bleu.
3: Qu'est-ce que vous avez fait à Paris de beau? Parce que là, je vois face à nous des tas de photos de stars, d'Alain Souchon à Karen Cheryl, de Philippe Chevalier à Ariel Dombal.
2: Tous les stars de cinéma de France des 70 en 2000 venaient chez moi.
3: Pourquoi venaient-ils chez vous? Est-ce que c'était pour leur costume personnel ou pour les rôles qu'ils allaient jouer?
2: C'était pour le cinéma. J'étais obligé d'habiller l'artiste.
3: Charles Aznavour est en photo.
2: Et il était très content de s'habiller chez moi parce qu'on avait la même taille. Et d'ailleurs, on mettait des talons tous les deux à l'intérieur de la chaussure pour s'agrandir.
3: Qu'est-ce que ça fait d'habiller les gens, les stars, les personnes célèbres? Est-ce qu'on a un petit peu de pression?
2: Oui, une seule fois avec un seul comédien, un italien qui s'appelle Michel Piccoli, figurez-vous, je croyais qu'il était gentil, non, pas du tout. Ce monsieur, il voulait un costume près du corps. Et une fois fini, oh monsieur, il est trop serré, et surtout, je n'ose pas lui dire, mais monsieur, vous savez la tête en avant, vous savez les épaules basses, vous savez le dos rond, franchement, vous êtes mal foutu, mais je ne pouvais pas le dire.
3: Est-ce qu'on peut dire que vous avez, depuis Paris, habillé toutes les stars et les politiques, et depuis l'Espar Médoc, créé un musée du costume aussi? C'est-à-dire que c'est le fil conducteur de votre vie, tout ça?
2: C'est un musée que j'ai mis sur scène tous les costumes du cinéma et le théâtre.
3: Dans le musée, Joseph, il y a une partie consacrée à la Révolution française. C'est l'époque où on coupait des têtes, et vous avez reconstitué cette partie de notre histoire, avec les costumes dédiés.
2: Vous savez, Marat, Danton, Robespierre...
3: Qu'est-ce qu'on voit là?
2: Parce que... Là, c'est une guillotine avec la tête de Marie-Antoinette qui tombe. Je peux faire même le bruit de la lame, comme il tombe. Alors évidemment, il y avait le bourreau qui tirait.
3: C'est ça qui est bien dans votre musée, c'est qu'effectivement, il y a les costumes et les accessoires. C'est vraiment une exposition très complète.
2: Regardez la lanterne, d'où vient la chanson. L'aristocrate a la lanterne. L'aristocrate le pondera.
3: Le palais du costume Mazarin est plus qu'un musée. Il est un lieu de culture et d'histoire. Il est aussi un endroit de témoignage, incontestablement celui d'un homme dont la passion a toujours été dévorante pour le travail du tissu, l'art de créer des vêtements et finalement des costumes.
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4: Nous sommes dans les années 1970. Un ovni se pose à Chasseneuil. Dans cette soucoupe volante, attention, pas d'extraterrestres, mais des gens en maillot de bain.
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5: Vincent Bretagnol.
4: Cette drôle de piscine en forme d'ovni est ce qu'on appelle une piscine tournesol. En fait, il s'agit d'un modèle qui a poussé en France dans les années 70 et qui a pour origine un programme lancé par l'État en 1969. Ce programme, nommé 1000 piscines, intervient dans un contexte marqué par deux événements. D'abord, le fiasco des nageurs français aux Jeux Olympiques de Mexico en 1968. Ensuite, plusieurs noyades tragiques impliquant des enfants. Résultat, eh bien, il faut apprendre à tous les Français à nager, vite et partout. Pour cela, un concours est lancé afin de concevoir des équipements innovants, économiques et facilement reproductibles. Et le type tournesol est l'un des plus caractéristiques. Il est l'œuvre de l'architecte Bernard Scholler. Alors attention, 1000 mètres carrés au sol, 6 mètres de haut, cette piscine était révolutionnaire à l'époque. Il faut imaginer 36 arches métalliques qui soutiennent un dôme de plastique en partie escamotable et pivotant afin de profiter au maximum du soleil, d'où son nom, hein, le tournesol. Dedans, on retrouve tout le nécessaire, un bassin de 25 mètres, des vestiaires, des douches, bref, un vrai vaisseau spatial aquatique.
1: Cette piscine tournesol de Chasseneuil-sur-Bonnieure était-elle le seul modèle construit dans notre région ?
4: En France, entre 1972 et le début des années 80, il y en a eu 183 construites sur les 250 prévues au départ, dont 18 en Nouvelle-Aquitaine. Mais attention, hein, la moitié a déjà disparu, à l'image de celle qu'il y avait à Châtelaillon-Plage. Il faut dire aussi que ces piscines tournesol, eh bien, elles ont tendance à mal vieillir. Maintenir ces structures à flot, sans mauvais jeu de mots, coûte cher et les rénovations ne sont pas toujours simples à réaliser. C'est pour cela que la piscine tournesol de Chasseneuil est un vrai petit morceau de patrimoine des Trente Glorieuses, toujours bien vivant avec près de 40 000 usagers par an. Les gens sont sensibles à son charme rétro-futuriste, à ses petits carreaux de faïence ou à ses grands hublots. Alors en cette fin d'été, eh bien, si vous passez du côté de Chasseneuil, n'hésitez pas à aller piquer une tête dans cet ovni.
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5: Je rêvais d'avoir une maison à la campagne. Cette maison, c'est comme si j'y étais née. C'est ma maison de famille.
6: Ma maison s'appelle l'Ostao de la Mar.
7: C'est une maison un peu envoûtante.
8: Eh bien, vous voyez, des livres et trois fenêtres qui me donnent le paysage du pays, comme si c'était trois tableaux.
9: Ils ont vécu ici.
10: Thibaut Gaudry.
11: Ah, je m'appelle Nina Simone.
9: L'histoire de Nina Simone, c'est celle d'une petite fille amoureuse de Jean-Sébastien Bach qui rêvait de devenir la première pianiste concertiste noire américaine. Mais qui grandit dans l'Amérique profonde des années 30 et 40 où la ségrégation raciale est de mise.
11: J'ai commencé à étudier le classique à 5 ans.
12: Et vous avez continué, vous avez eu vos diplômes.
11: Et après, j'ai obtenu le doctorat de musique de Amherst University.
9: Élève studieuse, oreille absolue et jeune prodige, elle ne parvient pas à intégrer l'école de musique dont elle rêvait, brisant la carrière à laquelle elle aspirait. Et elle emportera le regret et la douleur toute sa vie.
11: I'm sorry that I didn't become the world's first black classic pianist. Oh yeah, I think I would have been happier. I'm not very happy now. Oh yeah.
9: Finalement, c'est par le jazz qu'elle connaît la gloire. Nina Simone devient aussi l'une des voix de la lutte pour les droits civiques des Noirs. Mais avec une sensibilité à fleur de peau, des douleurs de l'enfance qui ne sont jamais loin, sans compter des troubles bipolaires et des phases de dépression, elle finit par quitter les États-Unis, voyage beaucoup, et c'est naturellement en France qu'elle trouve refuge dans les années 80. Elle, la francophile, qui a connu le succès en reprenant « Ne me quitte pas » de Jacques Brel, et qui a choisi son nom de scène après avoir vu « Casque d'or » avec Simone Signoret.
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14: Pour Nina Simone, comme beaucoup d'artistes noirs de cette époque, la France est un pays très très important parce qu'on a cette image réelle, à l'époque, d'un pays ouvert. Par exemple, prendre un bus ou un métro à Paris, ben, on prend le métro et le bus avec les Blancs. On n'est pas dans des compartiments séparés. Et la France est une terre d'asile.
9: Elle vit 2 ans à Paris, enregistre quelques chansons et fait quelques concerts, puis en repart, avant de revenir une dizaine d'années plus tard. En 1992, elle s'installe à côté d'Aix-en-Provence, à Bouc-Bélair. C'est là qu'un après-midi de juillet 95, excédée par le bruit que font 2 adolescents jouant autour de la piscine de la villa voisine, elle tire un coup de pistolet à grenaille et blesse légèrement l'un d'eux. Elle écopera de 8 mois de prison avec sursis et une obligation de soins. En 1998, elle déménage à quelques kilomètres, à Carry-le-Rouet, où elle s'éteint le 21 avril 2003. Lors de ses funérailles, à l'église de Carry, une sono joue « Ne me quitte pas ». Sa grande amie, la chanteuse Myriam Makeba, est là. Elton John a fait envoyer des roses jaunes, avec un petit mot « Tu étais la plus grande et je t'aime ». Sa fille, Lisa, prend la parole pour rappeler combien Nina aimait la France et demande de ne pas laisser son souvenir s'éteindre. Son souvenir et sa voix sont toujours là. Elle ne nous a jamais vraiment quittés.

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1: Et adieu, mieux adieu, Kushiba. Très bien, Franck.
2: Très, très bien. J'ai une pêche aujourd'hui.
1: Bon, mais tant mieux. Moi, je ne sais pas, je n'ai pas bien dormi la nuit dernière. Il passe plat dormit, là, l'année passée. Vous savez pourquoi?
2: Ben non.
1: Ben à cause de mes voisins. Ah. Ils m'ont empêché de dormir. Alors, vite. À quoi arrive au paga et les grands gauch périeux? Alors, heureusement pour moi, grand gauch périeux, ça n'arrive pas souvent. Mais quand même, quel sagan que mes voisins ont fait la nuit dernière.
2: Quel sagan? Alors, je connais pas. Qu'est-ce que ça veut dire, ça?
1: Quel sagan? Le sagan, c'est le bruit. Le sagan, c'est le vacarme, le tapage. Vous voyez le genre de nuit que j'ai passé.
2: Oh là là, oui.
1: Alors, faire du sagan, faire des sagans, c'est faire du bruit. Chez nous, en français régional, en francitan, vous pouvez entendre quel sagan est qu'une sagan, un sagan du diable, une sagan del diable, en version originale. Le sagan, c'est aussi le tapage consécutif à une querelle. Quel sagan?
2: C'est marrant parce que Sagan, moi, ça me fait penser à
3: François Sagan.
1: Ah, c'est vrai, vous avez tout à fait raison. Mais oui, Françoise Sagan, effectivement, une femme de lettres française. Ben, Noscudo, en Corsia Cazar, en 1935, née dans le Quercy et dans le Lot, à Cajar, en 1935, et décédée en 2004. Alors, une précisionnette, elle passe au nom officiel. En réalité, Sagan n'était pas son véritable nom. Elle s'appelait Françoise Quarez. Fifinalo, la question que nous pouvons poser à Franz. On peut se poser cette question. Pourquoi avait-elle choisi ce pseudonyme Sagan? Ben, peut-être espérait-elle que son nom fasse du bruit.
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4: Hier, vous étiez supporter du MIG 72, aujourd'hui vous êtes supporter du Mans FC, bravo Vincent Malher. Et comme vous, Vincent Malher, qui se partage entre la France et l'Autriche, est parvenu à se constituer une incroyable collection de maillots authentiques de joueurs de l'équipe sartoise. Vincent Malher, légende ici.
5: Bonjour, je m'appelle Vincent Malher, j'ai 45 ans, je suis né au Mans. Je me partage aujourd'hui entre le Mans, où j'ai une maison, et puis l'Autriche. Mon métier, c'est vice-président pour un grand groupe logistique français, où je m'occupe de tous les entrepôts en Europe. Et ma particularité, c'est que j'ai réuni une collection de maillots du Mans FC MUC 72 de plus de 100 pièces. Et moi, j'étais à l'école au Mans, j'ai fait Bellevue, j'étais pas un très très bon élève. Et puis, j'ai financé mes études avec de la logistique. J'étais préparateur de commandes pendant les week-ends. Aussi chez Ouest France, où j'ai travaillé 10 ans sur le circuit en animateur commercial. J'ai fait pas mal de courses. Comment je suis arrivé à mon poste de vice-président avec un effectif de plus de 30 000 personnes? Eh bien, par la base, petit à petit, j'ai augmenté donc mes effectifs, mes fonctions, pour arriver maintenant à être gérer une équipe en Europe. Toutes les semaines, je prends l'avion. J'ai réussi à constituer une collection de plus d'une centaine de maillots du MUC 72, puis ensuite du Mans FC. C'était pas intentionnel au départ. Quand j'étais enfant, je faisais des revues de presse. Je collectionnais tous les articles de journaux. Et puis j'ai eu l'idée de faire une revue de presse pour chacun des joueurs que je distribuais en fin d'année. Magie, j'ai reçu un jour de la part d'un joueur, Aziz Alouali, je m'en souviens comme si c'était hier, son sac de sport à la fin du dernier match de l'année contre l'Olympique de Marseille, avec son maillot que j'ai gardé précieusement. Ça m'a donné l'idée, en fait, de continuer, d'aller à la rencontre des joueurs de foot, qui étaient pour moi intouchables à l'époque. Hein. J'étais très jeune. De fil en aiguille, un maillot, deux maillots, 10 maillots. Et puis, cette collection de maillots, qui la collection démarre des années 90, j'avais 10 ans à l'époque, jusque dans les années 2010, quand je suis parti du Mans pour des raisons professionnelles. Aujourd'hui, ma collection, donc c'est plus d'une centaine de maillots du Mans. Ce que j'aimerais faire de la collection, ça c'est une vraie question. Je suis en lien avec la ville du Mans, avec le département, pourquoi pas. Et j'aimerais beaucoup la mettre à disposition pour pouvoir en faire profiter un maximum de personnes. Voilà, c'était Vincent Malher. J'ai été heureux de vous parler de mon parcours, de mes passions. Et je voudrais vous dire que l'important dans la vie, c'est de vivre chaque jour des choses magiques.
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6: Bonjour, Serge Papagali.
7: Oh, monsieur Thomas, que faites-vous là? Si, en fait, c'est votre boulot, vous êtes là.
6: Vous êtes là, depuis
7: minuit, vous avez
6: pas quitté. Au moins ça.
7: Dauphinoise, bien le bonjour également. Alors aujourd'hui, allons chez les Dolomoises et les Dolomois, dans la bonne ville, donc, de Dolo. l'eau mieux. Il doit y avoir des amoureux, parce que c'est la Saint-Valentin aujourd'hui.
3: Oui.
7: Les amoureux pendant tout le Dauphiné, on est tous amoureux. Ça tombe bien, parce que ce soir, moi, j'y joue, justement, à de l'eau mieux. Ben oui, oui. Donc, moi, j'y suis vraiment. En chair et en os. Plus en chair qu'en os, d'ailleurs, on fait autre chose. Bah. De l'eau mieux, la commune natale de... Alors, prenez des notes. Oui. Prenez des notes, les gars. La commune natale de Déodat Grattet de Dolomieu.
3: Rien que ça.
7: Déjà, un gars qui se prénomme Déodat, chapeau bas. Je crois même que la Saint-Déodat n'existe pas, à mon avis. Bon, c'est vous dire, hein, moi. Mais bravo à ce géologue célèbre qui a découvert la Dolomie et laissé son nom au massif des Dolomites en Italie. Ben, je suis sûr que vous n'êtes même pas quatre à le savoir, ça. Ben, maintenant, vous serez des millions, parce que vous êtes des millions à nous écouter. Bon. C'est ça aussi, ici, Isère, le savoir à portée d'oreille, bien sûr. Je continue. La Dolomie est une roche sédimentaire carbonatée. Bon, d'accord, j'arrête. J'en vois deux qui roupillent, monsieur Thomas. Non, il rigole, ça va, bon. N'empêche, ça fait plaisir de savoir que le nom Dolomieu a un rapport avec les Dolomites dauphinoises, celle-là, bien sûr. Nous sommes bien sûr...
3: Quand même.
7: Ah ben oui, quand même. Nous sommes sur les terres froides iséroises. Les fameuses terres froides, vous savez, qui n'existent pas vraiment. En fait, puisque personne n'accepte de reconnaître qu'il habite bien dans cette terre pas chaude. Moi, j'y ai tourné beaucoup, mais là, la réponse est toujours « Non, mais les terres froides, non !»
3: C'est plus loin.
7: Ça commence plus loin. Après le ruisseau. Mais je m'en fiche. Moi, j'aime bien tous les Dauphinois, même celles et ceux qui sont au pôle Nord. Attention, j'ai pas dit le Groenland, hein, parce que oh là là...
3: Ouh là, oui, ouais, attention.
7: Oh là là.
3: En ce moment...
7: Ah ouais, ouais, ouais. Laisse-nous tomber. Si Trump s'intéresse aux Dauphinés, on est foutus. Non, non, non. Pas d'iceberg à Dolomieu. Mais en revanche, dans le secteur de l'étang, un ruisseau qui s'appelle le Pissou. Ah bon, ça va, ouais, mais ça va prêter à rire, bien sûr, on va éviter
3: de se moquer.
7: Ne nous moquons pas. Le Pissou passe donc à côté de Dolomieu, et on y trouve, écoutez-moi bien, une espèce protégée. Mais oui, madame, mais oui, monsieur, l'écrevisse à pattes blanches, qui peut donc aller où elle veut, puisqu'elle peut la montrer.
3: Eh ben oui.
7: Elle en a même plusieurs, quand elle peut aller où elle veut, en fait. Tout ça se passe en Dauphiné, et dans le Pissou, qui n'est pas un très, très grand comme ruisseau, hein. C'est juste, un petit Pissou.
3: Oh
7: non,
3: là
7: mais
3: là.
7: J'ai pas pu. Non, mais je me suis dit, je la fais pas, puis j'ai dit, si, il faut que je la casse, parce que c'est un
3: ruisseau. Vous allez la garder pour ce soir, celle-là, Serge.
7: Un petit Pissou, mais ce soir, je vais peut-être le refaire. Tiens, pendant que j'y pense, en parenthèse, demain, 15 février, après notre départ, hein, aura lieu une vente au boudin dans les Halles. Aucun rapport avec notre venue, parce que c'est un pur hasard. C'est pour ça que j'ai bien précisé, après notre départ. Hein. Bon, j'embrasse tous les Dolomois et les Dolomois, même celles et ceux qui ne viendront pas nous voir ce soir. Moi, je suis comme ça, moi. Moi, j'embrasse tout le Dauphin. Tous les Dauphinois qui existent, parce que dans le coin, bien sûr, vous le savez,
3: on n'est pas des quand même.
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1: Taureau, je crois que c'est du 21. Ah non, je sais plus.
2: Savez-vous ce que c'est que l'astrologie ?
3: C'est les astronautes qui vont dans l'espace.
1: C'est l'espace et les constellations, le placement des étoiles.
2: Vous êtes de quel signe ?
3: Verseau. Moi, je crois que je suis taureau.
1: Moi, je suis taureau.
3: Ah si, je suis taureau.
2: Comment on a découvert que vous étiez de ce signe-là ? C'est grâce à quoi ?
1: Au mois de l'année, par exemple, le taureau, je crois que c'est du 21 mars jusqu'au 20... Ah non, je sais plus.
3: Moi, j'avais un petit carnet de jeux et il y avait un jeu. Si on réussit le jeu, on savait on était de quel signe.
4: C'est quand même magique, hein ?
5: Waouh, c'est fabuleux ! Et pourquoi on fait ça ?
3: Je sais un peu, Verseau, c'est de quel temps à quel temps ? C'est de la fin de janvier au début de février. Et moi, vu que je suis née le 31 janvier, je suis Verseau, du coup. Ça s'appelle des signes astrologiques. Et l'astrologie, du coup, c'est des signes astrologiques.
2: T'es taureau, ça veut dire que tu rentres, t'as besoin d'une étable ?
1: Non, c'est sur les qualités. C'est quand on est, par exemple, taureau, dans le mois où on est taureau, on n'est pas comme d'habitude.
2: Et vous êtes comment, messieurs les taureaux ?
1: J'en sais rien.
6: Il possède certainement des qualités, mais voilà. Lesquelles ?
3: Je sais pas, moi, je pense de l'émotion. Beaucoup, beaucoup d'émotions. Après, je sais pas.
7: Comment je peux te montrer que je peux être fort et sensible, noble et affectueux ?
3: Aïe. Les taureaux, par exemple, ce sont des personnes qui sont nées pendant les mois de taureau.
8: C'est logique.
1: Quand on est taureau, on se contrarie plus, on est plus vexé, alors que d'habitude, non.
3: Taureau, vu que les taureaux, c'est costaud, je pense que les taureaux, ils sont costauds. Enfin, ceux qui ont les signes astrologiques taureaux, ils sont peut-être très forts.
2: Et les balances, alors ?
3: Quand on était le signe astrologique balance, c'est-à-dire que quand il y a quelqu'un qui nous dit quelque chose, on va le balancer.
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9: Son titre, Les Cadors, c'est l'histoire d'un homme qui se croit être l'un des fils de Kadhafi. Il part dans le désert du Sahel, dans l'espoir de retrouver le trésor de l'ancien dictateur libyen. Jérémy Ferrari, lui, est né en 1985 à Villesmeuse. Son nom de famille, c'est Larzière. Il grandit à Charleville, ses parents sont commerçants. C'est un passionné de théâtre depuis son adolescence. Dès 15 ans, il pousse les portes du théâtre de Charleville pour apprendre le métier. À 16 ans, il se choisit comme nom de scène Ferrari. Il se produit dans des bals et des maisons de retraite des Ardennes. Il met en scène ses premiers one-man shows et suit aussi des cours de théâtre à Paris, au célèbre cours Florent. Jérémy se distingue des autres humoristes car il aborde des sujets graves de manière cynique et souvent décalée. Il navigue entre provocation et réflexion. Dès octobre 2010, ses apparitions dans l'émission On ne demande qu'à en rire sur France 2, animé par Laurent Ruquier, ne passe pas inaperçu.
10: Jérémy Ferrari.
9: Jérémy fait vite partie des invités réguliers comme Olivier de Benoît, l'humoriste rémois. Vent de pièces à Beyrouth confirme son talent de comédien engagé. Il traite de la guerre et des conflits géopolitiques.
11: Alors, Action contre la faim, ils ont un petit peu d'argent de côté. Ils ont 40 millions d'euros de côté et ils t'expliquent pourquoi dans leur bilan comptable, c'est en cas de coup dur.
12: Mais quel coup dur ?
11: C'est parce qu'il y a des gens qui meurent de faim qu'il y a Action contre la faim.
12: Donc le coup dur, ça serait qu'ils aient plus faim alors.
9: En 2017, il frappe encore plus fort avec Anesthésie Générale. Ce spectacle est une véritable critique de notre société et de ses dérives. Politique, économie, santé, tout y passe. Il se raconte aussi dans un livre où il dévoile ses addictions, dont l'alcool. C'est un artiste attachant et à part dans l'humour français. Il aime revenir dans son Ardenne natale. Il n'oublie pas ses racines. Jérémy Ferrari, c'est l'un des trésors de Champagne-Ardenne.
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8: ce matin, on a rendez-vous avec un Caulois, il s'appelle Éric Castet, et avec sa femme Juliette, ils ont intégré il y a quelques années l'organisation internationale JRS, c'est Jesuit Refugee Service Welcome. Il s'agit en fait de réseaux de familles qui mettent à l'abri des migrants le temps de leur régularisation pour éviter qu'ils dorment à la rue, avec tout ce que ça comprend évidemment. Alia Zegaoula a rencontré Éric, qui se décrit d'abord en trois mots.
10: Déterminé, ça c'est sûr. Déterminé, deux fois, ça compte. Optimiste. On a l'impression de que notre action est une goutte d'eau dans l'océan des souffrances. Il y en a une, toute sa famille a été massacrée. Elle est venue à pied, elle a traversé du désert, en prison, en Libye, esclavage, viol. Des fois, ils abandonnent leur famille. Ça nous oblige à faire un peu de géopolitique, à comprendre ce qui se passe dans les autres pays. On a l'impression de toucher à l'essentiel. Et pendant six mois, nous accueillons Myriam. C'est une magnifique aventure à plusieurs titres. D'abord, la rencontre de ces gens qui vivent toutes les horreurs qu'on peut imaginer. Vraiment toutes.
13: Qu'est-ce que vous en retirez de ces rencontres que vous n'auriez sans doute pas faites sans ce réseau ?
10: Bon, moi, ça a été un choc. Il y avait des préjugés sur les religions et les coutumes. Moi, je vais parler franchement. On a accueilli une femme qui a vécu toutes les horreurs, mais qui a un rayon de soleil. Et grâce à sa foi, qui n'est pas la mienne, qui est foi musulmane, et je découvre que sa foi lui permet de faire triompher la joie. J'étais très touché par la capacité de résilience.
13: Au-delà de ces semaines passées ensemble, est-ce que vous arrivez à avoir des nouvelles de ces personnes accueillies auparavant ?
10: Oui, il y en a qui reviennent nous voir, il y en a qui ont réussi à s'installer, qui ont réussi vraiment à se régulariser, à trouver du travail. Elles viennent voir maman Juliette, papa Éric.
13: Est-ce que vous diriez que ça vous a davantage encore ouvert à l'autre ?
10: Merci pour la question. Je suis ouvert à l'autre. Mais jusqu'à quel point je consacre du temps à celui qui est en face de moi ? Jusqu'à quel point je le considère ? Je peux faire distraitement en pilotage automatique, mais quand la personne est en face de moi, est-ce que j'ai l'impression de perdre mon temps ou est-ce qu'au contraire, je considère que chérir la personne qui est en face de moi est peut-être l'action la plus directe pour la paix ? C'est la question que je me suis posée. Évidemment, je suis très occupé, mais quand j'ai pris du temps pour apprendre à Myriam à faire de la trottinette et du vélo, je me disais, Eric, t'as tellement de choses à faire, mais en fait, non.

0: celles que je mets à l'eau, elles sont, ça change tout, c'est leur vie qui en veut. Donc, de voir des existences sauvées, entre guillemets, quand je dis des existences, c'est parce que ces jeunes sont des futurs parents, j'espère, et c'est pas juste une personne, c'est une lignée, enfin voilà, c'est des vies dans leur durée qui sont modifiées. Se soucier d'une personne, il faut commencer par ça, quoi. Voilà, voilà où j'en suis de mes réflexions, de ce que je reçois en faisant ça.
1: Ah, le portrait très fort et émouvant, hein, d'Éric Castet, toutes ces infos que vous retrouvez sur ici.fr.
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1: Patrick Citeau nous emmène chaque week-end dans des communes de notre Poitou. Nous allons dans les Deux-Sèvres aujourd'hui, où Patrick Citeau se promène dans la rue Léonce Perret. On est à Niort, l'occasion d'évoquer le parcours artistique de cet homme de théâtre et également de cinéma.
2: La rue qui porte son nom rend ainsi hommage à cet artiste né à Niort le 14 mars 1880. Son goût pour l'art prend ses racines dès son enfance, passée rue Hiver à Niort, où ses parents possèdent un atelier de menuiserie. Les quelques mois de convalescence qu'il passe dans un Paris en pleine ébullition artistique confirment le choix du jeune homme. De retour à Niort, il obtient l'accord de ses parents pour tenter sa chance à Paris. Il s'inscrit dans une école musicale de Montparnasse et se révèle notamment bon chanteur. En parallèle, Léonce Perret prend des cours de théâtre. Il affiche rapidement une forte expérience théâtrale. En 1900, il obtient son premier contrat comme jeune premier au théâtre de l'Athénée. C'est un peu le hasard qui le pousse jusqu'au 7e art. En 1909, après un contrat de quelques mois dans un théâtre de Saint-Pétersbourg, il joue Cyrano de Bergerac à Berlin. Il fait alors la rencontre du directeur de la filiale allemande de la Société française

0: Cinématographique Gaumont. Léon Spéret découvre le cinématographe. De retour à Paris, il travaille pour Gaumont sous la direction artistique de Louis Feuillade.
1: Il y débute comme acteur, mais très vite, Patrick, il passe derrière la caméra.
0: Léon Spéret réalise ainsi de plus en plus de films en dehors des studios et teste de nouvelles techniques en plein air. En 1913, il connaît la consécration. Son film « L'enfant de Paris » le propulse définitivement au rang des meilleurs réalisateurs français de l'époque. Quand la guerre éclate, Léon Spéret est mobilisé. Mais il ne tarde pas à revenir derrière la caméra pour réaliser quelques films patriotiques. Fin 1916, à la fin de son contrat, il part exercer son art aux États-Unis. Le film intitulé « N'oublions jamais » est son premier gros succès en France et outre-Atlantique. Quand la situation économique commence à se dégrader aux États-Unis, la récession n'épargne pas le cinéma. À la fin de l'été 1921, Léon Spéret rentre en France avec dans ses bagages les méthodes de travail de l'industrie cinématographique américaine. Avec Konixmark, qui sort en France en mars 1924, Léon Spéret va ensuite définitivement entrer dans la légende du 7e art. Le film est en effet considéré comme une œuvre majeure du cinéma des années 20. Quelques années plus tard, alors que Léon Spéret entame une nouvelle version de Konixmark, parlante et bilingue, il tombe malade. Il meurt finalement le 12 août 1935. Léon Spéret repose depuis lors au cimetière Cadet à Niort. La rue qui porte son nom à Niort lui rend un hommage bien mérité.
1: Quel hommage que vous lui rendez aussi, vous, Patrick Citeau. 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
4: Et Olivier, ce matin, on retourne à l'école primaire aujourd'hui.
3: Eh oui, et pour y trouver du gaga. Mais blé, je voudrais aujourd'hui vous parler du mémoire de Judith Boucher, réalisé l'an dernier à l'Université Jean Monnet de Saint-Étienne, et qui s'intéresse à une question rarement étudiée. Comment le parler stéphanois, le gaga, circule encore aujourd'hui dans les écoles primaires, et dans quelle mesure le parler des enseignants influence le parler des élèves? Son travail porte sur toutes les classes de l'école primaire, en milieu urbain comme en milieu rural. Judith a formulé trois hypothèses. Premièrement, le gaga serait peu utilisé par les enseignants en situation d'enseignement. Deuxièmement, lorsque les enseignants l'utilisent, les élèves auraient tendance à le reprendre. Et troisièmement, le gaga serait plus présent dans les écoles rurales que dans les écoles urbaines. Pour répondre à ces questions, elle a observé des classes, mené des entretiens avec les enseignants et avec les élèves, et elle a mené des observations dans les temps informels à l'école. Son analyse porte à la fois sur le vocabulaire gaga et sur des structures spécifiques comme le pronom neutre Y, employé comme complément direct, j'y ai fait, l'inversion des pronoms personnels après un impératif, donne-moi-le au lieu de donne-le-moi, ce qui nous vient du patois, hein, puisque Pierre Duplay écrivait déjà en 1896 à l'inverse du français, quand un verbe à l'impératif a deux pronoms pour complément, l'un direct, l'autre indirect, c'est ce dernier qui s'énonce en premier. Exemple en patois, « by may lou ». Et puis aussi la formation d'adjectifs à partir de participes passés. Il est trempe de chaud, ses joussons enflent, la reloge est arrête. Donc qu'en est-il des résultats du travail de Judith? Les observations révèlent une situation un peu plus nuancée que ce qu'elle attendait. Très surprenant, 54% des enseignants utilisent au moins une fois un régionalisme en cours au cours des séances observées. Un élève sur six emploie spontanément un mot ou une expression gaga lors des entretiens. Et dans les classes, un régionalisme apparaît dans 20% des situations que Judith observe. Il semblerait donc que le gaga soit encore bien présent dans nos écoles. Mais quels sont les mots, les expressions, les tournures qui ressortent le plus, ou plutôt qui ressortent le mieux? Un peu de patience les amis, la suite c'est pour bientôt.
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4: Pluie, neige, canicule, brouillard, la météo décide si on va râler ou si on va râler autrement, si vous voyez ce que je veux dire. Mais dans le fond, qui décide des prévisions météo? Qui observe? Qui calcule? Qui c'est qui tranche à la fin? Et surtout, pourquoi ils disent qu'il va y avoir du soleil alors qu'on se prend une rincée? Eh bien, réponds tout de suite dans les coulisses de Météo France Alsace que je teste pour vous aujourd'hui. Je suis à Ilkirch-Grafenstaden. Ici, on estime, on calcule le temps qu'il fera demain. Et à côté de moi, voici Simon. Simon, c'est le technicien météo. C'est lui qui surveille des capteurs, des antennes, des machines qui parlent. Bref, tout le langage, c'est des chiffres. Entre le vent, la pression, l'humidité, tout est mesuré en continu avec des stations météo basées un peu partout en Alsace, à des endroits stratégiques, en altitude, dans les vallées, en plaine ou encore en ville, au nord, au sud, bref, un peu partout. Et à cela, on peut ajouter aussi d'autres outils comme les radars, les satellites. Et chaque jour, c'est des millions d'observations qui arrivent dans les ordinateurs de Météo France Alsace. Et avec des équations très, très, très complexes. Et cette complexité est en lien avec notre prochaine découverte. Direction, le bureau des modèles météo. Ça, c'est avec Théo. Théo, il est météorologiste et il m'explique qu'on ne prédit pas le futur. Mais en revanche, on calcule des scénarios et leurs probabilités. Certains modèles, par exemple, simulent l'atmosphère avec comme résultat, écoutez bien, 350 prévisions possibles chaque jour. Ah bah oui, hein, la machine, elle calcule tout ce qui est possible. Hein. Et c'est l'humain, enfin, qui va trancher. Parce que oui, la météo, en bout de ligne, c'est pas juste une machine. Hein. C'est aussi un cerveau. Il y a un cerveau qui tranche. Et en parlant de cerveau, en voici un autre bien rempli. C'est celui de Cédric. Il est climatologue. Et Cédric, lui, va nous emmener littéralement dans un autre monde. Parce qu'avec ses analyses à Cédric, on ne regarde pas demain. Non, on va regarder 100 ans en arrière. Car Météo France, conserve en quelque sorte la mémoire du climat depuis plus de 150 ans. Parce que le passé, il nous permet quoi ? De comprendre l'avenir. Surtout avec les notions du dérèglement climatique qui nécessite une véritable expertise. Alors, après ce dévoilage d'outils, de calculs, d'équations et d'expertises en tout genre, comment se fait-il qu'en 2026, on puisse encore se tromper dans les prévisions ? J'ai posé la question et la réponse de mes spécialistes est claire. Prévoir la météo, c'est comme essayer de prédire la forme exacte des vagues dans une soupe qu'on remue en permanence, sauf que la casserole fait la taille de la planète et que la cuillère tourne toute seule. Et en plus de ça, il y a quelqu'un qui joue avec le feu. On continue. Bref, vous l'avez compris, impossible d'être parfait, seulement de se rapprocher de probabilités, mais avant tout, le rôle de Météo France Alsace, c'est d'anticiper au maximum les risques.
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1: Impossible de ne pas céder à la tentation des macarons de Boulet, la plus ancienne enseigne de la ville depuis 1854. Et la transmission est aussi une affaire de famille puisque Jacques-Alexandre vient de passer la main à sa fille. Bonjour Mathilde.
2: Bonjour.
1: Les macarons de Boulet sont fabriqués dans la tradition de manière artisanale. Il y a une volonté de garder une production de qualité.
2: Moi, c'était vraiment une priorité pour moi, comme ça l'a été pour mon père il y a 31 ans, quand il a pris la suite donc de sa maman, donc ma grand-mère. C'est de perpétuer le savoir-faire et donc bien sûr la qualité et l'artisanat. Donc je modifierai absolument pas du tout la façon de les fabriquer, ça restera tel que ça l'est depuis le début.
1: Quels ont été les mots de votre papa ?
2: Pour être honnête, ça fait quelques années qu'on en discute, hein, que le sujet est sur la table, mais ça lui tenait bien sûr à cœur, voilà, qu'il y ait une suite. Il m'a mis aucune pression, hein, ça s'est fait d'une manière très naturelle, très douce également. Je pense qu'il est fier et surtout heureux de savoir que je vais conserver ce savoir-faire et pas faire de changements majeurs qui puissent entacher notamment la qualité de nos macarons.
1: Les macarons de Boulet, ils sont célèbres, Mathilde, dans le monde entier. L'export peut être encore plus performant.
2: Ça peut être encore plus performant parce qu'aujourd'hui, avec Internet, les possibilités sont illimitées. Mais j'ai surtout à cœur de maintenir notre ancrage dans la région parce que c'est tout de même essentiellement en Lorraine, hein, qu'on a nos clients de plus longue date. Donc l'export fait partie de mes projets, mais je tiens surtout à trouver de nouveaux distributeurs dans la région et à continuer de les faire connaître autour de nous.
1: Vous êtes en possession d'un secret de fabrication. Qu'est-ce qui fait ce petit goût si particulier des macarons boulageois pour qu'on les aime tant ?
2: Ce qui fait vraiment leur particularité, c'est ce goût de l'amande, parce que nous on travaille donc des amandes entières qu'on reçoit dans leur peau. C'est pas de la poudre d'amande, hein, c'est des amandes qui arrivent entières chez nous et qu'on va ensuite aller émonder. Du coup, on ne casse pas la fibre de l'amande lors de la fabrication. Donc ça permet vraiment à nos macarons d'avoir un goût très fin, très subtil, le goût de l'amande qui se développe très longuement dans la bouche après l'avoir mangé. Et le dressage à la cuillère, qui est une technique très rare, hein, sur les macarons. On a quand même beaucoup de macarons aujourd'hui posés avec une dresseuse. Les nôtres sont faits un par un à la main à la cuillère en argent et donc ils ont un moelleux que vous trouverez sur aucun autre macaron.
1: Vous représentez la 7e génération à travailler dans l'entreprise. Est-ce que c'est une pression supplémentaire de faire perdurer cette tradition ?
2: Comme voilà, toute reprise d'une société d'aussi longue date, il y a une pression, aussi beaucoup, beaucoup de fierté. Puis je resterai bien entourée par mon papa, ta compagne qui travaille ensemble depuis longtemps, ne seront pas très loin. Donc je suis quand même bien entourée. Donc, assez confiante tout de même.
1: Question gourmande, Mathilde, comment aimez-vous déguster le macaron de Boulet ?
2: C'est vrai qu'avec un petit café à 16h, pour moi, c'est l'idéal. Mais honnêtement, même avec une coupe de champagne, il n'y a pas d'heure pour en manger. Ça passe toujours très bien.
1: Un grand merci d'avoir été entre Lorraine du jour et très bientôt à Boulet pour goûter ces magnifiques macarons.
2: Avec grand plaisir, à bientôt.
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3: Yatouni est d'origine mahoraise et nous raconte son parcours. Dites-moi, Yatouni, qu'est-ce que vous aimeriez que les gens connaissent de votre culture mahoraise ?
4: La richesse vraiment relationnelle. C'est vrai qu'à Mayotte, il y a vraiment une solidarité extrême entre les habitants. Si, par exemple, vous rencontrez des inconnus dans la rue, vous allez toujours ressentir ce lien. Je ne sais pas, c'est quelque chose qui est naturel. Alors qu'ici, en France, les inconnus qu'on croise dans la rue, on ne sent pas forcément un lien avec eux et on ne serait pas forcément apte à les voir, leur poser des questions et tout ça, oui.
3: Moins d'entraide, moins de solidarité, on ne va pas facilement demander un peu de sel ou un peu de sucre chez le voisin, en fait.
4: Oui, c'est ça, oui. À Mayotte, on a vraiment une relation assez intense avec les voisins. On les respecte et on vraiment montre beaucoup d'amour envers eux. Si jamais vous manquez de quelque chose, parfois de l'eau ou du sel, peu importe, on peut aller toquer chez le voisin et lui demander. Et avec plaisir, la personne va lui offrir. Sauf qu'ici en France métropolitaine, je pense que ça paraîtrait un peu bizarre quand même.
3: Vous buvez-vous un jus de pomme ?
4: Oui.
3: Comment on dit pomme en maoré ?
4: Jus de pomme et jiva.
3: Ah, jiva ?
4: Oui. qui veut dire le jus de pomme est très bon. Oui.
3: Ah bah c'est court, c'est facile.
4: Oui.
3: Vous avez hâte de retourner à Mayotte. Quelle est la première chose que vous allez manger quand vous arrivez?
4: Ça serait une mangue avec du sel.
3: Ça, ah, c'est... oui. Ça, c'est étonnant, ça.
4: Oui. C'est comme si on mangeait du chips, mais encore mieux. Et c'est super bon, les mangues. C'est... Le goût est juste indescriptible. Oui.
3: Mais avec du sel.
4: Oui, avec
3: le sel, qui va faire ressortir le goût de la mangue.
4: Oui, c'est ça. Oui, ça va vraiment faire ressortir le goût de la mangue. Et...
3: Alors, votre maman, Siti Fatima, c'est elle qui cuisine à la maison. Qu'est-ce que vous aimez manger quand elle cuisine?
4: J'aime beaucoup manger le pilao. C'est un plat qui ressemblerait un peu au paella de l'Espagne. Plat très coloré.
3: Avec des épices un peu particulières que nous n'avons pas ici en France.
4: Il y a le curcuma, après il y a le masala et il y a aussi le poivron. Et le citron aussi et le sel, donc tous les ingrédients ici en France.
3: Vous vous intéressez à la cuisine, vous? Vous avez appris à cuisiner avec maman?
4: En fait, à Mayotte, c'est très important pour une femme de savoir cuisiner. Depuis l'âge de 6 ans jusqu'à mes 10 ans, donc j'avais l'habitude en fait de rejoindre ma mère et qu'elle m'apprenne à cuisiner.
3: J'ai entendu parler d'un fruit, le konona.
4: Konokono.
3: Kono, oui. Comment vous dites?
4: Konokono.
3: Ah oui.
4: Oui.
3: C'est pas du tout konona.
4: Non.
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5: Si vous portez le nom de famille Salin, restez à l'écoute. Et mais avant cela, je vais vous parler d'un bretonnisme bien connu qui est le lagen.
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5: Moi, je suis dans le lagen. Bon. Voilà une expression typique dans le français local, c'est inspiré par notre belle langue bretonne. On l'entend souvent aujourd'hui, en particulier les lendemains de fête. Quand on est un peu dans le brouillard, on a tendance à dire « ouais, je suis dans le lagen ». Alors ce mot a pourtant une signification un petit peu différente en breton. En breton, « lagen », c'est en général de la boue bien collante, impossible à cultiver, dans laquelle on a difficulté à marcher, voire on s'enfonce un peu. Mais pas que ça, ça désigne donc les fondrières, les mares d'eau boueuse. Donc Béa et Lagen, être dans le Lagen, c'est devenu une expression permettant de dire que l'on est dans un état qui n'est pas des plus sympathiques. Vous saurez maintenant que Lagen, c'est pas la gueule de bois, mais c'est de la boue en langue bretonne, à Lagen.
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5: Et j'en arrive maintenant à un nom de famille très commun. Vous en connaissez peut-être, hein, peut-être qu'il y en a dans votre entourage, ou peut-être le portez-vous vous-même. C'est Salin. Alors, déjà en breton, on prononce Salahun. Pas Salin, mais Salahun. Comme le célèbre ermite de la forêt de Landévennec, ou encore du Folgoat, près de l'Esnevin, Salahun ar Fol, Salin dit le fou. Salin est donc un nom ou un prénom, et son origine remonte à loin, très loin, et vient aussi de très loin. C'est avec l'évangélisation de l'Armorique que ce nom est sûrement arrivé, car Salin, ou Salahun, n'est rien d'autre que l'adaptation bretonne du prénom Salomon, Salomon, fils de David, roi d'Israël. Donc, un nom de famille biblique aujourd'hui, Salomon, devenu Salahun en breton, mais aussi Salou ou encore Salik. C'est la même origine pour ces noms de famille. Salin ou Salomon, si vous voulez, fut d'ailleurs le nom d'un autre roi, mais de Bretagne, cette fois-ci au 9e siècle. Donc, un nom de famille plus que royal. Les Salins pourront à l'avenir se vanter d'avoir un nom de famille prestigieux. Je vous dis à demain, même heure, même radio, en Mans. Ici, Evel Just, Canemarquois.
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2: Nous partons à la découverte des Maranges, ce petit territoire partagé entre trois villages, Chéilly-les-Maranges, Sampigny-les-Maranges et Dezise-les-Maranges, au lieu de la prochaine Saint-Vincent tournante 2026. Alors, avec Plus belle la vigne, on zoome sur ce territoire viticole caché dans une petite vallée. Ici, les coteaux font partie de la côte de Beaune, mais en Saône-et-Loire. Explication avec Élodie Roy, viticultrice et vice-présidente du comité d'organisation de la Saint-Vincent.
3: La côte de Beaune s'étale d'une même exposition, mais il y a une faille géologique à Santenay et les Maranges, on est une vallée un petit peu à part, je dirais.
2: Alors là, Santenay, c'est dans quelle direction ?
3: Santenay, c'est juste en face. Voilà,
2: là-bas. C'est dans le petit creux là-bas.
3: Là, vous voyez des bâtiments en face. Oui. Là, c'est tout le début de Santenay.
2: D'accord. Voilà. Et donc après, il y a les hauteurs, en fait, il y a les collines.
3: Les coteaux, voilà. Les coteaux. C'est une vallée, en fait. Les Maranges, vous avez la vallée de la Causanne et la vallée de la Deune. Donc la Causanne, c'est une petite rivière qui circule sur Chéilly, sur Sampigny, qui prend sa source en fait à Vauchignon, au bout du monde. Donc c'est un nom qui, ça s'invente pas.
2: C'est joli.
3: C'est une petite rivière qui fait 14 km et qui se jette dans la Deune, juste à la sortie de Chéilly. Donc cette rivière, elle passe au milieu là. Le petit village de Sampigny qui est ici, très étriqué, très enclavé, et sur les hauteurs, vous avez Dezise et tout en haut le petit hameau de Borgie et la montagne des Trois Croix qui est en face de nous. Connu aussi sous le nom de Mont de Seine. Alors, bon, moi je les vois.